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0: Bon, maintenant une reprise de Grow Zone. Iceberg.
1: Ah, c'est bien ça, t'as été chez le coiffeur, oui, maman. Et maman me l'a quoi 2 euros. Mais pourquoi il y a que 2 euros?
2: C'est parce que j'ai été au coiffeur, Stéphane.
1: Et je t'aurais dit de pas aller chez Stéphane. Stéphane est cher, faut aller chez Philippe.
0: Stéphane est cher, faut aller chez Philippe. C'est une blague. Parce que Stéphane est cher.

0: Cette émission est réalisée par des personnes privées de liberté dans le cadre d'ateliers d'éducation populaire organisés à la prison de Harun. Les propos exprimés dans ce contenu audio sont uniquement des opinions personnelles. 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
4: Mesdames et messieurs, vous écoutez Le CRI. Tout d'abord, je suis ravi, enchanté de m'adresser à vous à travers les ondes et pouvoir partager avec vous, comme d'habitude, nos inquiétudes, nos débats et nos opinions sur différents sujets liés à notre statut de détenu. J'insiste à rappeler, comme d'habitude, que cette émission Le CRI est réalisée par des détenus de la prison de Harun avec la collaboration de FAMD et de Xara. Les amis, aujourd'hui, j'ai le plaisir de vous présenter à Milano, à Abdelnafa, Michael, Mario, Djibril, Bruxelles Bay Nights.
5: Yes, I'm in the house.
4: Et Caucase. Bienvenue à tout le monde. Bienvenue à vous.
6: Merci.
5: Ah, we're in the house.
7: Salut, Fonzi.
4: Salut, les amis. Mesdames et messieurs, aujourd'hui, on va parler, ou essayer d'analyser plutôt le problème ou le phénomène de la surpopulation carcérale. On considère que c'est l'un en fait des problèmes les plus persistants et complexes du système pénal belge. La Belgique occupe la 4e position des pays européens qui souffrent de cette problématique, comme la Grèce ou le Chypre. Et on va essayer aujourd'hui de comprendre en fait les raisons structurelles de ce problème, ses conséquences quotidiennes, et pour finir, les possibles solutions pour inverser cette tendance. Mais aussi, on parlera du manque de personnel qui est lié aussi à toute cette problématique et qui aggrave encore plus cette situation. Caucase, je peux commencer avec toi par exemple. Harun, ou la méga prison de Harun, aujourd'hui atteint un niveau d'occupation critique. On parle du 130%. Ça veut dire que pour chaque 100 places, il y a 130 détenus. Pour un détenu, ça se traduit en quoi, le jour à jour ?
5: C'est difficile et quelque part facile aussi à répondre. En tout cas, aucune autorité, il n'y a rien à faire pour aider les détenus. Ils sont seulement en train de remplir des prisons. Les détenus, ils viennent des marchandises, quelque part, on peut dire. Et tout le problème vient des hôtes. Ce ne vient pas des directions ou administrations. Mais quelque part, les directions aussi, ils doivent pousser. Ils doivent adresser les hautes autorités pour qu'ils poussent, qu'ils doivent être libérés des détenus qui étaient déjà admissibles. Ici, à la prison, beaucoup de détenus qui, pas mal... qui étaient admissibles, ils sont en train pour laisser partir, certains pour expulser, certains ils sont déjà même acceptés de partir quoi.
4: Oui, Djibril, je ne sais pas si toi tu as une vision différente ou la même.
8: Oui, les problèmes de la surpopulation, il n'y a toujours pas de solution claire. On voit des grèves jour à jour, on voit des revendications, mais malheureusement toujours pas de solution. Voire même il y avait une mesure de CPP, congé pénitentiaire prolongé, qui vient d'être suspendu sans une proposition équivalente pour essayer
4: de soulager la situation. Ça, on en parlera quand on arrivera aux solutions, aux mesures. Mais pour l'instant, j'aimerais bien, et que surtout l'auditeur comprend, pour toi comme détenu, pour moi, qu'est-ce que ça suppose ce problème ? Comment on le vit ? Comment on l'aperçoit ici ?
8: C'est une grande problématique parce que tout d'abord, il y a les lenteurs au niveau des dossiers. Parce qu'il y a un manque de personnel, les dossiers n'avancent pas. Il y a aussi, comme il y a la surpopulation, il y a aussi l'insécurité, parce qu'il y a la colère des détenus. Et il y a aussi nos activités qui ne sont pas au terme chaque jour. Il y a aussi le problème des personnes qui dorment à 2 à 3 personnes dans la cellule.
4: Quand tu parles de dossiers, que tu viens de parler de dossiers par exemple, ça se traduit en quoi ? Parce que
8: dossiers,
4: l'auditeur
8: ne
4: connaît
8: que...
4: pas nécessairement, on parle de quoi quand on parle de la lenteur dans les dossiers ?
8: Pour bénéficier d'une mesure de libération conditionnelle, tu dois préparer ton dossier que ce soit ta réinsertion. Et la réinsertion, tu dois les travailler avec ton espèce. Ça veut dire après peu d'espèces et trop de détenus. Ce qui fait un blocage quelque part des dossiers. Ça, c'est un grand problème.
4: Abdel Nafa,
2: oui, bonjour.
4: Vous ajoutez quelque chose?
2: En fait, la prison d'Yaren est prévenue pour une population de 10 000 détenus, mais il y a un problème de surpopulation de plus de 1 200 détenus actuellement qui sont à la prison. Alors, on a des problèmes de surpopulation parce que ça manque personnel comme assistance sociale, le greffe, l'espèce, ça veut dire le social, qu'elle travaille pour notre dossier, qu'on fait des demandes de libération conditions ou de demandes d'extradiction au LPO, ça veut dire demande d'extradiction. Alors, comme je suis étranger, par exemple, je suis étranger ici en Belgique, ah ben, je peux faire une demande d'extradiction pour quitter la Belgique, je dois retourner autrefois en Espagne parce que j'ai la carte séjour d'Espagne. Alors, on est aussi dans un grand problème pour ça parce que ça manque personnel, c'est vraiment ça manque personnel. Et quand je dis ça manque personnel, je dis si on a des problèmes pour obtenir une date de TAP. Il faut attendre longtemps car il y a juste 4 ou 5 personnes qui travaillent au SPS. Elles ne peuvent pas avancer avec notre dossier ou avec notre demande de libération conditions.
4: Le TAP, pour rappeler à l'auditeur, le TAP, en fait, c'est le tribunal d'application de peine. C'est le tribunal qui est chargé de libérer les détenus, soit sous modalité de bracelet électronique ou surveillance électronique ou de libération conditionnelle. Donc, du coup, chaque détenu, il a des dates d'admissibilité pour sa future réinsertion, sa future libération. Mais forcément, quand on répète, vous allez l'entendre, les amis, plusieurs fois, ce mot dossier, c'est parce que justement, le dossier, c'est le traitement de la situation de chaque détenu qui va finalement décider, il va sortir dans une date ou une autre. Michael, par exemple, je ne sais pas si tu peux m'expliquer, on va essayer de revenir un peu en arrière, pour nous, pour vous, pour tout le monde. Tu penses, toi, personnellement, c'est quoi les raisons de la surpopulation? Est-ce que c'est un problème de la dureté des peines, par exemple? Est-ce que c'est un problème socio-économique et politique? Est-ce que c'est un problème de manque d'investissement sur la prévention? C'est quoi la raison réelle de ce problème de la surpopulation? Pourquoi il y a tellement... Est-ce qu'il y a moins de prisons ou est-ce qu'il y a trop de détenus?
3: En fait, pour le... Déjà, bonsoir. Déjà, pour commencer, la surpopulation, elle est due à déjà beaucoup de politiques. Ça veut dire qu'il y a un jour où il y a une loi, le lendemain, la loi, elle change. Donc, ça veut dire qu'on ne reste pas sur des lois stables. C'est comme en prison, par exemple. Le manque de personnel qu'il y a, c'est dû à des... on dit que c'est dû à des agressions, dû à des dépressions, des gens qui sont tristes. Par exemple, je vais juste vous donner un exemple. Au jour d'aujourd'hui, la prison va engager 100 agents. Il y en a 70 qui vont démissionner, il y en a 30 qui vont rester. Et sur les 30, il y en a beaucoup qui seront en maladie. Pourquoi? Parce qu'il y a à 7 heures du matin, quand l'agent il ouvre la porte, il n'y a pas de bonjour. Il y a des détenus, des fois, c'est directement... je ne vais pas sortir des mots vulgaires, mais voilà. Ça devient, moi, je les comprends. Ça devient pelant pour eux, mais ça devient pelant pour nous aussi. Parce que quand on regarde ça de près, manque d'agents veut dire quoi? Veut dire pas de préau, pas d'activité. On nous promet des activités. Mais au final, sur la semaine, tu sors combien de fois de ta cellule? Tu sors, je crois, le matin pour le préau, tu as le matin les activités, tout le monde y vient travailler le matin. À partir de 14h30, deuxième shift, plus personne. Donc, à un moment donné, faut aussi... On peut en vouloir à la politique, on peut en vouloir à l'État et tout ça, mais je trouve que certains détenus aussi devraient s'en vouloir à eux-mêmes, parce que c'est aussi de leur faute que certains agents ne viennent pas travailler.
4: Bien sûr. Milano, toi que je te connais, je sais que tu es quelqu'un d'actif, que tu participes à plein d'activités, formations, ateliers, tu es quelqu'un d'actif à ce niveau-là. malheureusement, à force ou à cause de ces manques de personnel qu'il parlait, Michael, par exemple, on souffre dernièrement, presque un jour sur deux, des annulations des activités, formations, que finalement, c'est la base de la réinsertion. Donc, il y a un travail qui ne se fait pas, en fait, sur la prévention et la réinsertion des détenus. Toi, personnellement, comment tu vis tout ça ?
6: Bonsoir, première chose. Moi, comme j'ai vu, c'est stress. C'est un burn-out. Comme eux, ils ont burn-out parce qu'il y a beaucoup de travail des agents. Même moi, en tout cas, comme personne que j'ai fait des formations, que je suis en train de me réinsérer dans la société, j'arrive pas. J'ai plus mes activités, mes formations, elles sont annulées. Ça veut dire que demain, par exemple, j'ai un cours de cuisine. Je sais pas si je vais faire parce que je sais pas si les agents sont là. Il n'y a pas rien de... Ils ne te préviennent pas. Ça veut dire qu'il n'y a pas des agents. Ils me le disent avant. Moi, je sais comment m'organiser dans le futur. Ça veut dire que c'est un stress. C'est tout fait à la dernière minute. Tu ne sais pas quoi faire. Il n'y a pas d'activité. Il n'y a pas de préau. Je ne vais pas répéter la même chose. Mais c'est même manque vraiment de professionnalisme, même pour la prison. Parce que c'est honteuse. C'est quoi les droits de l'homme ? C'est quoi ? On fait quoi, nous ? Rien. On reste dans notre cellule. Ce n'est pas bien rester dans la cellule à regarder la télévision. Les gens, ils ont peur de la télévision. On fait quoi ? Il n'y a rien. C'est vraiment un stress, c'est un burn-out personnel en plus pour chaque détenu. Pour moi, c'est comme ça. Moi, je le vois vraiment comme ça. C'est quelque chose de vraiment très grave.
4: Mario, pour toi, par exemple, ce problème de assignement, on va dire, quand dans une cellule de une personne, on met deux, ou dans une cellule de deux personnes, on met trois, est-ce qu'on ne rentre pas dans des problèmes d'hygiène et de salubrité et même... si c'est une prison qui est conçue pour 1000 personnes, il y a 1300, jamais le service médical, les dentistes, les kinés, il y a rien qui suit en fait. Donc le problème, ce n'est pas que l'annulation des formations. Il y a un grand problème derrière de salubrité, d'hygiène, de médical. C'est grave quand même les conséquences de toute cette problématique. Quoi.
7: Bonsoir encore Fawzi. Donc, ce que je disais, comme c'est que tout le monde a dit, au risque de me répéter un petit peu, ce qu'on disait, le résultat de tout ça, c'est la conséquence de la surpopulation. La surpopulation crée un dysfonctionnement dans tout. Ça veut dire quoi ? Ça veut dire le problème que vous me disiez, deux ou trois personnes en cellule. Mais le directeur, il est en prison. Il a une prison qui est faite pour 1000 personnes. Et qu'on lui ramène, par exemple, 50 personnes. Il doit se débrouiller, le personnel doit se débrouiller, il doit trouver une solution. Donc, c'est quoi ? On va se retrouver à deux, à trois en cellule. Mais lui, il ne peut pas faire autrement. On lui a donné un ordre qu'il doit exécuter. Donc, ça fait que, voilà, tu vas être en cellule. Peut-être, moi, je me lave tous les jours. L'autre, il n'aime pas se laver. L'autre, il n'aime pas laver son assiette. Ça crée des tensions, ça crée des problèmes, tout ça. Et comme tu disais, manque de soins et manque de trucs. Moi, ce que je pourrais dire, ce n'est pas vraiment cette question de manque de soins. Tout ça est lié à la surpopulation. Parce que quand tu es dans un établissement ici à Rennes, je crois qu'on a un ou trois médecins, pour 1200 détenus. Et pourtant, normalement, les trois médecins déjà, c'est déjà pas assez pour ce qu'il y a. Donc, il y a du retard dans les soins, il y a du retard dans les cantines, comme on vous explique. Donc, c'est un dysfonctionnement total, quoi, le problème de la surpopulation. C'est vraiment un mal très grave. Que la solution, on ne sait pas où, on ne sait pas comment on va faire pour trouver pour sortir de cette.
4: C'est quand même dur parce que cette prison de Rennes, par exemple, a été conçue comme la solution de tous les problèmes du système carcéral belge, la méga prison qui va résoudre tous les problèmes, la modernité, l'humanité. Finalement, en moins de deux ans, on est revenu au problème que ça fait plus d'une décennie qu'ils souffrent toutes les autres prisons belges. Quoi.
7: Donc, c'est comme je vais vous dire, donc ils étaient là pour eux, comme il y avait déjà un problème de surpopulation à l'époque, où déjà ils incarcéraient pas, tout le monde n'était pas incarcéré, il y avait une loi où moins de 3 ans, tu rentrais pas en prison. Malgré ça, il y avait déjà la surpopulation. Pour eux, c'était quoi ? C'était la solution, pour eux, c'était quoi ? Construire une méga prison. Cette méga prison qui était censée résoudre tous les problèmes qu'on avait ici en Belgique en surpopulation. Mais pour moi, c'est vraiment la plus grave erreur qu'ils ont fait, parce que des méga-prisons comme ça, pour que ça fonctionne déjà dans les petites prisons, les structures ne marchent pas bien. Et dans cette prison ici, je ne crois pas qu'un jour, on aura un système qui va fonctionner normalement. Pour moi, les méga-prisons en Belgique, ça ne marche pas. Le système ne fonctionne pas, ça ne marche pas.
4: Caucase voulait ajouter quelque chose.
5: Oui, bien sûr, je voulais dire quelque chose d'important. En fait, il faut toujours trouver des solutions. Les solutions, par mon vue, je pense qu'aujourd'hui, les justices de Belgique paralysées quelque part. En fait, pour trouver les chemins, il faut faire les modernisations. Il faut faire des réformes quelque part. S'ils ne trouvent pas cette vis des réformes, s'ils ne modernisent pas, ça va rester toujours calé, quoi.
9: Michael ?
7: Excuse-moi. En fait, ce que tu es en train de dire là, justement, moi, je vais te reprendre. Ben, c'est à cause de ces réformes-là. Tu dis qu'ils ne font pas de réformes, mais moi, je te dis qu'ils font que faire des réformes et qu'ils ne marchent pas. Comme je t'ai expliqué, l'histoire qu'ils ont enlevé les 2 ans et les 3 ans, c'est une réforme qu'ils ont fait. Ils viennent encore de refaire l'autre réforme aussi qu'ils avaient pris, ou d'autres alternatives qu'ils ont pris pour désengorger les prisons. C'était les problèmes des CPP. Et maintenant, ils veulent supprimer les CPP.
4: Les CPP, c'est des congés pénitentiaires prolongés. Les CPP, prolongés.
7: En fait, je vais vous expliquer, c'est des congés pénitentiaires prolongés. Donc ça veut dire que tu sors pendant ta cellule, vous allez la partager à deux. Donc toi, tu sors par exemple aujourd'hui le 18 octobre par exemple, et tu reviens le 18 novembre. Pendant que toi, tu es en dehors, il y a un autre détenu qui était un mois avant toi à l'extérieur qui va venir te remplacer dans la cellule. Donc en fait, c'est juste qu'ils sont en train de chercher pour boucher. Mais malgré ça, ça aussi, ça, soi-disant, ça allait désengorger les prisons, mais que ça n'a pas désengorgé les prisons. Aujourd'hui, ils veulent de nouveau enlever ces trucs-là, donc comme tu dis, pour faire encore une énième réforme qui ne va pas donner de solution, il faut vraiment chercher les vrais problèmes, les vraies conséquences de ces trucs.
9: Michael, vous voulez ajouter quelque chose aussi ?
3: Vous savez, on parle de méga-prison comme Arun, on peut aussi parler de méga-prison comme la prison de la Santé en France. Je suis désolé, mais même une prison comme ça, c'est la prison la plus grande de l'Europe, mais eux-mêmes sont en surpopulation. Pourquoi ? À l'époque, les gens qu'on condamnait pour permis ne rentraient même pas en prison. Au jour d'aujourd'hui, ouais. quand on regardait la population carcérale en 2022-2023, la trois quarts des détenus qui étaient incarcérés, c'était pour permis. Quand on regarde au jour d'aujourd'hui, le pays est en train de chuter, que ce soit dans le milieu carcéral, que ce soit un sujet qui n'a rien à voir, l'économie ou quoi. Donc, en vérité, on trouve des solutions, mais les solutions ne tiennent pas. Ça va tenir peut-être un mois, 2 mois, 3 mois, mais il faut trouver des alternatives qui suivent. Mais le pays ne trouve pas d'alternative. C'est comme les adjudants dans cette prison. Et je vais les comparer aux députés qui sont dans ce pays ou quoi. C'est, on sort une, désolé pour cette expression, hein, mais on sort une idée de nos fesses, on la pose sur la table, on essaye, ça marche. Ça marche pas, on s'en fout.
4: Il me semble intéressant ce que tu es en train de dire, en fait. Et on va essayer de creuser là-dedans. Après une petite pause, les amis, musicales, on va se relaxer. Et une chanson qui a été choisie par notre ami ici, Abdel Nafa, qui s'appelle « Ley de Vida », chantée par l'hispano-marocain Taoufek.
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0: Olé. Bonsoir Abdel Nafer. Bonsoir, j'ai bien aimé la chanson. Je connais l'histoire de la chanson, mais je préfère que tu expliques, toi, que tu as décidé d'écouter cette chanson. Pourquoi?
2: En fait, moi, j'ai choisi d'écouter cette chanson parce que c'est une chanson que je l'aime beaucoup et m'a touché. En fait, je peux dire que je suis très proche... les paroles, les chansons, ils m'ont touché déjà parce que j'ai presque la même histoire où j'ai d'expérience avec cette chanson. Mais c'est pour ça que j'ai choisi cette chanson. Et merci.
0: Voilà, la chanson parle un petit peu d'un sujet romantique.
2: Ouais,
0: Lady Vida, c'est loi de vie.
2: Ouais.
0: Et le chanteur, il a été connu parce qu'il a participé en fait avec cette chanson dans une émission genre The Voice et tout ça, dans une émission à la télévision espagnole. C'est comme ça qu'il a été connu, Tawfiq.
2: Merci.
0: Revenons au sujet chaud. Et là, Mario, le deuxième bloc, on va essayer de comprendre un petit peu les pourquoi. C'est là qu'il avait commencé déjà, Michael, à en parler. Et c'est bien, comprendre un petit peu ou connaître les raisons, parce que si on ne connaît pas les raisons, on ne saura jamais les corriger. Donc, sûr qu'il y en a 14 000 raisons, c'est jamais une, mais comme ça, en gros, pour toi, c'est quoi les raisons pourquoi la Belgique n'arrive pas à surmonter, depuis ça fait des décennies, ce problème de surpopulation?
3: Rebonsoir encore, chers auditeurs. En fait, pour moi, ce que je voudrais vous dire, et que je tire la sonne d'alarme sur ça, comme je disais, la Belgique, en Belgique, ce problème de surpopulation, c'est comme notre gouvernement, c'est comme notre pays. Faut pas qu'on se voie de la face. Si déjà dehors, le gouvernement, ça va pas, je crois pas qu'ils vont plus s'intéresser aux détenus ou la situation des gens qui sont incarcérés. Donc pour eux, c'est comme si on était des sous-hommes. Pourtant, on a des droits. Et pour moi, donc voilà, c'est ce que je voulais un peu dire. Et pour moi, la cause et les raisons de la surpopulation en Belgique, c'est des incarcérations abusives. Et excessif, pour tout et pour rien. Et plus de réformes, comme on a dit, il y a beaucoup de réformes qu'ils ont fait. Ils disent d'abord ça, par exemple, comme on avait dit, les histoires des peines, qu'il y avait des peines planchées, moins de 3 ans, tu rentrais pas en prison, tu pouvais exécuter ta peine, soit en bracelet, soit en peine de travail. Et aussi avec le système des condamnations, il y a moins de peines alternatives. Il y a moins de, comment je veux dire, pas compensation ou moins de sévérité à la justice. Aujourd'hui, la justice, on va dire qu'ils sont juste en train de réprimer pour réprimer. Ils sont en train de réprimander, réprimer pour réprimer. Mais ils mettent rien ou ils vont pas au fond pour traiter le mal de la population ou de la jeunesse. Tout ce qu'il y a aujourd'hui, tout ce qu'on est en train de vivre à l'extérieur, qu'est-ce qui pousse aux jeunes à faire, par exemple, à répéter les mêmes conneries ou les mêmes histoires, à rentrer, par exemple, beaucoup de jeunes aujourd'hui, on voit beaucoup de jeunes enfants aujourd'hui qui sont en train de rentrer en prison aujourd'hui, comme la population qui est aujourd'hui en prison, la majorité, ils ont moins de 20 ans, moins de 25 ans. Et ils sont là avec des peines de 5, 8 ans, 10 ans. On les met avec des gens, avec ils rencontrent aussi dans des prisons des gens qui ont déjà fait des 20 ans de prison, des trucs. Donc c'est deux mondes qui se croisent. Et pour moi, donc ces enfants-là, ils vont sortir. Donc il y a rien qui est fait pour pouvoir changer ça, quoi. Donc eux, la solution qu'ils trouvent, c'est quoi? C'est mettre des peines et mettre les gens en prison. C'est pas une solution de mettre les gens en prison, mais vous faites pas en sorte de les faire sortir. Voilà, quoi, c'est un peu ça.
0: Caucase, justement, avant de commencer l'émission, on parlait de ces expériences d'autres pays, par exemple, dont la France, l'Espagne, qui ont des politiques différentes et que forcément, les statistiques démontrent que leur situation est assez meilleure que celle de la Belgique. Tu connais, je pense, selon tu m'as expliqué un peu, la situation, par exemple, en France, tu peux nous expliquer ?
4: Je voulais justement ajouter, comme à ton tour, notre ami, il a dit, il parlait des prisons de France. En France, il n'est pas loin de Belgique. Tout ce qu'il fait, c'est qu'il fait les changements, le Belgique, il corrige certaines lois. Et pourquoi pas, ils ne s'en corrigent pas, par exemple, des situations carcérales. En France, détenus, Quand il a bon comportement, ça diminue beaucoup plus fort. Tu travailles, ça diminue encore. Tu fais formation, tu es déjà sur la porte de libération. Et en tout cas, on n'est pas loin de Hollande, qui depuis 2016-2015, les Hollande, 70%, ils sont fermés les prisons. Hein. Si vous n'avez pas oublié, regardez 2017, les Belgiques, ils ont loué des prisons en Hollande. Pourquoi ? Parce qu'ils ont trouvé alternative. Pourquoi ? Parce qu'ils sont cherchés, ils sont vus. Peut-être ici chez nous, ils sont trouvés, mais ils ne voulaient pas. Il faut chercher question, pourquoi ils ne voulaient pas libérer ? Parce que quoi, qu'est-ce qu'ils sont, on voulait dire qu'ici, vraiment, en Belgique, on est des mauvais détenus, très agressifs ou quelque chose, pas de confiance, non. Parce qu'en fait, il faut ouvrir les pages des alternatives qui existent.
0: Abdelnafa, pour toi, c'est comment ça se passe, par exemple est-ce que le mot, c'est qu'en Belgique, on incarcère plus qu'on réinsère ? Est-ce que le problème, c'est l'équilibre ?
2: Moi, je peux parler juste de la prison des Haran parce que je ne connais pas la situation de toutes les prisons qui sont ici en Belgique. Comme on a déjà dit, on a des problèmes de surpopulation. Il manque personnel ici à la prison des Haran. Ici, on a aussi des problèmes. C'est la majorité des personnes qui sont travaillées ici à la prison des Haran qui ne sont pas d'expérience. Alors, c'est normal. On va avoir des problèmes de retard dans notre dossier. On va avoir des problèmes comme par exemple, imaginez, à la prison des Haran, il y a le problème de la surpopulation. Il y a juste une dentiste qui travaille pour toutes les détenues à la prison des Haran. Là, on est dans un grand problème aussi de la santé. On a des problèmes de la santé. Si tu veux, par exemple, si je suis malade, je vais voir le médecin, je dois faire des rapports. Je dois attendre peut-être un mois, trois mois. Ça dépend. Alors là, on est dans un grand problème aussi de la santé. Et la santé, c'est quelque chose, c'est la valeur. Mais dommage, ici à la prison, nous, les détenus, notre santé, elle n'a pas de valeur parce qu'on est dans un grand problème.
0: Si tu permets, pour qu'on ne se perde pas, j'aimerais bien qu'on reste dans le bloc, qu'on reste les pourquoi de la surpopulation. C'est ce qu'on essaye de comprendre maintenant. Djibril, par exemple
5: Oui, juridiquement, parlant, je peux expliquer le problème. Le fondamental de la prison, il y a la punition, mais aussi la réinsertion. Alors, au moment où la punition occupe la totalité de l'incarcération, c'est un problème. Parce que la plupart des gens qui sont en prison ici, ils ne font pas les règles d'un tiers. Ils sont presque à la fin des peines. Pourquoi ? Parce qu'il y a peu de personnel. Au moment où il y a peu de personnel, ça veut dire que les dossiers n'avancent pas. Tu ne peux pas aller au tribunal d'application des peines. Si tu regardes aussi, il y a beaucoup d'étrangers qui sont ici, qui sont encore bloqués parce qu'ils ne peuvent pas aller siéger parce que leurs dossiers ne sont pas traités. Mais entre-temps, il y a encore de nouveaux détenus qui entrent. Moi, je pense que le grand problème, c'est la réinsertion. Et à un certain moment, au fond des peines, ils sont obligés de libérer les personnes qui n'étaient pas insérées, qui vont commettre encore de nouveaux faits et qui vont encore retourner en prison. Ça reste une plaque tournante. Donc, les détenus deviennent des clients. On ne trouve pas une société qui se base vraiment sur la raison que les gens reviennent en prison, la raison pourquoi ces gens-là sont en prison, pourquoi il y a des autres qui ont des problèmes mentaux, mais qui sont en prison ici. On ne les soigne pas.
0: Non, malheureusement ça c'est une réalité qu'aujourd'hui, la réinsertion, c'est qu'un mot qu'on entend lors de notre passage par le tribunal d'application de peine ou de la direction de gestion de détention dans une conversation avec notre service psychosocial. C'est là où qu'on entend parler de la réinsertion. Mais dans la réalité, la réinsertion, c'est quoi ? C'est des formations professionnelles, c'est des ateliers, c'est des cours, et on se voit.

0: des mineurs, ok, ça va, des gamins comme moi qui rentrent en prison parce qu'ils ont fait des conneries, mais ils ne sont pas des délits graves que tu peux mettre à condamner quelqu'un à 5 ans, 6 ans. C'est des petites choses. Allemagne, ils ont trouvé pour les stupéfiants, ils ont légalisé 25 grammes. Ils ont, en Italie, c'est pour les permis, on avait les mêmes problèmes. Ils ont trouvé un moyen, fait des permis sur les points, et c'est tout, tu payes l'amende, tu ne rentres pas en prison. Il y a même, comment ça s'appelle, travaux généreux pour les faire. Dehors, apparemment, ils ont, comment ça s'appelle, sous-effectif de travail pour aider les soignants et tout ça. Tous ces gens ici qui font des criminalités, tu les mets à faire des travaux généreux, il va aider, il va trouver un travail, il est obligé à le faire, parce que sinon, il va rentrer en prison. Tu préviens pour ne pas tomber ici. Après, tu me veux parler des récessions.
1: Un élément intéressant, par exemple, c'est la séparation des détenus que tu viens d'expliquer, par exemple, entre des détenus plus dangereux, moins dangereux, des profils, des primos, on va dire, avec des anciens multirécidivistes. L'idée, c'était ça. Chaque unité est les séparer un petit peu selon le profil. Mais maintenant, à cause de la surpopulation, ça, on bouge là où il y a un trou, en fait. La maison d'arrêt, elle est tellement bourrée avec des condamnés. Donc, il y a un mélange de détenus préventifs et détenus condamnés. Ça ne devrait pas être le cas, mais c'est le cas. Et à chaque fois qu'il reste une place dans une unité ou une autre, on remplit le trou, donc il n'y a pas une séparation de profils. Mickaël, s'il te plaît.
2: Quand on regarde la surpopulation au jour d'aujourd'hui, le truc c'est quoi? Le truc c'est regarde. Maintenant, maison d'arrêt remplie. Ok? Annexe remplie. Ok? Les femmes remplies. Ok? L'entrant, il va aller où? Je l'ai condamné. On est tous condamnés ici, on est d'accord? Donc nous, en tant que condamnés, on ne peut pas être, désolé, on ne peut pas être avec des préventifs, des gens qui attendent leur peine. Nous, on attend quelque chose de la justice. Eux, ils attendent rien du tout. Eux, le seul truc qu'ils attendent, c'est bracelet, conditions. Nous, on n'attend pas ça. On est en train de construire un dossier. Au jour d'aujourd'hui, les gens, quand ils rentrent en prison, ça parlait de réinsertion. Au jour d'aujourd'hui, les gens, ils rentrent en prison. Vous savez ce qu'ils disent? Saint-Gilles, c'est mieux qu'Arun. Pourquoi? Parce que les dossiers avancent plus vite. Mais c'est dommage. Pour revenir à ce que tu disais que la méga prison était construite pour ça. Mais quand on regarde, elle a tourné à vide pendant combien de temps? Au début, Arun, quand ça a ouvert, télé fonctionnait pas. C'était pas toutes les sections qui étaient ouvertes. Il y avait beaucoup d'agents. Mais quand je te dis beaucoup d'agents, c'était des 8 agents par cluster, des 9 agents par cluster, même des agents en plus qui servaient à rien, ils étaient là à travailler. Au jour d'aujourd'hui, ils sont où? C'est ce que je disais encore là tantôt. On ne peut pas qu'en vouloir aux agents pénitentiaires, parce que c'est le premier truc que les gens ils vont dire « Ah, c'est à cause des agents,
1: non.
2: Mais il faut s'en vouloir à nous-mêmes aussi.
1: Les agents parce sont que des victimes comme nous de la situation.
2: Mais nous-mêmes, on a à voir dans tout ça. Parce que nous, les agents, quand ils viennent travailler, ils nous donnent du respect. Nous, on leur donne rien en retour. Et franchement, on n'est pas obligé de leur donner du respect en retour. Mais si ces gens-là doivent venir continuer à travailler, on vit une partie de notre vie, avec eux. C'est pas, on ne vit pas avec nos mères, on ne vit pas avec nos pères. Nos parents ils viennent nous voir une fois par semaine, peut-être deux, peut-être trois. Les agents pénitentiaires sont avec nous 7 jours sur 7, 24 heures sur 24. Donc, si on ne leur donne pas le respect, si on ne leur donne pas l'envie de venir travailler, vous croyez vraiment qu'ils ont envie de se lever à 4 heures du matin, prendre leur voiture, rouler, donc se lever à 4 heures? Il faut penser aux enfants aussi, parce qu'ils ont des enfants. Mais eux, avant de penser à leurs enfants, ils pensent à nous. Ils pensent à venir nous ouvrir la porte, aller chercher vos cafés, tout ça. C'est pas tout le monde. Ce n'est pas tout le monde. Ça, c'est vrai. Mais je suis désolé. Si on doit parler de salaire de surveillants, leur salaire s'élève à quoi? 2003 jusqu'à 3000 et quelques. Il y a d'autres travails qui... où on peut gagner 2500 euros. Mais les gens, ils viennent quand même. Pourquoi? Il y en a, ils sont humains. Ils sont humains comme nous. Donc bien je pense sûr. Que si ils nous donnent du respect, je pense qu'on devrait leur donner le même respect. Après, si tu te fais marcher dessus,
3: Miss,
2: bonne chance.
3: Miss, excuse-moi, moi je suis pas d'accord avec toi dans ce que tu viens de dire sur le problème de respect entre détenus et surveillants. Mm-hmm. Parce que ce que je vais t'expliquer, le problème qu'il y a, c'est quoi? C'est que la majorité sur 100% de détenus qui est ici, 98% respectent les chefs. Non, les incidents. Excuse-moi, laisse-moi t'expliquer. Laisse-moi t'expliquer, s'il te plaît, s'il vous plaît. On est ici.
1: S'il vous plaît,
3: je suis en train de parler, bon, on va dire 90%. Parce que quand tu regardes les incidents, moi je te parle par exemple d'ici de la prison d'Aaron. Quand tu vois les incidents, il y a moins d'incidents tous les jours les codes orange que tu attends. Justement, tout ce qu'on est en train de dire, c'est quoi? C'est pas les problèmes.

0: des chefs, ce n'est ni des problèmes des détenus, c'est un problème qui est dû à la surpopulation. Et quoi encore, au manque du professionnalisme et des formations des agents pénitentiaires qui viennent travailler. Excuse-moi, laisse-moi finir, s'il te plaît. Je veux juste qu'on se comprenne. On n'est pas là pour se victimiser ou pour faire un procès aux agents ou à la, ou au truc. Non, on a des bonnes relations avec les agents. Et ce problème que tu dis là, c'est quelques détenus, justement, comme le problème qui vient de soulever je ne sais pas qui. C'est que ça veut dire quoi? Aujourd'hui, dû au manque de place, ça veut dire qu'il y a certains gens qui sont dans des cas psychiatriques qui doivent aller à l'annexe. Ils sont chez les préventifs. On va même pas venir chez les condamnés parce que quand il y a un préventif qui arrive, ça veut dire qu'il y a un condamné qui est déjà encore en préventif là-bas parce qu'il y a beaucoup de condamnés qui sont là-bas. Ils vont envoyer un condamné, ils vont trouver une place pour un condamné ici s'il y a une place de condamné et ils vont lui mettre là-bas ou même il va être deux en cellule. Donc ce côté-là, ici du côté de condamné, on va jamais nous ramener des préventifs. Ce côté-là, je vais t'expliquer. Donc ce que moi je vais dire, c'est quoi? C'est le manque de formation de personnel et le ras-le-bol. Parce que quand tu es enfermé en cellule, et comme il est en train de dire, on me promet des activités, on me promet par exemple visite, on m'annule la visite, on m'annule le préau, c'est normal que je suis frustré. Moi je suis enfermé 24, des fois on est enfermé 24 heures sur 24, et les activités que je devais avoir, je ne les ai pas. C'est normal que voilà, quand le chef il arrive, le chef aussi il est en burn-out, on va dire. Il a trop de pression de travail. Donc ça veut dire, lui aussi il va répondre, le détenu aussi il va répondre. Ça veut dire, ça arrive les clashs. Et tous ces clashs-là arrivent. Pourquoi? Parce qu'on est en surpopulation. On est en surpopulation et le manque, la majorité, donc je vais dire, sur la majorité des agents qui travaillent ici à Rennes, il y a des gens qui n'ont même pas passé un mois à Marneuf. Marneuf, Marneuf, c'est le centre de formation des agents pénitentiaires. Et vu qu'ils sont en manque d'effectifs, qu'est-ce qu'ils font? Ils prennent des contractuels. Du jour au lendemain, par actiris, ils viennent direct, tu lui mets, tu commences à travailler, et le lendemain, et après un mois ou deux mois, tu vas recommencer ta formation.
1: Deux petits points pour expliquer déjà, je me suppose que la plupart des auditeurs, ils connaissent un peu ces termes, mais par exemple, quand on parle des préventifs, sont des gens qui ne sont pas condamnés.
0: Donc voilà.
1: Logiquement, comme il expliquait Michael, leur priorité, ce n'est pas travailler sur sa réinsertion, parce qu'il attend qu'est-ce qu'il va faire avec lui, le juge, s'il va le libérer sous conditions, sous machin. Donc ça n'a rien à voir, c'est pour ça que ce mélange ne crée pas des bonnes choses. Je pense qu'ici, Jibril, il avait un autre point de vue qu'il voulait ajouter.
2: Oui, ce que je peux dire, que les personnels, les agents pénitentiaires, et ils ramassent la frustration des détenus. Ça veut dire, au moment où un détenu qui regarde dans son fiche de cours que ça n'avance pas alors qu'il est presque à la fin de sa peine, qui ne voit pas son espèce, qui ne voit pas son directeur, qui n'est pas fixé à la TAP, qui n'est pas rapatrié chez lui, la frustration, ça tombe directement chez l'agent pénitentiaire. Parce qu'il y a la colère déjà. C'est ça le problème. Et au moment où on ne travaille pas les dossiers, au moment où on ne libère pas les gens qui sont condamnés dans les formes de sous-conditionnels, c'est normal qu'il y ait toujours la population. Il faut qu'il y ait assez de greffes, assez de SPS pour faire les dossiers. Et libérer les gens selon les modalités précises par la loi. Ce qui n'est pas le cas ici. Si tu le vois, tu regardes la plupart des détenus, ils ont déjà fait plus de la moitié de leur peine.
1: C'est un paquet, ça, c'est un grand problème. Il y a beaucoup de choses qui doivent changer.
2: Ouais. On ne peut pas seulement crier la surpopulation, mais libérer les gens qui ont déjà fait un tiers de leur peine.
3: Oui, mais maintenant, le problème, c'est réagir à cette sous-population. C'est réagir. C'est inutile que vous trouvez, écoutez, vous trouvez des agents, OK? Vous les formez, ok? Parce que moi, j'ai parlé avec l'SPS des jours passés. Il m'a dit, regarde, il est arrivé une nouvelle SPS. Je me dis, oh, ok, il est arrivé une nouvelle SPS. Oui, mais elle sait déjà tout, il sait comment travailler. Je dis, comment il sait déjà travailler? Il a fait une formation. Oui, il a fait une formation. Il a fait une formation de 6 mois. On l'a pris, on l'a envoyé, renvoyé. Je dis, pourquoi vous l'avez renvoyé si on a besoin encore des gens ici? Eh, mais c'est comme ça la formation. Ça veut dire, tu fais une formation, tu fais un stage, après tu retournes à ta maison, et après tu fais la demande, puis postuler pour rentrer ici. Les gars, en attendant, nous, c'est resté 6 mois sans espèce. Ça existe comme système. En fait, ce n'est pas un problème, le détenu ou les gardiens, ou qui ce soit. Le problème, c'est vraiment un système de logistique. C'est basique. Si une personne qui fait un stage, il va continuer à travailler ici, parce qu'il y a une sous-population. Tu ne l'envoies pas à la maison à 6 mois, à faire rien.
0: Non, là, je ne suis pas d'accord avec toi, mon frère.
3: Ah non, parce mais tu es déjà ici, tu as fait une
0: sous-population. Arrête de crier, crie pas, s'il te plaît. Je vais déjà t'expliquer une chose. Moi, tu me ramènes une SPS qui a juste 6 mois de stage pour qu'elle s'occupe de mon dossier, je te dis non. Elle n'a pas d'expérience, désolé, excuse-moi. Pour qu'elle puisse avoir, c'est normal. Quand elle est en stage, ça veut dire qu'elle n'a pas encore fini ses études, déjà d'abord de 1. Si elle est en stage, ça veut dire qu'elle est en pleine étude. Donc, tu ne vas pas me prendre un étudiant pour gérer des problèmes que les gens qui sont qualifiés, qui ont des diplômes, qui ont déjà même de l'expérience sur ça, n'arrivent pas. Et tu vas demander à des stagiaires de faire ça. Et ce que j'allais dire aussi, ce qu'on ne comprend pas entre surpopulation. Donc ça veut dire, sur le problème des libérations ou des surpopulations, les agents et les adjudants n'ont rien. Ils n'interviennent pas dans ton dossier, ni dans ta libération, ni dans ton incarcération. Le manque du personnel qu'il y a sur nos retards de dossier, c'est quoi? C'est les greffes, l'SPS et la direction. Et dans ce truc-là, c'est pas que je veux être leur avocat ou quoi, ou je vais les dédouaner, non. Mais je vais t'expliquer. Dû à la population, dû à la surpopulation, l'SPS qu'il y a ici, même si au début, comme on avait expliqué, il y avait des SPS peut-être pour 1000 personnes, mais il y a 1300 personnes. Ça veut dire que l'SPS prend encore des dossiers des autres gens, donc il a plus de travail, qui ne sait pas faire son travail convenablement. Tu vois? Donc il faut faire la part des choses. La part des choses entre le manque de personnel des agents de surveillants et de
2: l'administration.
1: Moi, ce que je trouve ici, que ça se répète, par exemple, quand on parle de manque de personnel, comme par hasard, ça se répète quand on parle des raisons de la surpopulation, ça sort le manque de personnel. Et quand on parle des conséquences, ça sort aussi le sujet de manque de personnel. Donc vraiment, c'est le tout est lié. Je ne sais pas qu'est-ce que tu voulais ajouter.
4: Qu'est-ce que je vais ajouter? Je vais juste retourner un petit peu pour répondre à notre ami qui l'a dit, qu'il a des agents qui sont pensés à nous. Non, je ne suis pas d'accord, parce qu'il faut savoir s'il y a des détenus qui sont suicidés ici à la prison de Haran à cause des agents qui sont répondants. Il y a des détenus qui ne peuvent pas patienter. Peut-être toi, tu peux patienter 12 heures, 3 heures, mais il y a des autres détenus qui ne peuvent pas patienter. Alors aujourd'hui, quand on dit ça manque personnel, c'est vrai, on ne parle pas parce que les agents, ils ne peuvent pas avancer dans notre dossier, ils ne peuvent pas donner des libérations conditions, c'est le SPS et tout ça, mais les agents aussi, ils sont faits des mal travail, ils ne sont pas répondus à l'étutenu, mais ce n'est pas toutes les agences, je ne parle pas de toutes les agences, mais c'est la majorité des agents qui ne sont pas d'expérience, ils sont venus ici à la prison, pour je ne sais pas quoi. Il faut savoir si aujourd'hui il y a beaucoup de l'étutenu qui sont suicidés ici à la prison des Haran, on parle d'une prison de nouvelles prisons.
5: Mais quand tu parles Michael, de suicide, mais quand on regarde, la plupart des détenus qui se suicident ne se trouvent pas en maison de peine ou même à l'annexe, ils se trouvent tous en maison d'arrêt.
3: Mais
5: l'annexe, c'est parce que les gars...
1: Annexe, expliquez les gars qu'est-ce que c'est un annexe pour les gens qui ne connaissent pas, c'est des gens qui ont des problèmes
5: mentaux. C'est des gens, le sang, ils vont te regarder, ils vont vouloir... Ils ne savent pas quoi penser de toi. Tu peux ouvrir sa porte le matin, c'est tout, il sort, il saute. Toi-même, tu ne sais pas pourquoi il saute, c'est pas parce que des dossiers ne avancent pas. Ceux-là, c'est des gens, ils ne sont pas normaux. Parlons de gens normaux. On parle de gens normaux. Combien de suicides il y a eu en un an à Haran par rapport à d'autres prisons? Par rapport à d'autres prisons à cause du manque de personnel. Pourquoi? Tu vas sonner sur un parlophone. Les adjudants, la direction disent « Oui, il faut une heure pour que l'agent réponde. » Ok. Moi, j'ai déjà sonné à une sonnette à 15h à mon heure de préau. À quelle heure l'agent est venu me répondre? À 17h, à l'heure du repas. Mmh. Pourquoi? En me disant quoi? En me disant, mais monsieur, vous n'avez pas appelé plus tôt. Mais je t'ai appelé à l'heure du préau. C'est mon heure de préau. Ce n'est pas mon droit. Parce que dans la loi, c'est écrit qu'on a le droit à une heure de préau minimum par jour. Mais je suis désolé. Quand on regarde les horaires de la prison, monsieur, vous avez préau à 7h45, fin du préau à 9h15, monsieur, activité à 10h, respecte ton plan. Tu veux trouver une initiative? Enlève les activités. Au moins, ça te donnerait moins de boulot. Je suis désolé, quand on regarde Lantin, moi, j'ai fait la prison de Lantin pendant 49 jours. La prison de Lantin, c'est un préau par jour, il n'y a ni activité, il n'y a rien. Tu restes dans ta cellule, si tu n'as pas de visite, tu n'as pas de médecin, tu n'as rien, tu restes dans ta cellule, ok. Mais ça fonctionne, hein. Ça fonctionne, hein. On marche avec des rats au préau. On marche avec des rats aux promenades. C'est des détenus qui ont des vêtements déchirés. Mais au jour d'aujourd'hui, quand on regarde la prison de Lantin, ça fonctionne. Saint-Gilles, les murs sont dégradés, tout est dégradé. Franchement, on peut même dire, et désolé pour ce terme, que ça pue la merde, mais ça fonctionne. SPS, là-bas, ils travaillent, ils font avancer les dossiers. Ici, nos SPS, ils ont tous 19 ans, ils ont tous 18 ans. Wesh, ils ont commencé leur milieu carcéral. Ici, il y a un mois, dans deux semaines, tu vas voir, elle va démissionner. Pourquoi ? Comme l'ami Mario a dit, la prison a une capacité de 1000 détenus. On va dire 1090 et quelques, précisément. Au jour d'aujourd'hui, on est à 1200. Et il y a trop de dossiers qui tournent, donc voilà.
6: Bon, les amis.
0: Ce que j'allais dire, ne soyons pas focalisés seulement sur la surpopulation. Croyons pas que la surpopulation, c'est seulement la prison des Arènes. Toutes les prisons, même à Saint-Gilles, ceux qui sont libérés, la majorité des gens qui sont libérés, c'est ceux qui sont pas encore condamnés. Parce que quand tu es pas condamné, tu as plus de chances à être libéré dans deux mois, après trois mois, sous bracelet ou quoi. Mais c'est quand tu es condamné que tu dois être dans tes temps pour être libéré, pour passer au TAP, comme vous avez expliqué. C'est là où le problème coince. C'est toutes les prisons en Belgique qui ont un problème de surpopulation. Ce n'est pas que à Rennes avec les 200 détenus qu'on a en plus qui font que la Belgique est condamnée tout le temps pour ça.
6: Petite pause les amis. On va écouter la lettre de lunatique Bouba et Ali. Go
2: Yeba.
7: Moi j'aime trop.

0: Martine.
1: Terminé, on rentre.
2: Je te charge d'un vrai boulot. À l'atelier de menuiserie. C'est un boulot payé.
3: Combien ?
2: 25 cents de l'heure.
3: Y'a pas à dire, le crime, ça paye.
4: Yeba.
2: Ouais, et ça occupe.
4: We are in the house.
2: À tout à l'heure.
4: Yeba, we are in the house.
5: À tout à l'heure.
4: Welcome to Bristol by Night.
6: Boba et Ali Lunatic, la lettre. Ça va, c'était la lettre ou quoi?
4: Ça, c'est une belle chanson qui parle un peu des milieux incarcérés. We are in the house. Ah. Yeba, yeba.
5: Je ne veux pas les gars.
6: Bah, les amis, c'est top. Le sujet, ça donne vraiment à beaucoup de quoi dire. Quoi. C'est un sujet chaud, c'est un sujet. Il y a eu de la dynamique. Franchement, j'espère qu'on aura apporté aux auditeurs un peu plus de lumière sur tout cela. Passons ici à. Allez, on va dire au dernier petit bloc qu'il s'agit de propositions, de nos propositions, solutions. Qu'est-ce qu'on pense que ça pourrait servir de solution à cette situation, Jibril ?
4: Alors, il faut que les modalités de libération conditionnelle soient actives. Il faut qu'il y ait plus de SPS, plus de greffes, et que les autres dossiers avancent, et plus d'extradition pour libérer les places pour les nouveaux détenus et que les anciens qui ont déjà été punis qu'ils soient réinsérés. La réinsertion est la bonne manière d'éviter la récidive et c'est la clé de diminuer la surpopulation. À bon entendeur, Sali, Amichuka.
6: bien vu. Abdel Nafer.
7: Ah ben moi, je veux proposer, c'est il faut le ministre de la Justice qui va trouver des solutions vite parce qu'aujourd'hui, Elien, des parents, des grands-parents, des frères qui sont à la prison. On est de la famille à l'extérieur qui nous attend. On est de la vie qui nous attend à l'extérieur. Et je sais, ce n'est pas sa faute de l'OSPS ou de la direction, mais le ministre de la Justice, elle est responsable première pour moi à cause de tous ces problèmes qui sont nés aussi ici à la prison aujourd'hui. Il faut le ministre de la Justice qui va à faire des solutions pour trouver des solutions vite, ou soit les gens qui sont à l'extérieur et les associations, il faut faire de greffe, pourquoi pas, d'où vous la porte de la prison. Il faut faire de greffe, pourquoi pas. Ça, c'est une bonne solution. Si le ministre de la Justice ne veut pas bouger pour faire des solutions...
6: Monsieur le ministre, vous l'avez entendu. Travaillez Merci. Un peu plus, monsieur le ministre.
5: Travaillez.
6: Michael.
8: Moi, je trouve... Moi, la vérité...
6: Ah, madame la ministre.
9: Madame la ministre.
4: C'est madame la ministre.
6: Madame la ministre. Michael.
8: Moi, franchement, moi, je trouve que avant de trouver des solutions, avant de trouver des alternatives ou des conclusions... faudrait motiver les gens à l'extérieur.
6: Wow.
8: Parce que je suis désolé, si on ne motive pas les gens à l'extérieur, on peut continuer à créer TAP, congé, PS, CP, ça ne va pas avancer tant qu'il n'y a pas de personnel. Que ce soit Actiris ou quoi. Vous savez, à l'extérieur, comment on parle de nous ? On dit que les détenus sont méchants. On dit ouais. que les détenus, par rapport à leurs faits, les gens, en fait, ils ne nous jugent pas par rapport à nous. On nous juge par rapport à ce qu'on a fait. Donc, quand on regarde, et ce que je peux comprendre, c'est que les humains dehors ne veulent pas venir travailler avec des gens qui ont commis des meurtres, des gens qui ont commis des braquages, des gens qui ont commis des vols, coups et blessures, des trucs comme ça. Or que, en vérité, on n'est pas des mauvaises personnes. En soi, je pense qu'on a tous bien été éduqués. Pas tous, mais voilà, la plupart de nous.
6: Même les mauvaises personnes, ils ont le droit de se réinsérer, se
8: réduire. Mais le problème dans tout ça, c'est quoi ? C'est quand on regarde les réseaux sociaux au jour d'aujourd'hui, Aaron, Club Med.
6: Ouais.
8: On voit des choses qui passent et ça donne moins envie à la population de venir travailler en prison. Donc moi, la seule chose que je peux dire au jour d'aujourd'hui, c'est n'ayez pas peur des détenus. N'ayez pas peur de venir travailler en prison parce qu'on a besoin d'aide, je pense, d'aide financière, d'aide morale. Et voilà. Merci beaucoup de m'avoir écouté.
6: Milano, merci à toi, mon ami. Merci à toi, frérot.
10: Moi, j'ai ma proposition. C'est comme la prison de Nisida à Naples. En fait, la personne est funéraire, tu vas travailler ou tu obliges. même si tu vas travailler, ouais, on t'oblige. Forcer les gens à aller travailler. Tu vas aider la société dehors.
6: Des peines alternatives.
10: Des peines alternatives. Tu vas aider les gens dehors. Parce que c'est inutile que tu me ramènes des agents ici et après, je suis plus en burn-out encore parce que tu me donnes quelque chose ou non. Non, je préfère... Voilà, c'est...
0: Il faut profiter de l'énergie des détenus pour ne pas gaspiller, parce qu'on peut faire de beaucoup choses de bon pour apporter même cette pays, même pour notre région.
10: Oui, je suis d'accord, mais il faut commencer dehors, ici.
0: Beaucoup de pays non européens, déjà, ils s'en utilisent de l'énergie des détenus. Avec grand plaisir, tous les détenus, ils acceptent aussi. Quoi. On peut faire aussi ici, ils peuvent essayer.
6: C'est un ensemble, en fait. On ne va pas non plus revenir aux travaux forcés. Hein, non.
0: C'est voilà, pas c'est le canon qu'on dit.
6: Djibril, un dernier mot.
4: Ouais, la meilleure façon, c'est la clé, c'est la réinsertion. Mm-hmm. Ouais, et profiter de tout ce qu'un détenu peut produire pour cette société qui a été victime. Ça veut dire donner les peines alternatives, que ce soit des travaux d'intérêt général ou des volontaires. Il y a des détenus qui ont des qualifications
8: et
4: qui peuvent aussi servir pour la société. Ça, c'est beaucoup très important.
6: Moi, si vous me permettez de donner ma petite proposition aussi, moi, j'encourage, on parlait tantôt à Madame la Ministre avec tout le respect du monde, je propose des débats, des conférences, des gens, des politiciens, qu'ils rentrent en prison, qu'ils écoutent ces intervenants sociaux, ces ASBL qui travaillent en prison. En fait, on dirait que les politiciens, que c'est eux qui ont la clé de la solution de cette situation, ils sont dans un autre monde, trop loin de la réalité de ce qui se passe en prison. On la souffre, les détenus et les agents et la société finalement. Mesdames et messieurs, un grand merci. Au revoir à tout le monde.
4: Ichuka.
6: Une réalisation de
8: Fauzi,
0: Anzori Gougas,
10: Milano Time,
8: Michael,
7: Abdenavir Rifi,
8: Mario,
4: Mbanza Djibri de Brisset by Night.
8: Avec Despina du Banks et le grand patron Ben, ouais.
9: Une production du Xara ASBL.
6: Xara ASBL.
8: Ah ouais.
9: En partenariat
6: avec
9: la FAMD.
0: FAMD.
6: Avec le soutien
9: de la Fédération Wallonie-Bruxelles.

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0: Bonjour, bonjour et bienvenue sur Radio Campus, la radio de la communauté de l'Université libre de Bruxelles sur le 92.1 ou radiocampus.be pour ceux qui préfèrent nous suivre sur le net. On est mardi, c'est le midi du mardi et aujourd'hui on va parler danse. On va parler danse parce qu'en studio il y a Charles Verret. Bonjour Charles.
1: Bonjour.
0: Charles Verret qui est directeur des Brigittines. On peut dire, encore dire nouvellement directeur, non c'est la deuxième saison, on dit plus nouvellement directeur des Brigittines.
1: Encore un peu quand même.
0: Encore un peu quand même. Ben, bienvenue Charles.
1: Merci, merci de m'accueillir.
0: On va parler de cette nouvelle saison des Brigittines, qui est ta deuxième.
1: Tout à fait.
0: Mais avant, est-ce que tu peux te présenter aux auditeurices, dire un peu qui tu es, d'où tu viens, et puis quelles sont tes envies pour la danse et Bruxelles?
1: Eh bien, bonjour et enchanté. Donc, je m'appelle Charles Verret, je suis français, excusez-moi, je n'ai pas fait exprès. Et je suis arrivé en Belgique il y a un petit peu, à peine 2 ans, parce que j'ai eu l'honneur d'être nommé à la direction générale et artistique des Brigittines. Et j'ai un parcours professionnel d'une durée d'une vingtaine d'années aujourd'hui, j'ai 43 ans, j'ai commencé jeune. Qui se situe vraiment au croisement entre l'accompagnement d'artistes, la production et l'organisation, de tournées. Et puis, donc ça, je fais ça pendant une quinzaine d'années, en France et en Europe, avec des artistes entre la danse et le cirque. La chance de beaucoup voyager, et notamment en Asie du Sud-Est, en Amérique du Sud, etc. Et puis, j'ai créé un label. Label, pas comme on l'entend en général, label de musique. Plutôt le croisement de la label de spectacle vivant, musique, performance. En tout cas, avec lequel je produisais des spectacles et concerts. Ça a duré quelques années et c'était super. Et puis, un jour, j'ai eu envie de passer du côté obscur de la force, comme je le dis souvent, en tentant l'aventure du travail dans une structure. Et ça s'est passé assez vite. J'ai été tout de suite nommé à la direction de la programmation d'un théâtre en banlieue parisienne. Un gros théâtre, une scène communale. C'était très chouette, c'était pas toujours évident. C'est un endroit où j'ai appris beaucoup, mais où j'ai pu expérimenter le lien avec les habitants, avec les publics, etc. Et après ça, j'ai travaillé au Palais de la Porte Dorée, qui est connu comme étant le musée national de l'histoire de l'immigration en France, à la production, à l'organisation, à la programmation des spectacles et concerts aussi, avant d'arriver ici.
0: Et pour toi, du coup, alors je pense que dans ton histoire aussi, tu viens d'un lieu qui est un peu lié aux arts vivants, si je ne m'abuse, ou qui est proche d'un lieu des arts vivants.
1: C'est vrai, j'ai grandi dans une petite ville en France qui s'appelle Chalon-sur-Saône et qui est, pour celles et ceux qui connaissent, la ville du festival Chant dans la rue, qui est encore aujourd'hui l'un des principaux festivals d'art de la rue en France et même en Europe, qui se dispute un petit peu le titre depuis toujours avec le festival d'Aurillac. Et puis j'ai aussi tout simplement eu la chance d'avoir des parents qui m'ont emmené voir des spectacles dès ma toute première prime enfance avec mon frère. On était sur les épaules de nos parents à l'âge de 5-6 ans à voir des spectacles de rue déjà, donc c'est une chance inespérée un peu.
0: Oui. Et on y reviendra d'ailleurs par après parce que ça fait partie aussi de ta programmation, cette importance de montrer très tôt des choses donc aux enfants, aux jeunes yeux, aux jeunes oreilles, d'accompagner ça de plusieurs façons, on y reviendra plus tard. Mais alors du coup, pour toi, c'est quoi, si tu devais définir ton art vivant à toi, c'est quoi pour toi l'art vivant, cet art de la rue, ce cirque, cette musique et cette danse, donc cirque, musique, d'où tu viens, on va dire, et puis danse dans laquelle tu es maintenant, mais qui est... Les Brigittines, c'est la maison du mouvement, en fait. Hein, c'est, oui. Donc, comment tu définirais cet art vivant qui est celui que tu produis, que tu présentes, que tu proposes?
1: Mais je dirais que ce qui est central, le point commun, ce qui est au cœur du tout, c'est vraiment l'hybridité, l'idée d'entremêlement, d'entrelacement. Il n'y a rien qui me séduit plus que d'être dans l'absence de définition, dans l'absence de recherche d'une pureté. Par goût, par expérience aussi, je le relis si on... Petite parenthèse personnelle, je suis malentendant, sur profond d'une oreille depuis toujours, malentendant de l'autre. J'ai vu dans un monde d'entendants alors que je ne le suis pas. Et je dis ça sans souffrance ou sans chercher...
0: Sans misérabilisme.
1: Ah, aucun.
0: Absolument.
1: Mais plutôt dans l'idée que pour Ce qui me touche ce matin en art et dans la vie en général, c'est le rapport à l'altérité. Ce qui m'intéresse, c'est pas c'est pas soi. Ce qui m'intéresse, c'est les autres. Et je recherche pas la définition ni la revendication. Je cherche c'est les bonnes histoires. C'est quelque chose qui se situe à l'endroit de la valeur de d'une histoire qui est racontée, que ce soit de façon didactique ou non. Et pour moi, la danse, mais comme le théâtre, comme la musique, elles sont tout autant de médiums au service de quelque chose qui est qu'est-ce que vous voulez raconter et qu'est-ce que nous, en tant que public, on est prêt à vivre et avons envie de vivre.
0: Donc c'est sur l'ouverture.
1: C'est quelque chose de profondément ouvert, ouais. Mais avec un rapport étroit à l'excellence, au sens que... une excellente danseuse à revoir n'est pas la même chose qu'une danseuse qui ne serait pas excellente, un musicien, une musicienne, tout genre, toute discipline et manière de. Mais cette excellence, elle est toujours au service de ce qu'on a à dire et ce que je crois de plus profondément sensé, ce qui me semble être assez cohérent dans l'identité des Brigittines aujourd'hui, c'est que d'une manière ou d'une autre, tout ce que nous proposons au public, et d'abord et avant tout, des histoires à raconter.
0: Et justement, donc les Brigittines, le public bruxellois connaît ces deux chapelles, l'ancienne, la neuve, avec une histoire de la danse qui était liée à la production, à l'innovation, peut-être. Enfin, il y avait une ancienne direction qui avait une ligne. La première saison que tu as faite a débuté avec un entrelacement de vos deux programmations, si je me rappelle bien, avec un festival qui a commencé avec forcément vos deux choix. Et puis alors, tu t'es désolidarisé de l'ancienne programmation pour vraiment faire ta ligne programmative. Qu'est-ce que tu pourrais dire sur ces nouvelles envies par rapport à ce qu'étaient les Brigittines, ce que connaissent peut-être les auditrices de l'ancienne ligne, et ce qui est ta nouvelle ligne maintenant, ouais. Quelles sont les différences essentielles, on va dire.
1: Mais en fait, moi, je n'ai pas pensé la manière de faire en opposition ou en accord avec ce qui se passait avant. Je pense que c'est pas pour ça que j'ai été nommé d'ailleurs. Mm-hmm. Et puis ce serait pas intéressant en fait.
0: Oui, bien sûr.
1: Et c'est vrai que la première saison qui est mienne avec l'équipe, hein, parce que je travaille pas tout seul, elle a commencé c'était celle de l'année passée. Et nous, on a un festival, d'ailleurs qui va changer, mais on en parlera un peu plus tard, historique, il y avait plus de 40 ans, qui avait lieu en août. Et c'était ce festival, on l'a coprogrammé à deux avec mon prédécesseur. Mais d'une façon sans additionner ou sans contraindre nos subjectivités personnelles. On a juste tout simplement partagé la programmation en deux. C'est une manière d'ouvrir vers. Après, c'est sûr que l'ADN, l'identité artistique, elle ressemble à la personnalité de la personne qui assume les choix. Moi, je suis très convaincu du fait que, quelle que soit la subjectivité de la personne qui programme, ce qui est intéressant, c'est cette fameuse subjectivité et que c'est pas très intéressant de la diluer parce que c'est là qu'on devient plat ou consensuel quelque part. Et je pense que toute la démarche de mon prédécesseur, qui a été là quand même pendant vachement longtemps, elle était très ancrée dans quelque chose qui avait à voir avec...
0: Qui était lui-même créateur.
1: Absolument, ouais. Il l'est toujours d'ailleurs. Oui. Et tu fais ses premières de son nouveau spectacle dans quelques semaines d'ailleurs. Mm. Pas au Brigittine, mais au Théâtre des Tanneurs. J'en profite pour vous faire un peu de pub.
0: Mais, donc la compagnie Mosso Bonté, peut-être qu'on peut.
1: Voilà, c'est Bonté. Ça. Et Patrick, il a une démarche qui est très ancrée dans ce qui ressemble aussi à l'identité de sa compagnie, donc le mystère, un rapport au troublant, etc. Donc quelque chose de très, qui est très pictural et une forme de recherche sur le mouvement qui est très abouti et qui est finalement très conceptuel. C'est sûr que c'est pas mon chemin, c'est pas mon parcours, c'est pas mon ADN, moi je viens pas du tout de ça. Et je suis pas du tout dans cette recherche essentielle de concept, de développement. Ça m'intéresse pas forcément qu'on fasse des phrases sur ce qu'on voit, ce qui m'intéresse c'est qu'on vive. Mmh. Moi je dis souvent, parce que c'est pas évident de définir ce qu'on dit, enfin définir une identité artistique, mais j'ai l'impression de m'adresser aux gens physiquement, au sens j'ai envie que ça les touche au ventre, j'ai envie que ça les touche à l'endroit du sensible.
0: Mais d'ailleurs Brigittine, c'est Playhouse for Movement.
1: Ouais.
0: Donc peut-être on retrouve le play et le mouvement,
1: on retrouve le jeu play et le mouvement. Effectivement, moi j'ai l'impression de le vivre littéralement, ce Playhouse for Movement. Après, je pense que c'est insuffisant pour identifier, pour être clair avec le public. Ça peut dire grand-chose. Playhouse for Movement, c'est une, potentiellement une source d'inspiration, mais ça peut pas vouloir être, ça ne peut pas être suffisant en termes de médiation et de communication. Mais c'est sûr que c'est justement l'absence de frontières qui est à relier qui me touche beaucoup. Et encore une fois, ce que je pense que nous défendons aussi aujourd'hui, pardon, est d'abord et avant tout quelque chose de profondément sensible. C'est presque un mot... Moi, je suis un peu surpris parce que je n'entends jamais ce mot.
0: Sensible.
1: Dans la danse, on en parle. C'est rare que les gens touchent, parlent de sensibilité, d'émotion. Moi, j'ai envie d'émotion, j'ai envie de sensibilité, j'ai envie de bouleverser les gens. J'ai envie de les prendre aux tripes.
0: C'est ce que j'allais dire.
1: Beaucoup plus que de les prendre, enfin, les attraper à l'endroit de la réflexion est très bien, mais ça ne sera jamais suffisant. Pour moi, c'est de la scène. Et la scène, elle est là pour transformer le monde, mais elle est aussi là pour mettre des grosses tartes au public.
0: Enfin, mais c'est peut-être ça aussi, vie, mouvement, c'est mouvoir, émouvoir. On est là-dedans aussi.
1: Complètement.
0: Ouais. Alors, on a un peu parlé de toi, donc du coup, on va écouter, on va faire une première pause musicale et on va écouter quelque chose que tu as beaucoup écouté, m'as-tu dit, hors antenne, m'as-tu écrit, hors antenne, c'est Tindersticks. Est-ce que tu peux en dire un petit mot, ce Turned My Back?
1: Bien sûr, bon, les Tindersticks, c'est un groupe de vieux, comme on dit. c'est des Anglais, ils sont reconnaissables à la voix du chanteur Stuart Staples, qui est assez inimitable. C'est un groupe très respecté et reconnu, qui fait une sorte de rock doux qui ne ressemble qu'à lui-même. C'est un groupe que j'écoute depuis l'adolescence. J'aime beaucoup ce qu'ils font, mais c'est parmi d'autres. Et ils ont sorti un disque l'année passée que ma compagne m'a offert, que j'ai écouté en boucle au fil de l'année. Et il y a un morceau tout particulièrement que j'ai vraiment beaucoup aimé et qui, justement, encore une fois, ça touche au sensible. C'est une voix un peu unique. C'est quelque chose d'assez doux. Ça me touche. Voilà.
0: Et ben on va tout de suite écouter Turned My Back de Tindersticks.

0: Alors voilà, c'était le début de Turn My Back, Tindersticks. Avec ta permission, je coupe un peu plus tôt pour qu'on puisse parler tout de même du programme de Brigittine qui est vaste, donc on aura bien besoin de temps. Mais donc on encourage toutes les auditeuristes à aller Absolument. Écouter le nouvel album de Tindersticks, si ça leur a plu. Eh bien, j'avais envie, donc on est toujours sur Radio Campus, la radio de la communauté de l'Université libre de Bruxelles sur le 92.1 ou radiocampus.be. On est toujours en ta compagnie, Charles Verret, directeur des Brigittines, pour parler de cette nouvelle saison des Brigittines, qui est ta deuxième saison à la tête de cette institution du mouvement, la danse. On a un peu parlé de toi au début de l'émission, de ton parcours qui vient du cirque, de la musique, enfin qui a un parcours riche de voyages aussi. Et je propose qu'on passe à la façon dont tu as voulu en fait articuler une saison des Brigittines en général. Parce que dans ton programme, ton ensemble programmatif, tu as décidé de mettre des temps forts, par exemple, dans la saison. Et il y a des axes qui sont très importants pour toi. Les enfants sont comme on le disait tout à l'heure, tu disais que tu avais été très tôt voir des spectacles, que c'était important, que ça t'avait apporté quelque chose. Les enfants sont intégrés dans cette saison de plusieurs façons. Je voulais que tu parles un petit peu de cette façon dont tu vois les saisons à venir, en fait. Donc tu as fait peut-être ta première saison comme ça, et les saisons à venir seront axées sur des temps forts et sur des publics différents, peut-être plus larges aussi.
1: Mais en fait, je construis, je dessine, mais j'ai toujours, je dessine pas réellement, parce que je sais pas dessiner, puis c'est pas comme ça que. Mais je me dessine une carte mentale dans ma tête. Et tout est. J'ai pas de meilleur mot que de ça, que de trouver. De parler de dessin. Et je pense que j'ai écrit la structure de la saison type des Brigittines. Un peu comme on structurerait le rythme d'une soirée ou comme on structurerait le rythme d'une fête ou de quelque chose qui est éminemment rassembleur. Et à l'intérieur de ça, j'ai fabriqué des festivals et temps forts, effectivement, qui sont eux-mêmes à chaque fois structurés de cette manière-là. Et l'idée, c'est qu'il y a une structure de programmation que j'ai déterminé, que j'ai construit, et qui est toujours la même chaque année, à l'intérieur de laquelle les artistes et les publics peuvent naviguer. Ça permet de fabriquer de l'identité, de l'identification pour chaque moment, et de fabriquer de la cohérence, la possibilité pour quelqu'un de naviguer soit sur l'ensemble de la saison, soit sur un bout de saison, soit un bout de machin de saison, mais en tout cas de retrouver, de pouvoir petit à petit avoir en tête quelque chose qui puisse être le moment qui m'intéresse, le moment où je sais que j'ai envie de venir, etc. Pour faire très court, l'ouverture des Brigittines est toujours quelque chose de puissant, avec un spectacle ou international ou flamand. En tout cas, on est un lieu de la communauté Fédération Wallonie-Bruxelles, pardon, bicommunautaire, parce que aussi ville de Bruxelles, mais je mets l'accent à l'ouverture sur international ou les artistes flamands. En novembre, le festival qu'on retrouve chaque année, Brigitte en novembre, clin d'œil un peu rigolo au nom des lieux, en novembre, parce que c'est en novembre en français, parce que c'est consacré aux artistes de la Fédération Wallonie-Bruxelles, avec les artistes chorégraphes, interprètes, etc., qui viennent souvent présenter des premières, c'est pas toujours le cas, ce sera le cas cette année, mais c'est pas systématique. En tout cas, des artistes que les Brigittines soutiennent en coproduction, c'est-à-dire en mettant des sous pour créer les spectacles et en les accueillant en résidence en amont.
0: Oui, parce qu'il y a des studios de résidence aux Brigittines.
1: Il y a un studio de résidence, un grand et très beau, mais on a deux autres salles, les deux salles qui sont aussi des salles de spectacle, dans lesquelles nous accueillons des artistes en résidence, tout à fait, toute l'année. En décembre, le Live in Brigittine, ça c'est, peut-être qu'on y reviendra, mais je fais très court, c'est une sorte de commande que je passe à des artistes pour la création en 15 jours, 3 semaines, d'une forme un peu unique pour la chapelle des Brigittines. Janvier, le festival Bandit Bandit, donc festival pour les enfants. En considérant que c'est un peu impensable à mes yeux de ne pas savoir s'adresser aux enfants, qui sont prescripteurs avec leurs parents, qui sont avides de découvertes et qui sont le public de demain. C'est un lieu commun de le dire comme ça, mais c'est quand même pas complètement faux.
0: Mm-hmm. C'est même tout à fait juste.
1: Voilà. En février, on était avec tout le monde, en décembre, en janvier, on était plutôt vers les enfants. En février, on va secouer le cocotier et revenir faire une tête d'affiche, ou quelqu'un qui est un petit peu connu, qui a une forme de renommée, qui vient faire une version spéciale chapelle de son spectacle, ou en tout cas quelque chose qui ressemble à ça. Mars, c'est le festival On the Edge, donc à la limite, festival des formes hybrides, où un petit peu tout est possible, que ce soit les grands, les petits, les gens qui ont des jambes ou qui n'en ont pas, les formes performatives plus ardues parfois, mais pas que, et puis la musique. On en reparlera, mais cette année, il y a des choses très différentes. Là, en 2028, il y aura une création mondiale d'un spectacle italien et du black metal, par exemple. Ça, c'est pour plus tard. Mais l'endroit des étrangetés et des surprises. En avril, c'est un rendez-vous qui change un petit peu chaque année. Cette année, on a inventé Cloud Atlas, la cartographie des nuages. On en reparlera. Format un peu incroyable où les gens pourront se sorte de visite complètement fantasmée du lieu. En mai, nous accueillons le Kunsten Festival des Arts. C'est un moment où on est plutôt focus sur le Kunsten. Et puis en juin, désormais, il y aura le Brigittine Summer Festival.
0: Qui passe de août à juin.
1: C'est ça. C'est ce fameux festival qui était en août depuis une quarantaine d'années, qui a changé de nom cet été et qui passe en juin. Avec une identité qui sera beaucoup plus familiale, ou en tout cas grand public, avec des propositions qui soient réellement accessibles en salle, en billetterie payante et dans l'espace public gratuite.
0: Alors on va tout de suite passer à la programmation de cette année, mais avant ça on va écouter un petit peu de son. Buljac, qui est là, je ne sais pas si je prononce bien.
1: Buljac, ouais. C'est un jeu de mots que je ne saurais plus traduire, mais c'est de l'anglais. C'est une compagnie anglaise, donc londonienne, extraordinaire. Ils sont arrivés là au Brigittine depuis 2 jours. Ils adaptent leur spectacle à notre petite mais très belle chapelle. Leur spectacle s'appelle Good Man is Hard to Find. C'est un spectacle qui fait l'ouverture de notre saison. C'est la semaine prochaine. Et les Buljac, c'est un collectif d'artistes fondé par 2 personnes, Courtney et Jacob, à Londres, qui font de l'avant-garde au croisement entre la musique pop, le théâtre, la danse, la mode, quelque chose de très, tout à la fois très engagé politiquement à l'endroit de leurs origines ouvrières, tout en étant profondément queer et pop. Et ce spectacle, Good Man is Hard to Find, c'est un spectacle qui part de quelque chose de complètement fantasmé, la Cremation of Care. C'est un truc complètement complotiste qui existerait aux États-Unis où les puissants du monde, les puissants politiques et économiques qui se retrouvent chaque année à Davos, en Suisse, viendraient expier leurs péchés. Il y a quelque chose de très troublant, violent, en étant magnifique dans ce spectacle. Et effectivement, ils font de la musique. Et ils font des clips. Ils font de la super musique, dont ce qu'on va écouter.
0: Voilà, on va écouter Neverlet.
1: C'est ça.
0: Est-ce que ce morceau est dans le spectacle ?
1: Il n'est pas littéralement dans le spectacle, mais c'est assez entêtant. Et si vous venez voir le spectacle, vous verrez qu'un des artistes chante une partie du morceau en direct pendant le spectacle. Ouais.
0: On va tout de suite écouter ça.

0: Voilà, c'était Bulliac, c'est ça, Never Let, qui est donc qu'on pourra plus ou moins entre-écouter dans le spectacle Goodman is.
1: Man is good to find. It's hard to find.
0: Excuse-moi. C'était difficile à trouver. Typiquement, donc ça ouvre la saison des Brigittines. Alors, on est à la radio, on a pas de vidéo, pas encore à Radio Campus, mais c'est bien, le son c'est très bien. Moi j'avais la vidéo devant moi, qui est aussi quelque part esthétisante, très esthétisante. On avait un pied de micro en homme avec des cuissardes blanches, un homme en pied de micro plutôt. Ouais. Donc ils ont une esthétique qui est très très particulière. Qu'est-ce que le public qui viendra voir, donc c'est du 14 au 19, c'est ça. Octobre, là, c'est demain.
1: Presque. C'est ça, la semaine prochaine.
0: La semaine prochaine, oui. Et qu'est-ce que, donc c'est dans la chapelle, qu'est-ce qu'on peut s'attendre à voir?
1: Juste, c'est du 14 au 17, ne nous trompons pas. Il y a quatre présentations. Ah. Du 14 au 17 octobre.
0: Et c'est parce que c'est à 19h le dernier jour, c'est ça?
1: Comment?
0: C'est à 19h le dernier jour.
1: C'est ça, 20h les autres, ouais. 19h le dernier. Faut s'attendre à une salle de réunion complètement éclatée sur scène. Une ambiance un petit peu post-apocalyptique, avec des esthétiques qui peuvent se rapprocher du post-punk tout en étant... proche de l'univers de Miller, le réalisateur, dont j'ai oublié le nom, et le prénom. C'est un univers extrêmement léché, extrêmement esthétisant, des interprètes qui sont...
0: Mais qui est très dur.
1: Comment ?
0: Qui est très dur.
1: C'est dur, et en même temps, c'est très beau. Il y a une forme de... C'est un spectacle qui traite de la domination, c'est des espèces de... C'est toute cette perversion qui peut traverser des hommes qui seraient vraiment des adultes enfermés dans des corps d'adolescents, parfois même un peu androgynes, et qui, entre eux, fabriquent de la relation qui est traversée par de la violence, par de la perversité, mais aussi une forme de beauté. Le propre de ce spectacle, c'est qu'il est, il est très ancré dans quelque chose de profondément politique, mais aussi politique au sens de c'est quoi ce monde dans lequel on est. Enfin, c'est le sujet, c'est l'un des sujets. Mais ce n'est pas du tout un spectacle qui agite des drapeaux ou qui cherche à porter un discours. C'est un spectacle qui cherche à faire vivre quelque chose. C'est au croisement de la danse et d'une forme de théâtre physique un peu indéfinissable parce qu'il n'y a pas de texte ou quasiment pas.
0: Mais il y a du chant.
1: Mais il y a du son, mais il y a des chansons, mais il y a de la musique live, mais il y a du Shostakovich, mais il y a un travail en lumière qui est extraordinaire. C'est un spectacle qui avait fait une sensation incroyable à la Biennale de Venise il y a 2 ans, que j'avais repéré d'abord en vidéo. C'est impossible à faire dans la chapelle des Brigittines, c'était trop gros. Et puis on s'est parlé pendant des mois et j'y revenais toujours en me disant « mais je vois pas ce qui peut mieux ». Correspondre à ce que j'ai en tête pour une ouverture de saison, pour cette deuxième saison. Je suis allé le voir à Londres.

0: aussi, qui a pas loin de 400 ans maintenant, qui a été désacralisée sur les 400 ans d'âge. Ça doit bien faire 300 ans qu'elle est plus sacrée. Et ça fait une petite cinquantaine d'années qu'on y fait des spectacles. Alors, au fur et à mesure, on s'est équipé, enfin, la structure s'est équipée. Et c'est une salle époustouflante. Mais moi, j'ai toujours eu cette espèce de fantasme de pouvoir un jour être celui qui ferait des spectacles dans un endroit complètement hors norme et qui permet de vivre les spectacles différemment. C'est le cas de la chapelle. Et chaque jour qui passe, depuis que je suis arrivé au Brigittine, je mesure la chance extraordinaire que j'ai. C'est un endroit qui est habité, qu'on peut pas ignorer. Vous pouvez pas faire sans la chapelle quand vous êtes dedans, parce qu'elle fait 25 mètres sous les poutres, parce que c'est de la pierre et de la brique et quelque chose d'un peu cassé. On n'est pas dans la cathédrale somptueuse, on a quelque chose qui est abîmé par le temps, mais qui lui donne un cachet un peu unique. Et ce qui a d'intéressant, c'est que ce que vous voyez dans la chapelle, vous le verrez nulle part ailleurs. Pourquoi? Parce que vous verrez la version chapelle.
1: Comme ce spectacle qui doit en plus être légèrement adapté.
0: Donc c'est vraiment Goodman is Hard to Find, c'est vraiment une proposition, mais il y en a d'autres pendant la saison, mais pour ouvrir, qui avait un sens profond par rapport à ce que ça raconte, comment c'est écrit, etc. Ce qu'on n'a pas dit, mais ce sont des extraordinaires danseurs, mais vraiment époustouflants. Dans la chapelle, ça donne le petit supplément. Enfin, les artistes sont arrivés hier, ils n'avaient pas encore vu la chapelle, forcément. Ils ont vu, ils ont compris, et me disent c'est extraordinaire. Donc j'ai hâte.
1: Ouais. Voilà, donc à partir du 14 jusqu'au 17, à 20h, sauf le 17 à 19h.
0: Tout à fait.
1: Et puis après, on sera presque en novembre.
0: C'est ça.
1: Et donc on arrive à Brigitte en novembre. Donc comme tu le disais avant la pause musicale, c'est un focus sur la création francophone, Belgique francophone.
0: C'est ça, c'est vraiment un festival où on se concentre sur les artistes, le vivier magnifique d'artistes et chorégraphes du secteur de l'univers de la danse en Belgique francophone. Et c'est un petit peu le rendez-vous qu'on a envie de devenir un peu marqueur pour les amateurs et amatrices de danse en Belgique en général et en Belgique francophone en particulier, pour voir ce que sont un peu les artistes qui font la danse aujourd'hui dans notre pays. Et c'est une sélection, forcément. La prochaine édition, il y a 5 spectacles qui sont présentés. Donc c'est vraiment charté, ou en tout cas une sélection à partir de ce qu'est l'identité des Brigittines. Et c'est souvent, ce sera le cas cette saison, des toutes premières représentations, donc de ces artistes que les Brigittines coproduisent. Pour vos auditeurs et auditrices, la coproduction, c'est le fait de donner de l'argent à des compagnies pour qu'elles puissent travailler pendant, financer leur création. Et des artistes à qui on offre du temps de résidence, donc du temps dans les salles pour pouvoir répéter des semaines, voire des mois avant. Donc la prochaine édition de Brigitte en novembre, il y a 4 premières. Donc des spectacles qui vont naître au Brigittine, très heureux et très impatients. Et un 5e spectacle, qui est celui d'un artiste belge aussi, mais dont les premières étaient il y a quelques mois en Bulgarie, et qui vient faire donc au Brigittine ses premières en Belgique.
1: Et donc ça commence par Beautiful Shadow, je sais pas le prononcer en arabe.
0: Je sais pas le prononcer non plus, et je vais pas infliger quelque chose d'affreux à l'audience.
1: Mais parce que c'est écrit en arabe.
0: On a voulu, ouais.
1: C'est Ahmed Ayed.
0: Ahmed Ayed, tout à fait. Donc Ahmed, c'est un artiste belgo-tunisien. Qui a voulu son titre en arabe et sous-titré en anglais, et que nous on a assumé comme écrit en arabe. Je trouvais que s'il y avait un vrai sens que de l'assumer comme tel et de le défendre comme tel, avec son accord, il était complètement d'accord.
1: Il travaille avec un musicien et
0: des artistes interprètes. Ouais. On est au croisement entre la danse et théâtre. C'est la deuxième fois que les Brigittines accueillent Ahmed. Et c'est un spectacle sur ce qui n'est pas tout à fait la nostalgie, mais qui peut y ressembler, sur la mémoire des corps, la mémoire des paysages, la mémoire des mondes perdus ou oubliés, et comment nous sommes traversés par tout ça. C'est assez beau, ça va l'être en tout cas.
1: Et donc il travaille avec Jawar, qu'on écoutera après cette présentation des Brigitte en novembre. Donc ça c'est du 4 au 7 novembre, c'est le premier spectacle. Puis après il y a Nexus, d'Oumar Diallo, en quête d'une voix.
0: Voilà, Oumar, c'est un artiste bruxellois que j'ai découvert

0: Un petit peu par hasard, au Festival d'Avignon, il y a 2 ans, maintenant 2 ans et demi, une première forme que j'avais vue, j'avais été vachement étonné, j'ai trouvé ça hyper beau, hyper juste. C'est quelqu'un qui vient des danses street, c'est comme ça qu'il le dit. C'est un crumper, c'est aussi quelqu'un qui est plutôt porté par ces univers-là dans son chemin et son parcours que de danseur et chorégraphe. Et Nexus, c'est sa deuxième création, c'est sa, on va dire, sa première production, entre guillemets, bien produite. C'est un spectacle qui est en, qui va naître bientôt et qui, où il est, plusieurs interprètes sont traversés par des enjeux de relations qui sont aussi ceux de la difficulté à faire lien avec les autres quand on est malade. Quand on a des fragilités psychologiques, psychiatriques, c'est quelque chose qui est très sensible. C'est quelque chose qui va s'écrire vraiment essentiellement au plateau, presque sans mots. Et tu vas être traversé par quelque chose, par la danse, une danse qui peut se rapprocher d'une forme de théâtre. Voilà. C'est difficile parfois de parler de ces spectacles parce qu'ils n'existent pas
1: oui,
0: encore.
1: Oui, c'est ça, j'allais dire, c'est en création. C'est...
0: Voilà, c'est tout l'art de ce métier, c'est aussi, et c'est pas sans mettre parfois en difficulté mes collègues à la communication, à la médiation, c'est comment parler de ce qu'on ne sait pas. Et en même temps, il faut, mais en même temps, c'est important qu'on reste dans ce flou. On ne peut pas deviner à la place des artistes, on ne peut pas raconter à leur place.
1: Et puis, c'est peut-être aussi le boulot, entre guillemets, du spectateur d'aller voir des choses qu'on ne lui a pas trop préparé, enfin, à voir.
0: Voilà.
1: C'est-à-dire, il y a une intention qui est celle de l'artiste, il y a une intention qui est celle de la maison qui... Enfin, on sait, quand on va maintenant au Brigittine, qu'il y a quand même une voie d'ouverture, comme tu disais, d'hybridation, pas le mouvement pour le mouvement, mais d'aller au-delà. Donc, on sait tout ça, et puis après...
0: Il y a la magie de la découverte.
1: Voilà. Et puis on aime ou on n'aime pas. Aussi.
0: Exactement.
1: Le spectateur et la spectatrice sont libres d'aimer ou pas aimer.
0: Et encore, oui.
1: Ah, puis après, c'est Fokumeu de Benjamin Kahn.
0: Benjamin, ouais. Fokumeu, c'est justement ce spectacle qui est déjà né. Il est né en Bulgarie il y a quelques mois. Benjamin Kahn, c'est un artiste qu'on a déjà accueilli l'année passée avec un autre spectacle. C'est un chorégraphe qui travaille sur... quelque chose de très expérientiel, très abouti en musique, en son, en image, en geste. Il fabrique des dessins. Fokumeu, c'est une expression qui est issue d'un patois de tu viens de l'Italie, du sud de l'Italie, et c'est quelque chose sur la complainte, sur le son centre. Il se situe à l'endroit de l'urgence d'exister. Et la pièce, elle est vachement belle. Elle est, les artistes sont super beaux, la musique est magnifique. C'est quelque chose qui est assez difficile à raconter, c'est plutôt une expérience à vivre. Mais c'est une expérience qui touche pas au malaise, ou qui touche pas au concept, ou qui touche pas au discours, mais plutôt qui touche vraiment les gens au ventre, au cœur, et qui est susceptible de leur faire vivre quelque chose d'un peu total. Moi, je trouve ça très beau. Donc, j'ai vu les premières, évidemment.
1: Fokumeu, ça veut
0: ravis.
1: Dire « mon feu ».
0: Voilà. Mon feu, mais c'est pas mon feu au sens littéral, c'est une expression.
1: C'est ce qui me brûle, en fait.
0: Ouais,
1: ou ce qui me meut.
0: C'est ça.
1: D'accord. Donc ça, ce sera les 19, 20 et 21
0: Absolument.
1: Novembre. Puis on a Wallpaper.
0: Wallpaper, ça, c'est les premières, donc à nouveau, d'un spectacle d'une artiste belgo-grecque qui s'appelle Astero Stiliani Lamprinou. Astero, elle est vidéaste, performeuse, mais également donc chorégraphe et interprète. Son spectacle Wallpaper, c'est d'inspiration. Elle s'est inspirée de la matière des papiers peints, ceux qu'on a dans les chambres ou dans les appartements.
1: Comme les grosses fleurs qui reviennent à la mode, alors que c'était
0: voilà,
1: plus du tout la mode dans les années 90, mais c'était la mode dans les années 70.
0: C'est moins vrai aujourd'hui que les papiers peints. C'est sûr qu'ils habitent moins les habitats aujourd'hui, mais c'est des matières qui ont traversé le temps, ou au moins les 2 siècles qui nous ont précédés. Et l'esthétique des papiers peints, ou les manières de dessin, racontent les époques. Elle est partie de cette idée de lait, de bandes de papier peint, qui sont toutes différentes pour raconter quelque chose qui touche à l'évolution dans le temps, à l'évolution d'un chemin. C'est encore très beaucoup rempli d'inconnus pour moi. Je sais que ça va être très esthétisant, très beau, parce que je connais de son travail. C'est un solo, elle sera toute seule en scène et on a hâte de découvrir ça.
1: Et enfin, Solar de Delphine Friquet.
0: Et pour finir, c'est en même temps que Wallpaper. Solar,
1: 26, 27 et 28.
0: C'est ça. Donc Delphine, c'est une chorégraphe très talentueuse. En fait, je l'avais repérée parce qu'elle avait, pour tout te dire, elle avait loué un studio Brigittine pour travailler il y a quelques temps, il y a un an et demi maintenant. Puis j'avais repéré un dossier qui traînait de son projet, ça m'intéressait. Et on a timidement commencé à se parler, puis on s'est vraiment rencontrés. Elle a bien voulu partager un bout de machin de ce qu'elle était en train de faire à ce moment-là. On était loin du but et j'ai vachement accroché. Et donc, elle viendra présenter les premières. Solar, c'est quelque chose de... C'est un spectacle où il y a une danseuse qui vient plutôt du Trump, on va dire ça comme ça, assez magnétique. Un musicien qui...
1: Alors Trump, parce que c'est la deuxième fois que tu en parles, pour les auditoristes qui sont moins au fait de la danse et de la danse street, est-ce que tu peux dire en deux mots ce que c'est le Trump?
0: Wow. Le Trump, c'est... les gens mettent ça un peu dans le même sac que les danses hip-hop, alors que pas du tout, enfin en tout cas c'est pas la même chose.
1: C'est beaucoup plus
0: mais
1: académique.
0: Mais c'est aussi quelque chose qui est né dans la rue, plutôt aux États-Unis, et c'est une manière de mouvement... très ancré dans le sol, qui peut être assimilé une forme d'agression, c'est-à-dire que c'est une manière de chorégraphie de l'agression, mais en fait, non, c'est une manière d'explosion par le physique de ce qui est à l'intérieur de soi. C'est très rythmique, c'est très théâtral, c'est très puissant. Après, ça obéit à des choses que je maîtrise peu, et s'il y a des crampeuses, crampeurs qui m'écoutent, c'est possible qu'ils soient effarés par ce que je dis, je m'excuse par avance.
1: Mais est-ce que c'est pas une danse de battle au départ?
0: Vraiment, c'est
1: une danse de bagarre, quoi.
0: C'est plutôt danser, danse de battle, ouais. C'est une danse de bagarre, c'est quelque chose qui vient de ça, effectivement. Et il y a eu plusieurs expériences filmiques, notamment autour du Trump, qui ont un peu fait le tour du monde, et via les réseaux, entre autres. Et en Belgique, il y a des artistes qui ont beaucoup de talent qui font du Trump. Et moi j'aime bien le crime parce que c'est quelque chose qui n'est pas relié à l'esprit de compétition et ça peut se vivre de façon extrêmement théâtrale. On est libre. Et physiquement, c'est incroyable à regarder. Les jeux de gens qui crampent, c'est incroyable à regarder.
1: Et donc, cette danseuse, danselard, vient...
0: Elle vient du cramp dans le sens où sa matière chorégraphique est issue de ça. Elle est crampeuse, elle fait des battles, elle est complètement dans la communauté cramp de Bruxelles. Et Solar, c'est la rencontre entre cette danseuse, une éclairagiste, donc quelqu'un qui crée de la lumière pour des spectacles, et un musicien. Tu fais de la musique avec des platines vinyle et avec un esprit assez proche d'un abstract hip-hop, comme pour celles et ceux qui aiment. Je vous avais dit d'ailleurs, c'est la première chose que je lui ai dit quand j'ai entendu sa musique. Si vous aimez Global Communication, vous aimerez la musique d'Amadeo.
1: Qui est donc le musicien sur plateau.
0: C'est ça. Et les trois, en fait, en direct, devant le public, qui sont tous les trois sur scène, y compris l'éclairagiste, fabriquent des images, fabriquent du sensible au service de quelque chose qui évolue dans le temps, qui se construit de manière très esthétique, très ancrée aussi dans le sensible. Donc c'est très beau. Et Delphine, elle parle de... Pour elle, Solar, c'est une manière de réparer les vivants. Qui est à la fois très beau et en même temps un peu flou, difficile à appréhender quand on n'a pas vu, mais quand on a vu, on comprend. Moi, j'ai vu une étape de travail encore quelques jours, parce que j'étais en résidence au Brigittine, ça s'annonce extraordinaire. Et il y a vraiment cette chose qui te happe, qui te prend, et tu es prise au présent avec les trois artistes sur scène dans quelque chose qui se construit petit à petit, qui évolue, une matière comme ça qui bouge au fur et à mesure de l'heure, de durée du spectacle. C'est très beau. J'ai hâte.
1: Et donc ça clôt Brigitte en novembre.
0: C'est ça.
1: Et nous, on va retourner au premier spectacle de Ahmed
0: Beautiful Hayek. Shadows, ouais.
1: Beautiful Shadows, puisqu'on va écouter Jawar avec Koussouf et Jawar, qui est le musicien sur scène de ce spectacle. Et puis on se retrouve après pour continuer le voyage dans la programmation des Brigittines. Jawar, Koussouf.

0: Et voilà, c'était Koussouf de Jawar, donc qu'on pourra entendre et voir sur scène dans le spectacle d'Ahmed Hayet.
1: Beautiful Shadows.
0: Beautiful Shadows. Tout au début de
1: Brigitte en novembre,
0: ce festival, ce focus de la création francophone aux Brigitines. Alors tout de suite après Brigitte en novembre, il y a un grand événement qui va arriver aux Brigitines. Est-ce que tu peux nous en parler? Parce que c'est quelque chose dont tu parles depuis assez longtemps.
1: Oui, c'est la deuxième édition du Live in Brigitine. Donc, derrière l'idée des lives, il y a le principe de la commande, c'est-à-dire proposer à des artistes de venir tenter quelque chose. Mais il y a aussi l'idée de prendre le contre-pied de tout ce qu'on fait pour le reste, c'est-à-dire de ne pas rechercher la viabilisation, la viabilité, ou en tout cas les choses qui peuvent exister dans la durée et faire vivre, enfin vivre avant, pendant et au-delà de leur passage aux Brigitines, mais prendre le contre-pied complet et d'essayer de fabriquer un peu des trucs uniques, un peu exceptionnels, juste pour nous, juste pour le public. Et ce principe de commande, c'est de fabriquer des endroits de rencontre entre des artistes qui parfois se connaissent pas ou quasiment pas, mais en tout cas où ils créent pour la chapelle. Et c'est vrai que là pour le coup, c'est un endroit d'excitation un peu profonde pour moi, parce que le point de départ, c'est pas une œuvre ou un artiste avec un projet, un spectacle, une création à venir, mais ou déjà passé, mais un désir par rapport à qu'est-ce qu'on pourrait partager ensemble, nous, public, à ce moment-là. Et moi, ce qui me faisait complètement fantasmer, c'était d'imaginer qu'il soit possible de voir un cheval entrer dans la chapelle. Dans ce que ça peut avoir de profondément incongru, mais aussi de dans la, ce que ça peut avoir d'extraordinairement beau. Je dis ça parce que je l'ai déjà vécu ailleurs. J'ai vu des spectacles qui sont avec des chevaux, qui peuvent être assez magnifiques. Et j'ai réussi à rassembler des gens. Je pensais qu'ils allaient me rire au nez, mais pas du tout. C'est ça qui était assez étonnant. D'ailleurs, c'est ma première surprise en fait, c'est de pas m'être fait envoyer bouler par les artistes à qui je l'ai proposé. Et ça sera une création qui s'appelle Les Cavalières de l'Apocalypse. On a choisi le titre ensemble à partir d'une intention qui existait déjà plus ou moins et qui va réunir trois artistes belges à trois endroits différents. Sabrina Sao, elle est belge, elle a grandi à Wavre, à côté de Bruxelles, elle vit en France aujourd'hui, elle a fait des études de neurosciences, elle a fait des études de danse, c'est aussi une activiste politique. C'est une personnalité un peu hors norme, mais elle est racisée, je dis ça parce que c'est pas rien, et c'est constitutif de son identité artistique, et elle travaille avec des chevaux, et elle a beaucoup... Elle a des chevaux, elle vit dans une yourte qui est elle-même dans un ancien couvent perdu dans la pampa bourguignonne en France. Et elle travaille avec des chevaux, et toute sa démarche artistique depuis des années situe autour du croisement entre la bête, donc l'animal, mais aussi la bête, la personne qui est la personne différente, cette question de sujet de l'identité, de la différence, de la normativité, etc. Et elle fait des trucs qui sont à la fois très politisés, en même temps très esthétisants, avec un petit côté punk, un petit côté underground, qui est celui aussi duquel je suis issu. Sabrina, elle va travailler avec Léa Dubois, danseuse. Elle a fait Pars, l'école de Anne Teresa de Kersmaker. Mais elle est aussi, il y a longtemps, elle a tourné avec Anne Teresa. Et Léa, elle a fait son premier spectacle il y a quelques années au Hall de Scarbeck. Une personnalité comme ça, un peu, elle est très chouette, Léa. Mais c'est une personnalité qui était prête à tenter une aventure aussi étrange que ça en se connaissant si peu. Si elle connaissait pas Sabrina, elle était prête à tenter cette aventure-là.
0: Elle connaît des chevaux.
1: Elle n'a jamais bossé avec des chevaux, elle ne se connaissait pas, c'est vraiment de la rencontre. Je peux le dire d'ailleurs, il y a une artiste belge que je soutiens, qui viendra la saison prochaine, qui s'appelle Timay Nguyen, qui est une extraordinaire danseuse. Timay, on s'entend vachement bien, et c'est grâce à Timay qu'on a rencontré Léa. Parce que je me suis vachement nourri des discussions avec certaines personnes avec qui j'ai confiance, avec qui j'ai pu construire une relation où il n'y a pas d'enjeu, ou pas complètement que des enjeux de pouvoir, et qui ont compris cette chose, cette fragilité de Live in Brigitine, où le but, c'est pas de faire les premières d'un spectacle qui serait susceptible de partir retourner, mais de vivre une aventure, avec ce que ça peut avoir de risquer pour eux, mais aussi pour le public. Risquer au sens, personne ne va risquer sa vie. Mais c'est possible.
0: Il y a quand même un cheval.
1: Il y en a deux même, si on veut tout. Et le troisième, c'est Serge Lazare. Serge Lazare, c'est un artiste que je connais depuis très longtemps, qui est belge aussi, qui est à la base un artiste de cirque. Il a une cinquantaine d'années aujourd'hui. Il était porteur au cadre aérien. Et aujourd'hui, il n'est plus porteur au cadre aérien, parce qu'il ne peut plus. Mais c'est quelqu'un que je connais intimement depuis très longtemps. C'est un excellent acteur, c'est un excellent performeur qui est friand de choses un peu étranges et bizarres. Il tourne notamment dans un spectacle complètement déjanté avec une montgolfière en France. Et ces trois personnes se connaissaient un peu, voire pas, s'étaient croisées, mais sont réunies par le désir et le fait d'être prêts à tenter des aventures complètement improbables. Et on est parti sur les quatre cavaliers de l'Apocalypse en référence aux quatre tableaux du Nouveau Testament, aux quatre cavaliers, pardon, du Nouveau Testament. C'est une référence biblique qui a ses limites, mais qui est une référence biblique qui touche au monde et à la manière d'appréhender le monde. Donc, je ne sais pas ce que ça va donner. Ce que je sais, c'est qu'il y aura deux chevaux sur scène. Je sais que les artistes me parlent de scènes belles, étranges, violentes, surprenantes, un peu perverses, mais ce sera pas, il y aura pas des chevaux qui font des cabrioles, il y aura pas des chevaux qui sont attachés, qui se mettent debout, qui se mettent machin. C'est pas du tout des numéros. On est dans une forme de théâtre physique pur, de la fabrication d'images avec du trouble, du sensible, de la beauté, du malaise. C'est une expérience, voilà. Et on va découvrir ça. Nous, on en sait à peine plus. C'est extraordinaire. On est en train de se dire comment on va accueillir des chevaux, comment tu fais rentrer des chevaux dans tout ça. Mais c'est possible. Enfin, si on le fait, c'est parce que c'est possible.
0: Oui,
1: et parce qu'on s'adresse à des gens qui savent faire et qui sont prêts à tenter les trucs un peu délirants. Je bouscule vraiment aussi l'équipe des Brigitines avec des propositions comme celle-ci, parce que pour le coup, on n'a vraiment pas l'habitude de faire ça.
0: qui vont
1: Mais c'est marrant. En fait, tout le monde trouve l'endroit. Moi, je vis tant qu'à faire, autant expérimenter des trucs marrants, des trucs décalés, des trucs hors normes. On est dans un lieu hors normes. Il faut qu'on y fasse des choses hors normes. Voilà.
0: Donc ça, c'est un spectacle qui est proposé à partir de 14 ans.
1: Ouais.
0: On se dit bah les chevaux peut-être on peut aller avec des petits noms
1: mais pas trop parce que y a peut-être de la nudité parce qu'il y a du deuxième, troisième, quatrième degré parce qu'il y a des références dans tous les coins et encore c'est pas grave si on les capte pas mais on s'est dit c'est pas un spectacle pour les familles au sens où il y aura pas de numéros, il y aura pas, ce sera pas forcément tout doux, il y aura peut-être du sang, du faux évidemment. On va pas faire de mal aux chevaux, hein, que ça soit bien clair.
0: Oui.
1: Ils seront libres d'ailleurs, les chevaux en plus, ils sont pas attachés.
0: Le dire aussi, parce que des gens qui verraient.
1: Oui,
0: y a des
1: bien
0: chevaux.
1: Sûr.
0: Mais bon, c'est quand même les cavaliers de l'Apocalypse. Quoi.
1: Les enfants, c'est juste après Noël.
0: C'est ça. Et donc, ça, c'est du 16 au 19 décembre, à 20h du 16 au 18 et à 19h. Et c'est chaque fois ça, en fait.
1: Le samedi, ça joue à 19h et les autres soirs, ça joue à 20h. Pas très compliqué.
0: Et puis on arrive à Bandit Bandit, ça voilà. C'est les enfants, c'est après les vacances de Noël,
1: tout à fait.
0: Du 19 au 31 janvier.
1: Voilà, deuxième édition.
0: Un festival juste pour eux.
1: Juste pour les minus, avec des spectacles.
0: Enfin, les parents,
1: avec les parents, on est obligé de faire avec les parents, mais c'est d'abord pour les enfants. Après, c'est un festival, donc pour les enfants, de spectacles. Mais les bons spectacles pour les enfants, c'est des spectacles qui sont pour les adultes aussi. Et où il y a une programmation qui est partagée entre des représentations pour les écoles et puis des représentations tout public. On va jouer le samedi, le dimanche pour les familles notamment, le mercredi aussi après-midi quand les familles peuvent venir le mercredi après-midi. Il y a plusieurs spectacles dont une création belge avec un super beau spectacle. Et des choses qui s'adressent aux enfants à partir de 2 ans et demi.
0: Ouais,
1: donc là quand on fait un festival pour les enfants, faut raisonner aussi en termes de tranche d'âge. Ouais.
0: Un spectacle pour les 12 ans n'est pas un spectacle pour les 2 ans.
1: Absolument. Et il y a des spectacles pour les tout-petits, donc à partir de 2 ans et demi, 3 ans, et un spectacle pour les ados. C'est en fait un spectacle que j'aurais pu tout à fait programmer à un autre moment, mais j'ai voulu mettre là parce que je me suis dit, alors ça va attirer les ados. Et qu'est-ce que c'est difficile d'attirer les ados au théâtre.
0: Et donc, on peut dire, globalement, il y a Antes 2, qui est ce fameux spectacle pour les 2 ans et demi et plus.
1: C'est ça, donc danse, acrobatie, pour le petit, c'est super, ça fonctionne super bien, voilà.
0: Puis il y a Parade, de la compagnie Niache, Caroline Curlini, c'est jour de fête, enfin...
1: C'est une sorte de fête, c'est une une évocation de la fête sur scène pour les enfants à partir de 6 ans. Voilà, c'est super. Il y aura dans les spectacles Opéra Punk. Opéra Punk, c'est aussi un spectacle belge. Opéra Punk, c'est rigolo, c'est un spectacle où en fait, ils font comme si c'était un concert punk, mais pour les enfants. Donc c'est un spectacle où les enfants lâchent les chevaux et les enfants et les artistes lâchent les chevaux. C'est du grand n'importe quoi, c'est extrêmement écrit et très bien fait, et ça met une ambiance de feu. Et puis le dernier spectacle,
0: Satellite,
1: Bayern, ça c'est une découverte, c'est un spectacle luxembourgeois.
0: C'est ça pour les ados. Hein.
1: C'est pour les ados, c'est un spectacle avec des drones. En fait, cet artiste, c'est un danseur, qui a un chorégraphe, qui a dessiné un spectacle pour un danseur et 25 drones, des petits drones lumineux. Mais c'est pas un drone show, il va pas faire des dragons avec des drones, c'est plutôt un truc où justement à l'échelle d'une salle qui est assez petite, il dessine une chorégraphie, un spectacle où les machines rencontrent l'être humain dans quelque chose qui est à la fois hyper esthétique et en même temps tu peux le lire au deuxième, troisième degré, enfin il y a un degré de lecture sur le rapport à la machine qui est intéressant, mais tu peux complètement passer à côté. Et c'est un spectacle qui est super beau, que j'ai choisi de programmer pendant le festival, parce que je me suis dit vraiment, c'est une manière d'attirer les ados.
0: Ouais.
1: Sur notre site internet, il y a des bandes annonces de tous les spectacles, si vous voulez.
0: On a encore un peu de temps, hein, donc on peut encore un peu développer, t'inquiète.
1: Okay.
0: Et alors, il y a Care aussi, dont on n'a pas parlé.
1: Oui, bien sûr, pardon, j'ai oublié le spectacle Care, tout à fait. Ça, c'est un spectacle qui va être créé bientôt, il est créé en décembre prochain, à Charleroi Danse. Et c'est un spectacle d'un artiste belge francophone qui est autour de l'idée de maison. La maison, dans ce qu'elle représente pour dans notre imaginaire collectif, de l'endroit où on se retrouve, l'endroit où on retourne, l'endroit où on s'isole. Je n'ai pas encore vu beaucoup, mais ce que j'ai vu, ça m'a parce que c'est pas encore créé.
0: Ça
1: donne très envie. Voilà.
0: Et puis il faut pas oublier la boum boum.
1: Bien sûr, la fameuse boum boum boum. Donc là, on a mis en place ça l'année passée pour la première fois. La boum boum boum, elle a lieu au milieu du festival, pas au début, pas à la fin, au milieu pour nous secouer tout ça. C'est au sens le plus littéral du terme, une énorme fête pour les gamins, gratuite, sur réservation, parce que l'année dernière, on s'est fait prendre d'assaut et c'est ingérable.
0: C'est que ça veut faire la fête, les gamins. Hein. Faut pas
1: ils savent très très bien faire. Ouais. Et c'est ça qui est chouette. Et c'est pour les gamins, des petits ou grands. La programmation de la Boom Boom Boom 2, elle est en train de se faire. C'est pas forcément. On a appelé ça la Boom Boom Boom parce que c'est pas forcément une boom. C'est-à-dire, les enfants viennent danser, il y a des jeux. Il y a des ateliers, il y a des trucs qui brillent et qui font des flats fumés à prendre au bar. Il y a du maquillage, il y a des installations pas possibles. Enfin, le but, c'est, à travers la boum boum boum, ce qu'il y a derrière, c'est l'envie d'aller au bout de ce que serait vraiment... Qu'est-ce qu'on ferait si on faisait une énorme fête? Mais une vraie, pas une... Oui, mais bon, faut gérer avec les parents. Non, non. Qu'est-ce qu'un gamin voudrait s'il faisait une énorme fête? On essaye de se rapprocher de ça.
0: Et ça, c'est le 23 janvier.
1: Tout à fait. Et là, toute cette programmation est en ligne. Et la billetterie va bientôt ouvrir. On vous tiendra informés.
0: D'accord. Et on peut dire aussi que pendant le festival Bandi Bandi, qu'il y a des possibilités de faire garder ses enfants pendant que les parents vont...
1: Alors, on va remettre ça en place cette année, tout à fait. Alors, pas systématiquement sur tous les spectacles, mais au moins une fois. L'idée, c'est que pour les spectacles, pour les petits, notamment, si c'est les familles qui viennent avec un ou une grande ou des grands trop grands, c'est possible de les inscrire à un atelier où les grands vont pendant que les petits vont au spectacle avec les parents. C'est là, toutes les informations sont sur notre site internet.
0: Ouais. Brigitine.be.
1: Tout à fait.
0: Et puis, quand on a quitté l'univers des enfants, donc le festival Bandi Bandi, ça dure jusqu'au 31, hein, oui. 31 janvier. Et puis, il y a un spectacle qu'on a pu voir, tu as pu voir, moi je ne l'ai pas vu, mais The Last Hamlet l'année dernière à Avignon. Est-ce que tu peux en dire deux mots?
1: Non, c'est en février, et c'est un petit peu le gros truc pour faire coucou, on est là, à tous ceux qui ne sont pas des enfants et qu'on n'a pas vu depuis quelques semaines. The Last Hamlet, c'est la dernière création du Ben Jute, qui est un grand artiste anglais de danse-théâtre. Depuis une trentaine d'années, il a fait ses premières dans le Hun cet été, effectivement. Moi, c'est un spectacle sur lequel je m'étais positionné avant les premières, donc c'est pour ça qu'on l'a aussi vite. Et The Last Hamlet, c'est de la danse théâtre. C'est pour faire très court et vous raconter le pitch en deux mots. La Royal Shakespeare Society et le British Culture Ministry décident que finalement Hamlet, c'est un vieux, il est misogyne, il est violent. Il y a eu des centaines de milliers, de millions de versions de Hamlet qui ont été faites. On arrête. Une bonne fois pour toutes, terminé. Et le spectacle commence comme ça, et c'est Hamlet lui-même qui fait « Ah ouais, mais non, en fait, moi, je suis pas d'accord. » Et il décide de monter une sorte de version de sa propre histoire avec des moyens plus ou moins minuscules et bricolés, où il réécrit sa propre histoire sur une pièce, sur un théâtre, où on fait des alternances entre le texte classique de Shakespeare et des mots plus contemporains. C'est très drôle. Très réussi et ça va être super dans la chapelle.
0: C'est dans la chapelle.
1: Oui.
0: Et donc ça, c'est du 10 au 13 février. Et puis, on arrive au festival. C'est le dernier festival. Non, avant le festival en juin, mais...
1: Il y a encore On the Edge en mars, oui, c'est ça, et le Cloud Atlas en avril.
0: Cloud Atlas. Mais donc, On the Edge, ça, c'est un spectacle qui est vraiment à la croisée de tout.
1: Voilà, le festival On the Edge, c'est celui qui est vraiment à l'endroit de la limite des définitions, où justement, vraiment, on n'est plus dans le sens qui passe par la définition, est-ce que c'est de la danse, etc. C'est le moment où il y a des spectacles de toutes sortes, belges, mais aussi internationaux, et il y a aussi des concerts.
0: Donc il y a « Nous ne sommes qu'à peu près en toute chose » d'Agathe Thévenot.
1: C'est ça, donc un solo d'une artiste que j'ai découvert au BAMP, un super lieu de création à Scarbeck il y a quelques mois. Elle est issue du cabaret, mais aussi de quelque part de l'effeuillage. Elle fait quelque chose d'extrêmement esthétisant, avec une musique très puissante. Ce sont les premières, le spectacle n'est pas fini. Elle n'est pas encore venue en résidence finir de le créer, mais j'ai vu des étapes et ça va être très beau.
0: Puis après, il y a Sortir par la porte.
1: Sortir par la porte, une tentative d'évasion. Ça, c'est un artiste français, argentin plutôt, mais vivant en France. Juan Ignacio Tula, lui, c'est un circassien à la base. Il fait de la roussière, une espèce de grand cercle en métal. Il est déjà venu pendant la première édition du festival d'été que j'ai fait avec mon prédécesseur il y a deux étés. Et c'est un spectacle où il revient sur son propre parcours d'ancien camé, drogué, qui était forcé d'entrer dans un centre de désintoxication à Buenos Aires à la fin de l'adolescence, et comment cette expérience a transformé son monde et son rapport au monde. C'est très très beau.
0: Ça, c'est... ça, il y a Inès, qui est là, pour le coup, vraiment de la musique techno.
1: Voilà. Donc, on a deux soirées de concert. Le spectacle de Juan Ignacio Tula est dans notre petite salle. Et ensuite, dans la chapelle, un soir puis un autre, il y a deux concerts. Le premier soir, c'est Inès, c'est un DJ néerlandais qui fait de la art techno, qui est assez réputé. Et qui va, qui on a proposé de venir jouer, qui a vu la chapelle et qui a fait à fond. Et je vais venir vous faire une version spéciale chapelle avec de la vidéo. Ça risque d'être grandiose comme musique à danser. Le lendemain, Westéphane, c'est un DJ producteur français qui fait de la super musique à danser, qui a pour particularité d'entrelacer des sons électroniques et des sons de bruit qu'il capte en direct pendant ses concerts.
0: On va peut-être entendre un petit morceau. Ah, c'est lui. Qui était à la Gaîté Lyrique, c'est ça?
1: C'est une captation d'un concert qui a eu lieu à la Gaîté Lyrique en Paris tout à fait l'année passée.
0: Et voilà, et puis il sera donc...
1: En concert dans la chapelle. C'est des concerts qui sont des concerts debout. C'est une occasion un peu unique de vivre l'expérience chapelle d'une autre façon.
0: Et il y aura aussi un set... d'éclairage
1: Là, on est sur une situ. Ça va être créé une situ, mais effectivement, forcément, il y aura toujours un éclairage très particulier. On est sur des. Je te dis des formes concerts avec un public. On monte à 250-300 personnes debout dans la chapelle. Les concerts de musique électro, c'est assez incroyable dans cette ambiance-là. Et on a hâte qu'ils arrivent.
0: Et puis alors, pour finir... Ah non, même pas, il y a encore, pas mal de trucs On the Edge. Il y a Beauty Salon, on va laisser un peu Westéphane, si ça t'embête
1: pas en
0: fond sonore. Il y a Beauty Salon de Kipi Kipenga Grab, Suisses.
1: Beauty Salon, c'est un spectacle de danse-théâtre suisse, suisse-allemand, pour être précis. Et Kapita Pingagrab, c'est une artiste et activiste congolaise qui s'est installée en Suisse-Allemande il y a quelques années. Elle a fait ce spectacle. Son point de départ, c'est le salon de coiffure afro, comme étant un lieu essentiel de sociabilisation pour les personnes noires, et notamment en Europe. Et elle recrée un salon de coiffure sur scène, et il y a différentes actrices qui commencent à parler, commencent à se raconter, et c'est une histoire qui se raconte sur la vie d'un salon de coiffure afro. C'est un spectacle qui est multilingue, parce que donc, il est interprété en suisse alémanique, donc en allemand, mais également en lingala, la langue congolaise, et en français. Et il sera surtitré en néerlandais.
0: Et le soir du 20, donc du
1: un concert d'une artiste absolument dans la petite salle, cette fois, d'une artiste bruxelloise, Stace, qui fait de la musique soul. Elle vient avec, pour un set un peu exceptionnel avec 3 choristes.
0: Puis après, il y aura Ubiquiti, Isabelle Genoux et Emmanuel Reynaud.
1: Voilà, donc pour finir le Festival On The Edge, 2 créations. Les premières belges d'un spectacle belge, mais qui aura été créé au 104 à Paris quelques mois plus tôt. Ubiquiti, donc c'est une forme qui est assez difficile à définir parce que c'est au croisement de la danse et de la réalité virtuelle où les publics sont invités à vivre une expérience complètement hors norme. J'en ai fait moi-même l'expérience sur une étape de travail. En fait, vous venez, une partie du public vit le spectacle s'il est en quadrifrontal, donc vous êtes tout autour de la scène. Et une autre partie du public, qui se choisit elle-même quand elle arrive, est invitée à porter des casques de réalité virtuelle pendant toute la représentation. Et eux, ils vont vivre une expérience qui n'appartient qu'à eux, tout en étant sur scène, et les danseurs vont danser avec eux. Mais eux ne verront pas ce que les autres voient. C'est quelque chose d'assez méta.
0: Toi, tu l'as vécu en étant en casque ou en étant...
1: En étant sans casque. Ouais. Et après, sur certaines représentations, les artistes proposent de mettre les casques. Ils en ont un certain nombre pour que les gens puissent vivre un peu l'expérience. Le truc n'était pas fini quand je l'ai vu. Donc le monde virtuel n'était pas encore abouti, mais c'est assez génial. Et en même temps, les mêmes soirs que Ubiquiti, il y aura Shout Twice. Shout Twice, c'est une création de Katharina Andreou et Melissa Gay, qui sont deux artistes très réputés, l'une grecque installée en France, l'autre suisse. Et Shout Twice, c'est une sorte de concert-spectacle où, dans la chapelle, cette fois-ci, il y aura une sorte de podium qui sera installé en plein milieu de la chapelle avec les publics debout des deux côtés. Et c'est une espèce d'explosion d'énergie, de danse et de puissance à vivre à l'instant T. Donc c'est très cohérent avec Ubiquiti, qui est lui-même un spectacle qui touche au vivre ensemble aussi, qui est rythmé par une musique électro-techno qui est faite en direct. Donc il y a une vraie cohérence à ces trois soirées. Avec ces deux spectacles.
0: Donc On The Edge, c'est le début du printemps. C'est du 4 au 27, au 27 mars. Et puis, il y a ce spectacle dont tu nous as parlé tout au début dans ta présentation, Cloud Atlas, qui est très particulier, qui sera en avril, en 22 au 24 avril à 20h. Est-ce que tu peux en dire un mot? On a encore un peu de temps.
1: Alors, Cloud Atlas, c'est une idée que j'ai eue en lien étroit avec des échanges, des discussions avec mes collègues au sein de l'équipe. Et c'est un nom que j'ai trouvé dans ma petite liste de noms que je me garde quand les occasions sont les bonnes. La cartographie des nuages, très mystérieux, pas évident à saisir, mais finalement pas très grave. Pour synthétiser, pour faire court, Cloud Atlas, on l'a imaginé comme une sorte de voyage en plan séquence dans le ventre de Brigitine. Pour faire simple, plus de 5 groupes de 20 personnes du public démarrent leur voyage ensemble, c'est-à-dire sont réunis au Brigitine, puis partent chacune avec un guide et entrent par le bâtiment par 5 entrées différentes. Et pendant ces 1h30, chaque groupe vit un voyage où ils passent à peu près partout au Brigitine, mais quand je dis partout, c'est sur les scènes, dans les régies, dans les locaux de stockage, dans les bureaux, par les escaliers de secours, par des endroits qui sont complètement improbables et que le public ne voit jamais. Et chaque parcours est rythmé par des propositions artistiques qui sont écrites spécialement, imaginées spécialement pour l'occasion, mais qui sont pensées pour être méta, c'est-à-dire être susceptibles d'être vues par plusieurs groupes en même temps, mais pas du même point de vue. Et on a proposé le projet à des artistes à qui, à chaque fois, j'avais une idée particulière par rapport à un univers. Le socle commun, c'est que tous ces artistes qui ont dit oui ou qui vont dire oui, parce que la programmation est encore en cours, ont pour point commun d'être prêts à tenter une aventure qui est quand même très inhabituelle pour elles et pour eux, et qui est en même temps très amusante, sur des formes qui sont très très courtes, parce que chaque petite chose va durer entre 5 et 8 minutes, et être susceptible d'être très transformante dans leur rapport au public. Et puis chacun de ces artistes, chacune de ces artistes, sont des artistes qu'on aura vus pendant la saison, ou alors qu'on verra pendant la saison d'après. Donc il y a un lien très étroit entre les objets, les artistes qu'on rencontre pendant Cloud Atlas, et ce qu'on est susceptible d'avoir vu au Brigittine pendant la saison.
0: Donc ça, c'est Cloud Atlas, c'est en avril,
1: c'est
0: du 22 au 24 avril, ça dure 90 minutes,
1: c'est ça.
0: Cette déambulation.
1: Ça ne joue que trois fois, parce que c'est un peu trop compliqué, pour être franc, à monter plus que ça. Mais tout le mois d'avril, donc précédant ces représentations, va être entièrement consacré à l'écriture de tout ça. Et la particularité, c'est que ça mobilise toute l'équipe des Brigittines, ouais, à un endroit vraiment d'invention collective de quelque chose.
0: Alors, on passe très rapidement sur le mois de mai qui sera réservé au Kunsten Festival des Arts. Donc ça, on aura la programmation quand le Kunst ouvrira sa programmation. Et puis le Brigittine Summer Festival du 18 juin au 4 juillet. Et là, pareil, vous donnerez la programmation plus tard dans la saison.
1: Tout à fait.
0: Et puis dire très rapidement aussi, donc tu parlais d'ouverture en commençant cet entretien, cette émission. L'ouverture, elle est à plusieurs niveaux. Donc on parlait de ces soirées où on peut confier ses enfants qui ne vont pas voir les spectacles à suivre un atelier avec les Jardins de Maud. Il y a aussi des spectacles qui sont proposés plus tôt dans la journée, c'est pour les personnes qui ne savent éventuellement pas se déplacer, oui, notamment les parents, oui, hein, parfois, ouais, qui ne savent pas, de jeunes enfants, hein, qui ne, oui, savent pas se déplacer en soirée.
1: Ou les personnes âgées, ou les associations. En tout cas, il y a une vraie démarche de fabrication de liens avec les habitants, avec les personnes qui sont parfois plus éloignées de la culture. Et c'est vrai que, notamment par exemple pendant Brigitte en novembre, mais aussi pendant Diège, dès qu'il y a une série de quatre représentations, il y en a toujours une l'après-midi vers 13h30. De façon à justement pouvoir connecter avec ces publics-là. Et l'expérience de l'année passée a montré que ça marche fort.
0: Et il y a aussi, on peut parler éventuellement du Pass Culture des Marolles, pour ceux qui habitent autour des Brigittines. Il y a le Pass Culture qui permet de venir, qui permet dans plusieurs lieux des Marolles, si on travaille, si on habite dans les Marolles, si on a son enfant scolarisé, voilà, dans les Marolles, et le spectacle aux Brigittines revient à 5 euros.
1: C'est ça.
0: Et puis, cerise sur le gâteau, si on s'appelle Brigitte.
1: Ah oui, ça c'est la petite blague, parce que j'aime bien cette idée de... On s'appelle les Brigittines, il y a quelque chose de très sérieux derrière tout ça. C'est un ordre religieux, on est une institution de danse. À mon endroit, je trouve que ça rigole pas beaucoup dans la danse en général. Et j'ai envie de mettre une forme de distance et d'humour avec cette idée de Brigittine, et de trouver chaque année une sorte d'idée un peu décalée autour du prénom Brigitte ou de tous ses corollaires. C'est les Brigitte, c'est les Bridget, c'est les Brigida, c'est les... Cette année, je suis très sérieux, mais si vous vous appelez Brigitte, Brigida, Birgit, Bridget, tout ce qui tourne autour de Brigitte, et que vous présentez la billetterie, c'est mieux de réserver avec une carte d'identité, vous entrez gratuitement à tous les spectacles, sans exception, de la saison.
0: Et cette saison, vous pourrez la découvrir dans la petite brochure qui se trouve un peu partout, en plusieurs lieux à Bruxelles, qu'on peut reconnaître grâce au dessin de Thierry Van Hasselt, qui est l'illustrateur que vous avez choisi cette saison-ci pour illustrer la saison et le visuel de saison.
1: Alors, ta mémoire te fait un tout petit peu défaut. Thierry, c'était l'année passée.
0: L'année dernière.
1: Non, Thierry a fait...
0: C'est Maureen Larcher.
1: Non, tout va bien, tout va bien. Thierry, on a voulu à chaque fois confier l'identité visuelle des Brigittines à un ou une autrice de BD. Et c'est Thierry Van Hasselt, donc fondateur des éditions Frémot, la maison d'édition indé francophone en Belgique, qui avait fait l'honneur d'être le premier auteur à venir. Et cette année, c'est une jeune autrice bruxelloise, s'appelle Maureen Larcher, mieux connue sous le nom de Rhapsody Maurice, qui a créé un dessin qui est assez magnifique. Ouais.
0: Voilà, et donc on peut voir sur les... Maureen, désolée. Donc
1: tout
0: on peut
1: bien.
0: Donc voir sur cette brochure, et puis évidemment pour le reste... Brigittine avec de t.be où on peut retrouver le dessin de Maureen Larcher et toute la saison et toutes les informations qu'on a un peu données ici. Merci beaucoup Charles pour avoir présenté ce programme bien joyeux de mouvement et d'ouverture. Et on se retrouve à la chapelle. Hein. Et bien, merci à tous de nous avoir écoutés. 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C'était le midi du mardi et puis on se retrouve mardi prochain pour parler mots. Prenez soin de vous jusque-là. Au revoir.

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0: Bonjour à tous et à toutes et bienvenue dans l'émission Femmes Style Inspiration, l'émission 1 de la saison 7. Femmes Style Inspiration est une émission dans laquelle nous discutons de la prise de conscience pour vous aider à entreprendre différemment. En éveillant la conscience, nous mettons un faisceau de lumière sur qui nous sommes avec lucidité, sans jugement, juste en observant. L'acceptation de ce qui est entraîne des actions choisies en conscience et permet une transformation totale. Je suis Isabelle Watts, coach de l'âme, formatrice au coaching et de temps en temps animatrice de radio. Dans toutes mes activités, j'ai à cœur de révéler votre âme et votre joie de vivre pour vous faire monter en énergie. Je vous aide à écouter avec votre cœur et à prendre les décisions qui sont bonnes pour vous avec le coaching évolutif que j'ai créé il y a plus de 20 ans. Et dans cette société, même quand tout semble chaotique autour de nous, le secret, c'est de rester en amour, pour être un pilier de bienveillance et de paix. Le thème dont nous parlerons aujourd'hui sera « De la clarté intérieure à la réalité du marché », un thème qui me tient fort à cœur. Et j'ai la grande joie d'inviter Ethel Druard avec nous cet après-midi. Bonjour Ethel.
1: Bonjour Isabelle.
0: Alors, je vais te présenter dans quelques secondes. Je vous préviens aussi à tous que l'émission est en direct et que si vous la suivez, vous pouvez nous envoyer vos questions sur WhatsApp au 0032 486 15 74 38 et nous répondrons avec plaisir à toutes vos questions. Alors, je vais vous présenter Ethel. D'abord, avant de dire qui es-tu, juste ta météo là, tu te sens comment ?
1: Je suis curieuse de voir comment ça va se passer. C'est ma première émission de radio, donc je suis enthousiaste, impatiente et curieuse.
0: Merci. Moi aussi, très heureuse de t'accueillir ici. Alors aujourd'hui, Ethel, c'est une femme qui connaît la vente, on peut le dire, et elle connaît la vente de l'intérieur. Ethel Druard a passé plus de 20 ans dans la vente, le marketing et le management, 18 ans dans une multinationale, d'abord commerciale, puis marketing manager, puis directrice commerciale. La stratégie, le développement de marché, la gestion d'équipe, la formation, le coaching de ses commerciaux, elle a tout fait. Elle a tout connu. Les objectifs, les chiffres, la pression et surtout l'humain derrière chaque vente. De toutes ces années, elle a gardé une conviction. Les meilleurs résultats naissent rarement de la pression, ou plutôt même jamais de la pression, mais presque toujours de la compréhension, de la confiance et de la qualité de la relation. Aujourd'hui, Ethel est coach, consultante commerciale, facilitatrice et entrepreneuse. Elle accompagne des porteurs de projets, des entrepreneurs, des indépendants, des managers et aussi des thérapeutes. Les thérapeutes ont parfois plus de mal à se vendre et c'est là qu'elle apporte ses services. À sa façon, elle tient un message tout simple. Elle invite à la clarté, qui je suis, où je vais, la valeur, ce que j'apporte vraiment, l'offre, comment je la rends compréhensible et seulement ensuite la vente. Elle ne commence donc pas par des techniques commerciales. Elle aide d'abord la personne à clarifier ce qu'elle veut construire et à reconnaître la valeur qu'elle crée et à la traduire en une offre que son marché comprend. Et puis, elle passe au concret, très concret. Préparer un entretien, découvrir les besoins, poser les bonnes questions, argumenter et accueillir les objections et trouver une posture qui lui ressemble. Ethel est aussi la fondatrice de Sirius & You, un réseau où elle sélectionne et accompagne des professionnels du bien-être et développe des projets avec des acteurs de la santé dont la clinique Saint-Luc à Bouges. Elle intervient avec Valorize Solutions, aussi en Sales Business Development. Elle accompagne des porteurs de projets avec Grow, qui est un organisme reconnu par la région Wallonne. Et pour elle, elle aide les porteurs de projets. Elle garde volontairement les mains dans le cambouis avec des missions commerciales sur le terrain. Un pied dans l'accompagnement de la personne, un pied dans la réalité du client et du marché. C'est là, dans cet entre-deux, que se trouve le cœur de son approche. Bienvenue, Ethel.
1: Merci beaucoup pour cette présentation.
0: Qu'est-ce que tu as envie de rajouter en plus ?
1: Qu'effectivement, pour moi, la vente, c'est avant tout une rencontre entre deux personnes ou entre plusieurs personnes et que... on est des êtres humains et que mettre de l'humain dans cette relation, créer une relation de confiance, c'est ça qui fait qu'ensuite les techniques de vente peuvent servir à quelque chose et peuvent surtout servir la valeur ajoutée qu'on peut apporter à l'autre.
0: Mmh. Et quand je disais qu'est-ce que tu peux rajouter, c'est peut-être un petit peu de personnel.
1: Ah, voilà, pardon.
0: Non, non, parce qu'on va parler de tout ça au niveau vente juste après. Mais
1: Alors, ouais. Je suis maman de deux garçons. Un garçon qui vient de rentrer à l'université à Liège, et puis le deuxième qui a 14 ans, qui est en troisième rénovée. J'habite dans la région de Namur, j'adore la nature. J'ai un grand besoin d'extérieur, et aujourd'hui, c'est très important parce que par rapport à mon histoire et aux décisions que j'ai prises, ça a été vraiment une grosse prise de conscience. Je ne rentre plus dans aucune case.
0: Bah écoute, je te remercie. Je vais proposer de mettre tout de suite un petit morceau de musique que tu as choisi. Et puis on reprend vraiment l'émission et je te poserai plein de questions pour en savoir plus sur la vente et ton accompagnement. À tout de suite.

0: Waouh. Alors, tu peux nous dire pourquoi tu as choisi ce morceau-là ?
1: Alors, moi, j'adore danser dans mon salon, dans ma salle de bain ou dans les soirées. Et c'est vraiment un morceau très entraînant. Donc, ça n'est que ça. Mais je trouve que ce morceau est vraiment... Il donne la pêche.
0: Okay. Oui, c'est vrai. On était en train de danser chacune de notre côté. Et donc voilà, mais je vais te demander un petit peu d'explication. Quand tu as travaillé en entreprise pendant 20 ans, c'est quand même un long bail, quelle était la femme, est-elle à ce moment-là ?
1: Avec le recul, je dirais que j'ai eu à cœur de rentrer dans le moule, de faire les choses bien, de grimper les échelons, parce que j'ai toujours eu envie de reconnaissance, un grand besoin de reconnaissance. J'ai toujours aimé faire les choses bien. C'est important pour moi d'apprendre, donc rester 10 ans dans une même fonction, pour moi, c'est pas possible. J'ai besoin de bouger, d'évoluer, etc. Donc, je crois que j'étais assez... J'avais une grande volonté de rentrer dans le moule. Pour autant, je suis très authentique, très émotionnelle, hypersensible. Et donc, ça a quand même toujours été très compliqué pour moi, justement, de rentrer dans ce moule. Et c'est là qu'à un moment donné, ça a bugué, parce que ça me demandait de plus en plus d'efforts.
0: Donc, tu t'es mis toujours des challenges pour passer de commercial à marketing manager, à directrice. Et donc, tant que ça bougeait dans ce sens-là, c'était OK pour toi.
1: C'est ça.
0: Et qu'est-ce qui a été le déclic où tu as dit maintenant, c'est plus possible ? Qu'est-ce qui a fait ?
1: C'est vraiment un problème de valeur. Et puis, plus j'osais m'exprimer et plus on mettait un couvercle, en fait, sur qui j'étais. Et donc, à un moment donné, la marmite... a débordé, elle a explosé et je sentais que mes valeurs n'étaient plus respectées. Donc, mes valeurs de respect, de bienveillance, ça a été très compliqué. Donc mon corps a parlé plus fort que moi et j'ai dû me rendre à l'évidence.
0: C'était quand ?
1: C'était en 2022.
0: Ah ouais. Ah oui, ça fait pas longtemps que tu as quitté ce monde qui est quelque part sécurisant, mais en même temps, parfois prison dorée, comme on dit.
1: Exactement. Quand je suis partie, c'était vraiment... je vais mettre cette chanson en tête de tout le monde et tout le monde va me détester, mais libérée, délivrée.
0: T'aurais pu la choisir.
1: J'ai osé sauter de cette cage dorée et ça a été... un saut très flippant.
0: Bien sûr.
1: J'étais très fière de moi d'avoir osé et en même temps, le grand vide est arrivé très vite aussi.
0: Tu savais déjà ce que tu voulais faire ?
1: Absolument pas. J'ai jamais fait les choses comme les autres. Donc, non, pas du tout.
0: Ok. Waouh. Et qu'est-ce que ces années t'ont appris finalement ? C'est énorme, 20 ans. T'as été formée, t'as eu plein de choses, plein d'outils. Qu'est-ce que ça t'a appris ?
1: Ça m'a appris énormément de choses parce que travailler dans une multinationale, c'est quelque chose qui forge. Et même si je ne savais pas que j'allais me lancer après comme entrepreneur, aujourd'hui, je suis très reconnaissante parce que j'ai gagné en autonomie, en réflexion, en stratégie, en business, en vente. J'ai reçu énormément de formations. Travailler sous pression, c'est quelque chose que je connaissais, même si la pression n'est pas la même et que les objectifs sont très différents. Ça a été une superbe école de vie. Et même si je me rends compte aujourd'hui que j'étais pas à la bonne place, j'ai appris beaucoup de choses, j'ai rencontré des gens extraordinaires, j'ai participé à des formations, à des congrès très intéressants, et j'ai aussi eu l'occasion, alors que j'avais une formation marketing, d'être formée à l'anatomie, aux interventions chirurgicales, puisque à la base je vendais du matériel chirurgical, donc j'ai pu mettre les pieds dans un domaine qui n'était absolument pas le mien, donc j'ai appris énormément de choses.
0: Ah mais pour ça, on se ressemble, hein, parce qu'on a un peu le parcours de délégué médical que j'ai eu aussi. Et c'est vrai que c'est passionnant d'apprendre un autre métier, d'aller en salle d'op, d'être... Moi, je trouvais que c'était un honneur de pouvoir être dans ces salles d'op, avoir la confiance des médecins. Donc, c'est tout aussi la relation qu'on a créée qui a permis ça. Donc, je pense que c'est ça aussi une bonne commerciale, c'est de pouvoir créer des liens que tu as réussi à faire avec tes clients qui t'ont invité, qui t'ont formé.
1: Oui, et je crois que la relation de confiance, elle passe par la relation entre êtres humains, par les qualités intrinsèques qu'on a, les valeurs qu'on partage. Et puis, évidemment, il y a aussi le produit avec lequel on arrive ou le service où il y a une valeur ajoutée qui est attendue. Et les deux, la combinaison des deux, pour moi, fait qu'on peut gagner en crédibilité et en confiance.
0: Et quand tu dis « j'étais plus en accord avec les valeurs », c'était au niveau du management au-dessus de toi ou c'était le produit que tu devais vendre qui ne te convenait plus ?
1: Non, c'était plutôt en termes de... Oui, de management au-dessus de moi, de valeur de l'entreprise par rapport à ce qu'on vivait à cette époque-là. On était juste après le Covid, donc il y a eu pas mal de choses qui nous ont bouleversés chacun à différents niveaux. Et donc, c'est vraiment venu me confronter et me rendre compte que j'avais plus du tout envie d'évoluer dans ce milieu-là.
0: Je te comprends. Moi, j'ai quitté en 2003. Non, 2001, ce monde-là, après 10 ans aussi, a apprécié énormément. Et en fait, ce qui m'a manqué dans ce monde-là, c'est mon côté aussi entrepreneur et le fait qu'on me déplaçait de secteur ou de produit, alors que j'avais déjà créé tout un terrain propice à la vente. Et puis tout d'un coup, comme tu es une bonne vendeuse, on va te mettre ailleurs. Et c'est ça qui est très gai quand on redevient indépendante. Ça demande beaucoup de force et d'énergie, mais après, on peut vraiment choisir. Choisir ses clients et choisir ses produits.
1: Bah déjà, se choisir, je crois.
0: Se choisir, oui, tout à fait. Alors finalement, aujourd'hui, tu es indépendante et tu accompagnes des indépendants. Et tu as quand même, j'ai l'impression, une niche que peu de gens font aujourd'hui. C'est accompagner les indépendants à se vendre. Souvent, il y a des formations ventes pour ces grosses firmes pharmaceutiques, pour des grosses sociétés. Mais toi, tu t'intéresses aux entrepreneurs.
1: Oui, et sur papier, je ne suis pas tout à fait d'accord avec toi. Moi, j'ai quand même l'impression que... On voit beaucoup sur les réseaux des formations pour apprendre à vendre, pour prospecter, avec des slogans bien construits, tout fait, des promesses extraordinaires. Suivez ma formation et vous allez remplir votre agenda ou votre carnet de commandes va bondir. Et moi, je n'aborde pas du tout les choses de la même manière parce que pour moi, la technique vient en renfort. Mais c'est d'abord l'être humain qui prend la place, quoi.
0: Oui, tu as raison. Enfin, quand j'entends ça, moi, j'ai l'impression que ce sont du marketing. Tout le monde utilise le même système, fait des sommets gratuits pour attirer des gens, puis après vendent leur sommet ou leur consultation. Et ça devient très stéréotypé. Et toi, ce que tu fais, c'est vraiment du particulier. Tu aides vraiment la personne...
1: Oui, c'est jamais deux fois la même chose parce que d'abord, je prends beaucoup de temps pour comprendre ce que la personne, qui elle est. Et souvent, c'est même un travail qu'on fait à deux parce que la personne a parfois oublié
0: qui elle est.
1: J'ai accompagné récemment une dame qui est consultante depuis plus de 20 ans, qui a travaillé pour la communauté européenne, des grosses boîtes, donc très, très... une experte dans son domaine, et pour autant, elle parlait principalement de ses formations, ses outils, les techniques qu'elle mettait en pratique. Et quand je lui demandais qui elle était et ce qu'elle pouvait vraiment amener d'elle, parce que c'est ça la question, c'est pourquoi elle et pas une autre, ça a été très compliqué de mettre les mots justes dessus. Et ça passe par beaucoup de ressentis, beaucoup d'écoute. Je pose beaucoup de questions, parfois dérangeantes, parfois maladroites aussi. Je veux aller vite quelquefois, donc mes questions peuvent un peu bousculer. Mais c'est ça la base, en fait. C'est bien comprendre qui est la personne qui veut vendre quelque chose, donc qui je suis, avant de savoir ce que j'ai à vendre et comment je veux le vendre, et surtout, qu'est-ce que je vais changer dans la vie du client.
0: C'est encore un autre sujet.
1: Oui.
0: Oui. Donc maintenant, on est sur... Dans les trois mots que tu avais dit, il y avait clarté, identité et direction. On est dans identité, ça.
1: Ici, oui, on commence plutôt par l'identité, bien que ça fasse partie aussi de la clarté. Parce que tant qu'on ne voit pas clair sur qui on est, c'est plus compliqué aussi de poser les mots justes sur une offre. Ouais. Et puis, il y a la clarté sur qu'est-ce que je propose, dans quelle direction je veux aller. Souvent, j'ai aussi des entrepreneurs qui ont tellement de choses à proposer. Qui n'ont pas de fil rouge et ils ne voient pas clair du tout dans leur accompagnement. Et à nouveau, en mettant des mots sur la valeur ajoutée qu'ils vont apporter aux clients, on arrive à refaire cette trame et à dessiner, à raconter l'histoire.
0: Oui, donc tu dirais que c'est une histoire, c'est storytelling. C'est l'histoire que tu vas raconter, tu vas les aider à raconter, c'est ça ?
1: Oui, c'est ça. Et à nouveau, moi, ce que je dis toujours, c'est que c'est comme avec les enfants. Quand on va les border, on raconte une histoire avec un début, un milieu, une fin. Mais chacun met au début ce qu'il a envie de mettre. Si on a envie de commencer par la fin, c'est pas grave. Quand on lit un roman, quelquefois, on connaît la fin de l'histoire avant, et puis on fait un travelling arrière et on revient au début de l'histoire. Donc ça n'a pas d'importance. Moi, j'ai pas de recette toute faite.
0: C'est bien. C'est bien parce que on va se sentir accompagné de façon individuelle, comme en coaching, puisque tu appelles ça coaching aussi. Puisque, en fait, le coaching, c'est quoi? C'est aller chercher chez la personne ce qu'elle veut vraiment. Donc, ce qu'elle veut vraiment vendre, ce qu'elle veut vraiment apporter à son client. Et c'est là que tu vas creuser pour qu'elle puisse donner le meilleur d'elle-même.
1: Tout à fait.
0: Et mettre les bons mots.
1: Voilà. Et comme en coaching, il n'y a pas de jugement.
0: Oui.
1: Je n'ai pas la prétention de dire c'est bien, c'est pas bien. Je me permets surtout pas de juger ça. J'accompagne vraiment les gens dans ce qu'ils ont envie de dire, de mettre à jour et de proposer.
0: Et ça t'arrive aussi de voir que, par exemple, l'idée n'est pas bonne et que tu aurais envie de orienter ton client vers quelque chose?
1: C'est pas que l'idée n'est pas bonne. Ce qui m'est arrivé, c'est d'avoir face à moi un entrepreneur qui vient en me disant « Voilà mon offre, ça fait 2 ans que j'en parle, mais j'attire personne. » Et en fait, en creusant, c'est la personne qui se rend compte que l'offre ne lui correspond pas du tout. Ou que les gens à qui elle s'adresse, elle n'a pas envie de les voir chez elle.
0: Ça, c'est...
1: Donc c'est énorme, parce que et quand elle prend conscience de ça, alors on réajuste. « Ok, mais qu'est-ce que tu as voulu mettre en avant dans cette offre? Qu'est-ce que tu voulais apporter ?» Et on trouve, avec toutes ses compétences et tous ses outils, comment elle peut repositionner son offre.
0: Super intéressant. Donc finalement, c'est ce qu'on se dit aussi quand tu as suivi des formations en coaching, c'est que l'intention est plus forte que la volonté.
1: Si j'ai
0: l'intention de me reposer, que j'ai pas la force de voir des clients, mais que je me dis je vais aller prospecter parce qu'il me faut de l'argent et des clients, ça ne marche pas parce que mon intention est plus j'ai besoin de me reposer.
1: L'intention, la vibration.
0: La vibration,
1: aussi, c'est très important. Je crois que et certainement ici on s'adresse aussi beaucoup à des femmes. Moi je crois aussi très fort que en fonction de la période du cycle dans laquelle on se trouve, on dégage pas la même énergie, la vibration n'est pas la même. Et il y a des jours, donc moi je sais très bien que mon jour 1, mon jour 2, je ne vais pas en clientèle, dans la mesure du possible. Si évidemment j'ai un rendez-vous de prospection et que c'est hyper important et que j'ai pas le choix, mais je vais me préparer beaucoup plus et je sais que je vais pas être à mon max.
0: Tout à fait. Et d'ailleurs, pour les auditeurs qui seraient intéressés, sur le site de la radio et sur Femicile Inspiration, j'ai eu une dame, il y a pas très longtemps, une des dernières interviewées, qui venait parler des cycles, justement, de la femme et de pouvoir savoir à quel moment il faut élaborer un projet, à quel moment il faut peut-être se reposer et à quel moment il faut vendre, il faut se montrer au monde. Alors, je n'ai pas retenu par cœur les étapes et le processus du cycle menstruel, mais ça vaut vraiment la peine de se poser la question et d'y réfléchir. Vraiment.
1: Ça fait partie de se connaître, en fait.
0: Se connaître et se respecter. Merci. Je vais mettre un petit morceau de musique et puis on continue notre discussion juste après. À tout de suite.

0: Et voilà, nous sommes dans l'émission Femmes Style Inspiration avec Ethel Druard, qui est coach commercial et qui accompagne des entrepreneurs, des managers à développer une vente. J'aime bien dire une vente qui vient des tripes, une vente de leur valeur et qui va parler au niveau clarté de qui on est et de comment on ose se montrer au monde. Et j'avais envie de poser comme question à Ethel maintenant, c'est que j'entends beaucoup de thérapeutes qui disent « Oh, mais moi, je sais très très bien faire mon métier, je suis excellente thérapeute, mais je me sens invisible parce que je ne sais pas vendre, je ne sais pas me vendre. » Et donc, il y a énormément de croyances et de peurs. Comment tu fais avec ces personnes-là ?
1: Alors, il y a deux aspects dans ta question. Le premier, c'est que souvent, les thérapeutes oublient que quand on se lance comme indépendant, on est avant tout entrepreneur. Et qu'en tant qu'entrepreneur, il y a des compétences qu'on doit acquérir, ou si on ne peut pas les acquérir, en tout cas, il faut se faire accompagner, déléguer et choisir les bonnes personnes.
0: Ouais, c'est vrai.
1: Parce que ce n'est pas suffisant d'être vraiment doué dans la massothérapie, la kinésiologie, le coaching, l'hypnose. Il y a quand même pas mal d'autres choses à mettre en place. Et ensuite, effectivement, beaucoup de thérapeutes ont ces croyances que la vente, c'est manipuler, la vente, c'est pas bien, la vente, c'est arnaquer. On revient aussi là-dessus, en fait. On revient sur la valeur ajoutée. Du coup, comment est-ce que je fixe mon prix ? Et si ce prix est juste pour moi et pour les autres, alors j'ai beaucoup plus de facilité à en parler, à oser le demander. On peut travailler de différentes manières aussi. Moi, je ne fais pas tout toute seule. J'aime bien envoyer aussi les gens que j'accompagne chez d'autres praticiens ou thérapeutes ou coachs pour travailler justement sur ces croyances. Parce qu'une fois qu'on est libéré à ce niveau-là, on ose. Et quand on ose, en général, on reçoit.
0: Oui, c'est vrai. Mais ça prend du temps. Et moi, j'ai beaucoup accompagné des coachs et des futurs coachs qui étaient très, très bons coachs, mais qui n'avaient pas non plus cette fibre commerciale. Donc, en effet, il faut se faire accompagner. Ça prend. Mais ça peut être aussi un frein à l'évolution, à l'entrepreneuriat.
1: C'est certain, oui. Oui.
0: Donc, quand tu dis accompagner, tu conseilles d'autres thérapeutes, mais tu conseilles des formations aussi pour les...
1: C'est plutôt que des formations, si on parle de croyances ou de peurs, alors j'encourage vraiment les personnes à se faire accompagner, oui, par un coach, un thérapeute, qui peut travailler cette croyance ou cette peur si elle est vraiment ancrée. Ça peut aussi être du transgénérationnel. Donc, il y a beaucoup de raisons derrière ces croyances et ces peurs. Et donc, c'est intéressant de se pencher là-dessus. Puis comme on le sait, déjà le fait d'être conscient de ce qui bloque, ça aide. Quand on met de la lumière sur les choses, ben forcément, il y a moins d'ombre.
0: Et comment tu t'y prends pour révéler à la personne sa véritable valeur ?
1: En posant beaucoup de questions. C'est vraiment... Là, à ce moment-là, c'est du coaching. C'est pas du tout... Donc, quand j'accompagne les gens, j'ai un vrai mélange de coaching, consultance, conseil, mentorat. Mais à ce moment-là, c'est vraiment du coaching. C'est pas moi qui dis « Ah, mais c'est là qu'est ta valeur ajoutée ». C'est en posant beaucoup de questions pour que la personne se rende compte de ce qu'elle apporte, de ses compétences, de ses zones de génie, de ce qu'elle fait avec plaisir, de ce qui lui procure cette énergie. Et c'est vrai que quand on met le doigt sur ce qui se passe réellement quand la personne est dans son art, quel qu'il soit, quand elle est dans sa vraie valeur ajoutée et que je lui demande de se reconnecter à ça, ça se voit tout de suite. Oui. La personne, quand elle parle de son activité et de ce qu'elle apporte et de ce qu'elle change dans la vie de son client,

0: important de le conscientiser, parce que même pour une personne qui est plus timide ou introvertie, il ne s'agit pas de monter sur la table et de crier ouais fort qui on est, mais simplement de se rendre compte que quand je parle de qui je suis et que je suis fière de ça, que je me sens bien avec ça et que je sais ce que je peux apporter à l'autre, ça peut se faire de façon très douce, très posée. La personne en face va écouter.
1: Oui, oui, en fait, c'est gagner en confiance en soi. Tu leur permets par ton mentoring, j'appellerais plus ça du mentoring, de prendre conscience progressivement de... Mais au fond, c'est vrai, quand je dis ça, je sais que je suis bonne dans ce que je propose. Et je me sens reconnue par toi, qui me coach. Donc déjà, la première étape, c'est ça. Et puis après, je peux prendre confiance pour aller parler à d'autres prospects.
0: Oui.
1: Alors, ce que j'entends aussi dans la vente, c'est il faut convaincre. Et alors, convaincre, moi j'entends souvent le jeu de mots, convaincre, c'est vaincre en con.
0: C'est ça.
1: Mais il ne faut pas nécessairement convaincre, il faut aider l'autre à prendre une bonne décision.
0: Oui, c'est ça, exactement. Tout est une question de faire réfléchir l'autre et donc de le faire sortir du mode réflexe répétitif dans lequel le cerveau se met par habitude et par confort, hein, puisqu'on sait que le cerveau a pour objectif de maintenir un certain niveau d'énergie au cas où on a un gros danger qui arrive, bah, il faut qu'on ait le niveau d'énergie suffisant pour réagir. Et donc l'idée, c'est que il y a un filtre qui se met en place systématiquement chez chacun d'entre nous. Et donc, on a tendance à répéter les mêmes pensées, les mêmes modes de réflexion, à prendre les mêmes décisions que la veille. Mmh. Et l'idée dans la vente, c'est vraiment d'amener l'autre à sortir de cette zone réflexe pour réfléchir autrement. Donc, d'ouvrir la discussion, d'ouvrir la réflexion et de permettre à l'autre de se poser des questions et de se dire tiens, oui, c'est vrai, quand je suis dans cette situation-là, j'ai tendance à réagir comme ça et c'est vrai que si je faisais ça... Donc l'idée, c'est, dans l'entretien de vente, en fait, c'est de poser beaucoup de questions ouvertes pour amener l'autre à réfléchir, à se projeter et finalement peut-être à changer la décision qu'il aurait prise la veille.
1: Oui, donc à choisir ce qu'on a à lui proposer.
0: Oui, c'est ça.
1: C'est ça aussi.
0: Mais l'idée, c'est quand même... D'abord de comprendre si la personne que j'ai en face de moi a un besoin et si la solution que j'ai à proposer peut répondre à ce besoin. C'est pas de fourguer à tout prix quelque chose parce que je dois vendre. Ça, moi, j'ai aussi cette conviction, c'est que on ne pousse pas quelque chose dont l'autre n'a pas besoin.
1: Ah non, c'est sûr.
0: C'est une certaine éthique aussi qui fait que, au final, à nouveau, on parle de relation de confiance, de crédibilité, parce qu'on a respecté la personne en face de soi.
1: Beaucoup de personnes parlent aussi, c'est ça, je crois que des entrepreneurs qui sont dans d'autres domaines parlent de manipulation. Vendre, c'est de la manipulation.
0: Oui.
1: Alors, il peut y avoir des techniques stratégiques pour obtenir de l'autre un oui ou plus d'infos. Mais comment tu vois, toi, ce mot manipulation dans...
0: Bah alors, c'est un mot qui fait que tout se serre à l'intérieur de mon ventre, parce que je crois que personne n'aime être manipulé, surtout si on n'en a pas eu conscience et qu'on en prend conscience après, c'est encore pire. C'est pour ça que moi, j'aime beaucoup l'authenticité, la transparence et la confiance qu'on construit. Je dis aussi souvent aux personnes que j'accompagne, on n'est pas obligé de vendre tout de suite au premier rendez-vous. Alors, il y a des circonstances... dans lesquelles c'est important de vendre tout de suite. Malgré tout, instaurer une relation de confiance, même sur une courte durée, c'est la clé.
1: Bien sûr.
0: Par un sourire aussi, par un regard, par une attitude. Il y a plein de façons d'instaurer cette confiance. Et si on est sincère, ben pour moi, on ne manipule pas. Mais bon, il y a des manipulateurs partout, donc pas que dans la vente.
1: Je suis d'accord avec toi. Et finalement, c'est une remarque que j'ai eue aussi dans le coaching, si tu veux, parce que le processus de vente, on l'apprend. Enfin, moi, comme j'étais déléguée, je l'ai appris comme toi. C'est un entonnoir. On pose des questions ouvertes, on détermine le besoin de la personne. Et puis, on essaye de relier son besoin à notre produit. On l'a fait adhérer. Et puis, à un moment, on fait l'entonnoir, c'est-à-dire qu'on pose des questions fermées pour valider, pour que la personne prenne une bonne décision et que ce soit un engagement de part et d'autre. Donc, mais en coaching, c'est pareil. Donc, en coaching, on pose plein de questions ouvertes pour pouvoir aider la personne à mieux connaître son contexte et jusqu'au moment où on va poser des questions plus fermées de validation pour qu'elle puisse prendre la bonne décision pour elle. Donc, c'est très comparable, finalement.
0: Tout à fait. Oui, je trouve aussi que la technique est

0: assez similaire. Et le fait d'être présent à l'autre, écouter l'autre, poser des questions qui sont vraies, pas uniquement dans un objectif de conclusion.
1: Oui, c'est ça. Ouais.
0: Être à l'écoute pleinement des besoins ou de ce que la personne raconte, c'est assez proche du coaching, ouais.
1: Oui. C'est là que l'entrepreneur devient partenaire.
0: C'est ça.
1: C'est ça, de ses clients.
0: Oui. Et c'est là que ça s'inscrit dans la durée aussi. Dès qu'on est partenaire, souvent, comme je viens de le dire, il y a une question de physiologique, si je puis dire, mais on n'aime pas changer ses habitudes. Donc, si la relation est confortable et qu'on a confiance, on n'aura pas envie de changer.
1: Oui, c'est vrai.
0: Pour autant que la valeur ajoutée soit là, évidemment.
1: C'est marrant parce que, comme on peut partager, moi ce matin, j'étais en call aussi de vente, quelque part, avec un client. Et en fait, il avait plein de doutes sur est-ce que je vais être capable de m'adapter à sa clientèle, est-ce que je suis capable d'aller vers des gens qui n'ont pas de formation, qui sortent de l'école et qui ont fait ce métier comme ça sur le tas. Et donc, je répondais à ces interrogations et je me rendais compte que derrière, j'ai ce processus de coaching qui est là et que ça devient une facilité quelque part. Après, si je ne pouvais pas répondre à son besoin de formation, j'aurais aussi dit non, c'est vrai, moi je travaille plus avec des top managers qu'avec des gens de terrain, mais je fais les deux. Donc je me suis dit, je peux le rassurer. Donc c'est ça aussi qui est important quand on fait une vente, qu'il décide ou qu'il ne décide pas, tout de suite, il y avait ce côté répondre à ses doutes.
0: C'est ça. Répondre à ses doutes. Et moi, ce que je recommande souvent aussi, c'est de ne pas être avare de trucs et astuces, ou de déjà donner une partie de la solution, voire toute la solution. Enfin, par rapport à la problématique qui est évoquée dans la conversation, parce que ça donne aussi de la crédibilité. Et puis, on démontre notre expertise en fait en partageant ces tuyaux-là. Et je trouve que ça fait partie de la conversation, de l'écoute et de la relation.
1: Oui, tout à fait. Oui, voilà. Donc, en fait, une relation de vente, c'est créer un lien de confiance et de partenariat. Et d'ailleurs, ce client m'a dit ce matin, moi, j'ai envie de savoir si je choisis les bons partenaires parce que on est parti sur quelques années.
0: Exactement.
1: Ouais. Et donc, je trouvais ça intéressant. Je me suis dit, tiens, je ne vends pas un one-shot pour quelques journées. On est parti sur un partenariat commercial. Et là, ça devient agréable. En fait, c'est du win-win.
0: Exactement.
1: Tout le monde est content.
0: Oui, c'est ça. C'est ça.
1: Oui, c'est chouette. Et donc, je suis aussi inspirée par ta méthode. et on va mettre un petit morceau de musique et puis on va revenir ensuite aussi sur tout ce que tu fais par rapport aux thérapeutes et que tu accompagnes aussi.
0: Très bien.
1: Voilà.

0: Voilà, bienvenue dans l'émission Femmes Style Inspiration. Je suis avec Ethel Druard, coach commercial. Et notre thème d'aujourd'hui, c'est de la clarté intérieure à la réalité du marché. Parce que Ethel accompagne des managers, des entrepreneurs, des thérapeutes à oser se vendre, à mettre de la clarté dans leur proposition commerciale. Avant d'aller plus loin, pourquoi est-ce que tu as choisi cette chanson ?
1: J'ai découvert Teddy Bear il y a très peu de temps. Je trouve que ses textes sont fabuleux. Et cette chanson en particulier, parce que j'aime beaucoup la petite phrase « Je m'arrose tous les jours pour me faire pousser ». Je trouve ça très joli et je crois profondément que c'est notre responsabilité, en fait, de nous arroser pour nous faire pousser, de faire ce qu'il faut pour apprendre à se connaître. Mmh. On l'a peu abordé jusqu'à présent, mais l'importance de bien se connaître, de comprendre qui on est, comment on fonctionne, quelles sont nos forces, nos faiblesses, pour moi c'est crucial, ça a été une clé dans mon parcours. Mmh. Et je recommande vraiment à chacun de trouver qui il est, et puis de s'arroser un peu tous les jours pour oser rayonner, en fait.
0: Oui, c'est ça. Oui, tout à fait. Et apprendre, moi je dis aussi, apprendre à s'aimer.
1: Ah oui, apprendre à s'aimer. Apprendre à c'est s'aimer. Pas facile.
0: Non. Alors pourquoi c'est pas facile? C'est quand même bizarre, en fait, finalement. On a quand même dans nos gènes une éducation où on nous dit « occupe-toi des autres, sois poli, fais comme on t'attend, rentre dans les cases. » Et puis toi, après. Et à un moment, dans notre crise d'adolescence, on se dit « oui, mais attends, stop là hein. ». Et je me rends compte qu'accompagner des gens à apprendre à s'aimer, c'est pas évident.
1: Oui.
0: C'est se respecter, s'aimer, se respecter, savoir ce qu'on veut vraiment, savoir ce qu'on a apporté au monde. On peut aller plus loin dans la mission de vie, qu'est-ce qu'on a envie d'aller apporter au monde.
1: Oui, mais déjà, s'autoriser à se regarder dans la glace tous les jours, à s'aimer, à aimer son corps, à se dire « je m'aime », c'est quelque chose qui peut être très très difficile pour beaucoup de femmes. Et j'ai l'impression, peut-être plus pour les femmes que pour les hommes, mais c'est peut-être un préjugé.
0: Oui, je dirais comme toi, je crois aussi, mais on n'est pas dans le corps d'un homme, donc voilà. Oui, parce qu'il y a beaucoup d'attentes, en fait, aussi, de la femme doit correspondre à certaines images, aussi en fonction de son milieu social. Et donc, c'est intéressant. Est-ce que, maintenant, reprenons le côté entrepreneur. La femme entrepreneur, elle sort aussi d'un système qui est assez, finalement, récent dans l'histoire de l'humanité, où la femme, en fait, on oublie qu'en 1970 seulement, la femme a pu avoir un compte personnel, avoir ses comptes à elle, et puis le droit de vote, enfin, c'est arrivé très très tardivement, et aujourd'hui nous sommes des femmes indépendantes, on gagne notre vie, on crée du business pour les autres, on se développe, et ça nous paraît normal, mais on sent quand même qu'on a fait ce côté de cette évolution personnelle de notre côté, mais il y a plein de femmes qui désiraient le faire et qui n'ont pas encore fait ce cap de transformation, qui sont encore dans la bonne mère, la bonne épouse, la bonne employée, et la souffrance qui peut être associée à un moment de sa vie.
1: Oui, mais je crois que ça reste aussi un choix très compliqué à poser pour beaucoup de femmes. Parce que ça veut dire mettre des priorités, ça veut dire se choisir. Et c'est pas évident, on n'a pas, comme tu disais, on n'a pas été appris pour faire ça.
0: Non. Et donc justement, quand tu as quelqu'un qui, moi j'en ai beaucoup qui viennent suivre des formations coach et qui disent je vais faire ça maintenant, je vais changer, je vais quitter, et puis en fait qui n'osent jamais quitter leur employeur, ou bien qu'ils le font et qui se sont démunis parce qu'ils n'ont pas la fibre entrepreneur. Quel conseil tu donnerais à ces personnes qui ont envie de se choisir et se développer?
1: Et qui n'osent pas. Le premier conseil que je donnerais, c'est vraiment de vraiment bien se connaître. Il y a beaucoup d'outils de connaissance de soi qui existent, qui soient plus cartésiens ou plus ésotériques. On peut parler de thème natal, de thème astral, de human design, de MBTI, de DISC. Il y a plein de tests de personnalité qui permettent de bien se connaître, d'identifier ses forces et ses faiblesses. Et je crois qu'il faut aussi... Ça ne veut pas dire qu'on ne peut pas y aller parce qu'on n'a peut-être pas cette fibre entrepreneuriale. Ça veut dire qu'il faut vraiment bien être bien entouré, choisir les bonnes personnes pour nous conseiller, se faire accompagner, se former. Il existe aujourd'hui une multitude de formations à différents niveaux. Aujourd'hui, notamment, l'intelligence artificielle, c'est un outil, j'ai envie de dire, indispensable pour pas mal de choses. Il existe des formations. En région wallonne, en tout cas, il y a pas mal de subsides qui sont mis en place pour permettre aux entrepreneurs de suivre des formations, d'avoir des accompagnements. Il y a beaucoup plus de choses qu'on ne le croit. Moi, j'ai pas été... le parcours que j'ai eu de ne pas savoir par où commencer ne m'a pas permis d'être accompagnée par une SAS ou une couveuse d'entreprise. Pour autant, ces organismes donnent des pistes, des indications, peuvent faire une liste de tout ce qui existe. Et il y a vraiment des choses à mettre en place, à faire, à suivre pour pouvoir démarrer, se lancer. Donc, se connaître, pour moi, c'est le premier conseil. Et le deuxième conseil, c'est oser.
0: Oui,
1: on n'est jamais sûr, c'est jamais parfait.
0: Oui.
1: Mais si on attend d'être sûr et que ce soit parfait, on ne le fait jamais. Donc,
0: Non, c'est sûr. Et tu travailles justement avec Go Entreprendre.
1: Oui.
0: Tu peux en dire un petit peu plus pour les gens qui voudraient te contacter, comment ça fonctionne?
1: Donc Go Entreprendre, c'est un organisme qui est agréé par la région wallonne et qui propose une multitude de consultants, de formateurs, de coachs dans différents domaines. Ça va de la connaissance de son why à la formation aux réseaux sociaux, comment je communique sur Facebook, sur LinkedIn, comment je fais un super CV. Je fais partie aussi des accompagnants, donc on parle de la vente. Il y a une autre coach spécialisée dans la vente qui, elle, parle beaucoup plus de prospection. On peut aussi se former à l'IA, à l'utilisation des outils IA en groupe, en individuel. Il y a vraiment plusieurs formules qui existent. Et parce que Go est agréé par la région wallonne, les accompagnements coûtent, en fonction de la formule choisie, environ 30, 35, 40 euros de l'heure, pas plus. Donc, c'est un budget assez raisonnable.
0: Oui, c'est intéressant. Et alors, tu as dit un mot, je ne sais pas si les auditeurs savent ce que veut dire le « why ».
1: Ah, c'est juste.
0: Donc, ce serait intéressant de le développer, si ça te concerne.
1: En fait, moi, je le travaille un tout petit peu avec les gens que j'accompagne aussi. Je fais pas un module complet là-dessus, mais le pourquoi je fais ce que je fais, pourquoi je propose ce que je propose, c'est vraiment essentiel de se connecter à ça.
0: Mmh.
1: Encore une fois, parce que quand on se reconnecte à ça, on sait si on est à la bonne place ou pas.
0: Mmh.
1: Et donc, c'est une question de vibration, une question d'alignement, une question de mettre des mots sur ce qui m'a poussée, sur ce qui me motive et sur ce que j'ai envie d'amener aux autres. Souvent, les deux sont liés.
0: Oui, donc ça veut dire, j'ai fait quelque part un test Gallup sur le talent. Et donc, mon talent, c'est de parler en public, par exemple. Donc, je vais faire un métier qui va dans le why, c'est parce que je sais que j'ai ce talent. C'est ça que ça voudrait dire ?
1: Ça peut être lié à un talent, mais ça peut être aussi une passion, une motivation, ça peut être, moi j'ai vraiment comme mission de prendre soin de l'autre. J'ai envie de l'aider à s'élever. Moi par exemple, j'ai envie d'allumer une lumière sur le chemin des gens. Ça c'est vraiment ma motivation profonde et je la retrouve dans tout ce que je fais.
0: Mmh.
1: Et c'est vraiment mettre des petits cailloux blancs comme le petit pousset ou c'est ça, éclairer le chemin des autres. Et c'est comme ça que je les impacte.
0: Mmh. Ouais, oui, c'est ça. Et donc, quelque part, quand on sait le pourquoi, en deux mots, pour quelle raison j'ai envie de lancer ce projet d'entrepreneur, donc ça vient de l'intérieur, ça vient de toutes les cellules, et tous les objectifs qu'on peut se fixer vont être en lien avec ce pourquoi.
1: Oui, aussi. Maintenant, ça ne doit pas forcément être une mission de vie, hein, parce qu'un pourquoi, ça peut être aussi quelque chose de très terre-à-terre. Donc ça, c'est important. Mais c'est la motivation première du projet. Si on n'a pas cette motivation, quand on aura un creux, parce que des creux, il y en a dans la vie des entrepreneurs tout le temps, ça, faut le savoir aussi. Si on n'aime pas les montagnes russes, il ne faut pas se lancer. Mais d'avoir cette motivation et de pouvoir s'y référer, pourquoi je fais ça? Ah oui. Ok, quand je me souviens de mon pourquoi, je peux retrouver de l'élan, de l'envie, réfléchir à réajuster mon offre, toujours en lien avec ce pourquoi.
0: Très chouette. Oui, c'est ça. Et donc, c'est ça aussi qui fait que pour moi, je fais confiance aux gens qui sont passionnés. Quand quelqu'un vient me parler, parce qu'il est apiculteur et qu'il vient parler des abeilles, j'ai envie de goûter son miel parce qu'on sent l'amour dans sa passion, dans son envie d'offrir quelque chose en lien avec sa passion. Et par contre, celui qui veut vendre pour vendre, je raccroche souvent le téléphone.
1: Oui, c'est très juste en fait. Et ça, c'est aussi quelque chose que j'aime bien faire comprendre. C'est que quand on parle de quelque chose en quoi on croit, que ce soit ce que je vais apporter, et c'est là souvent qu'il y a un décalage, hein. Quand je dois parler de ce que moi j'amène aux gens, c'est beaucoup plus difficile que quand je crois en quelqu'un d'autre ou en quelque chose. Récemment, j'ai eu comme ça une thérapeute qui va se lancer, qui a suivi sa formation. Elle croit très fort dans le concept qu'elle a suivi et qui aujourd'hui... pour ne pas le citer, c'est les cordonnières. C'est quand même une étiquette aujourd'hui qui est reconnue dans l'accompagnement des enfants pour qu'ils puissent reconnaître leurs émotions. Et quand je lui demandais d'expliquer comment elle allait accompagner les enfants, c'était très compliqué. Par contre, si je lui demandais, mais parle-moi d'une cordonnière que tu connais, c'était très facile. Et donc, le travail, ça a été de ramener sur elle, par rapport à un concept, à des protocoles qu'elle a acquis, mais de ramener ça à comment elle va le mettre en musique. Finalement, c'est un peu sa recette à elle du spaghetti bolognaise, quoi. C'est qu'est-ce que toi tu mets dedans pour qu'il soit bon, c'est ça.
0: Oui, mais donc ça veut dire que tu lui as fait modéliser cette personne, c'est ça un peu ça que tu veux dire? C'est intégrer ce qu'elle admire chez l'autre?
1: Non, c'est plus que ça, c'est qu'est-ce que ça va changer dans la vie de l'enfant et dans la vie des parents? Comment ça fonctionne? Et puis après, c'est revenir à, d'accord, là tu m'as parlé d'une cordonnière que tu connais, que tu as vue travailler. Aujourd'hui, moi je voudrais que tu m'expliques, avec ta petite touche à toi, ce que tu vas faire de différent. Et comment ça se passe, et c'est quoi la magie? Qu'est-ce qui se passe quand l'enfant il est chez toi, avec toi? Et donc là, on a eu les deux, on a le côté modèle, et puis on a le côté ma valeur ajoutée à moi, ma différence à moi, ma patte. Et là, on va rechercher le pourquoi, ce qui se passe à l'intérieur, quoi.
0: Mais c'est beau ce que tu dis, parce que moi je me dis, et si elle ne sait pas? Si elle est juste passionnée par le contexte et qu'elle n'a pas... comme tu dis, elle paniquait là au début en sachant pas très bien ce qu'elle allait faire.
1: En général, ils savent pas au début et puis ça vient. Ça vient par... j'aime bien faire replonger les gens dans leur expérience, dans... Parce que même si on se lance et qu'on a peu d'expérience, on a quand même toujours un ou deux exemples auxquels on peut se rattacher, où on se rend compte de ce qui s'est passé, de l'impact qu'on a eu sur l'autre, de ce que ma solution a changé dans la vie de l'autre. Ça peut être un service, ça peut être une plateforme, peu importe. Ça a changé quoi? Qu'est-ce que ça a apporté à l'autre? Et comment tu le sais? Et qui t'a dit quoi? Et c'est quoi les mots qui ont été utilisés? C'est chouette aussi de faire parler ses clients, de demander un avis. Alors aujourd'hui, on est tous sollicités pour des avis, donc ça peut être parfois compliqué, mais... Quand on entend dans la bouche du client comment il parle de nous, quelquefois, ça révèle aussi des choses.
0: Oui. Tu as une expérience à raconter qui t'a touchée quand tu parles de ça?
1: Pas pour moi personnellement, mais c'est vrai que récemment, j'ai un de mes clients qui savait pas trop comment se décrire. Et puis, je lui ai demandé de retourner voir dans ses avis clients. Et il y en a un carrément qui avait dit « tu as changé ma vie ». Et je lui ai demandé, mais qu'est-ce qui s'est passé en fait? Qu'est-ce que t'as fait toi? Et le fait qu'il parle de qui il était, parce qu'à ce moment-là, on ne parle plus des outils, on parle de qui je suis, qui fait que ça se passe comme ça.
0: C'est sûr. Ouais.
1: Et quand on arrive à mettre les doigts dessus, et on est aussi dans une société où on est gêné de parler de soi, de ce qu'on fait bien, on a l'impression qu'on se vante et qu'on est prétentieux, alors qu'en fait.
0: Oui, c'est sûr.
1: On parle juste de ce qu'on fait bien.
0: Oui.
1: Et il faut oser le faire.
0: Je me souviens aussi d'un orateur qui m'avait particulièrement touchée à une époque où il disait, moi je connais un homme qui parle en public magnifiquement bien, il est expert, tout le monde l'écoute, tout le monde est attentif à ses paroles, il a un art oratoire formidable et il arrive à captiver tout son auditoire, qu'il y ait 12 personnes ou 1200 personnes, et cet homme est vraiment incroyable. Puis il laisse le silence. Puis à un moment, il dit, et cet homme, c'est moi. toute la salle, on s'est senti un peu crispé comme ça, en se disant, comment je réagis à ça? Est-ce que c'est de la prétention, ou est-ce que c'est oser dire qu'on est fier d'être arrivé à ça, parce que c'est ça son talent?
1: Ouais.
0: Et en fait, il l'a fait exprès, évidemment, pour justement dire, on ose dire ça de quelqu'un d'autre.
1: On ne fait pas de soi.
0: On ne fait pas de soi.
1: C'est vrai que c'est trouver le juste milieu entre la prétention et se vanter et parler en je.
0: Oui.
1: Et puis amener ce que ça va changer dans la vie du client qu'on va aider, accompagner, peu importe en fait.
0: Mm-hmm. Okay. Et tu travailles aussi la demande de reconnaissance ou de recommandation, le bouche à oreille. Tu vois, quand les gens se lancent, ce serait intéressant que l'entrepreneur ou le thérapeute ose demander, tu disais, un feedback, message sur Google, mais ça peut être aussi qui est-ce que je peux contacter de ta part
1: Voilà.
0: Est-ce que tu appliques cette méthode?
1: Oui, moi je recommande aussi souvent, effectivement, soit de contacter les personnes qui ont été contentes de nos services en demandant, moi, si vous connaissez quelqu'un à qui mes services pourraient parler, n'hésitez pas à parler de moi. Le mieux, c'est encore de demander, est-ce qu'il y a quelqu'un dans votre entourage que je pourrais contacter de votre part? Ça marche très bien. Et donc, il faut vraiment ne pas avoir peur de demander aux gens. Et bien souvent, ils sont plus enclins à vous recommander chez quelqu'un d'autre que pour eux-mêmes. Ils se sentent moins mis sous pression. Si
0: bien
1: on
0: sûr.
1: Dit, est-ce que tu veux bien acheter mes services ou tiens, est-ce que tu connais quelqu'un qui pourrait avoir besoin de mes services? Mais par contre, il faut aider la personne à comprendre quels sont vos services. Et à nouveau, on revient à, ok, qu'est-ce que tu leur racontes?
0: Oui.
1: Comment tu parles de ton offre et qu'est-ce que tu vas amener aux gens qu'elle connaît?
0: Oui, et j'avais préparé une comme question, quelles sont les erreurs les plus fréquentes que les gens font quand ils ont une offre à présenter?
1: Pour moi, c'est vraiment parler de tous les outils, de la liste des formations que j'ai faites, qui ne me différencie absolument pas de mon voisin. Et donc, c'est génial, mais ce que je dis aussi souvent, je donne souvent cet exemple-là, il faudrait que j'en trouve un autre d'ailleurs, parce que ça commence à devenir trop récurrent, mais quand on prend l'avion, ce qui nous intéresse, c'est la destination et ce qu'on va vivre sur place. C'est absolument pas, ou pour très peu de gens, comment s'appelle le pilote, par où on va passer, combien de kérosène on va utiliser, est-ce qu'il va y avoir des trous d'air, les bagages, ils vont se trouver où. En fait, c'est pas ça qui compte. Ce qui compte, c'est l'expérience qu'on va vivre. Et c'est la même chose dans la vente, en fait. Se focaliser sur...
0: le résultat attendu.
1: Quelle est l'expérience que la personne va vivre grâce à mes services, à mon produit, à qui je suis.
0: C'est beau, ça. Oui, donc tu fais visualiser la personne déjà dans son lieu de vacances, si tu vas en voyage. Tu travailles à la faire imaginer la suite.
1: Je ne vais jamais vendre un voyage à quelqu'un qui veut partir en vacances en lui disant « Alors, on va prendre telle compagnie aérienne, il y aura autant de kilomètres, le voyage va durer autant d'heures, et puis enfin, vous arriverez à la destination X. » Non, je vais dire « Je vous propose un voyage en Thaïlande, vous allez passer 3 jours chez l'habitant, on va aller visiter un petit village de montagne, je vais vous faire déguster des insectes. » Voilà, c'est ça
0: coucher
1: qu'on va voir.
0: Soleil magnifique.
1: Voilà.
0: Oui, c'est ça. J'aime bien comme phrase, c'est vendre du rêve, mais c'est pas négatif, mais c'est une réalité de mettre la personne à concevoir ce qu'elle va gagner en achetant ton voyage.
1: C'est vraiment l'expérience, quoi.
0: L'expérience,
1: le changement, la transformation.
0: Alors, ce qui est intéressant, c'est que tu me dis, ici, on est dans du one-to-one, allez, on va vendre le voyage, on va vendre un massage, on va vendre un service. Mais comment tu fais avec les équipes alors quand c'est quand même le manager qui dit on va vendre plus de médicaments ou plus de biscuits ou plus de... Donc il y a quand même une stratégie, un concept à développer.
1: Je crois que ça, c'est la clé de tout business. D'abord, il faut que le produit soit qualitatif et que il y a une stratégie marketing derrière le produit. Mais pour moi, c'est essentiel quand on parle à des équipes que les équipes soient formées convenablement.
0: Sur leur produit.
1: Ouais, et du point de vue technique et du point de vue connaissance, pour qu'ils comprennent vraiment ce qu'il y a derrière. Parce que comme ça, ils peuvent poser les bonnes questions aux futurs acheteurs et comprendre quels sont les besoins ou quels sont leurs besoins. Si on parle d'un médecin, c'est plutôt les besoins du patient, mais comment il va pouvoir faire des liens. Et c'est quand on connaît correctement son produit qu'on peut le vendre correctement. Et évidemment, ça passe par... Si je suis déléguée commerciale et que je ne crois pas en ce que je vends, honnêtement, ça va être compliqué.
0: Oui.
1: Et donc, pour moi, ça, c'est la responsabilité de l'entreprise de former, de s'assurer que la personne a compris et croit profondément dans ce qu'elle vend.
0: Oui, je comprends, c'est tout à fait ça. Et donc, ça demande du boulot.
1: Ah oui, ça pas que de la part des délégués.
0: Non, de la part de l'entreprise qui décide de former ses délégués.
1: Oui.
0: Et donc, ça demande, au-delà de leur apprendre la technique aussi, ce produit-là fonctionne comme ça, c'est de pouvoir le faire aimer par le vendeur.
1: Oui, le faire aimer par le vendeur. Et je crois aussi qu'une des clés, c'est que les retours que le vendeur va donner de la part de la clientèle soient pris en compte pour qu'il y ait des améliorations continues, pour que... Si un client dit « la concurrence, j'ai quand même tel service en plus et chez vous, je ne l'ai pas et ça me complique la vie », ok, qu'est-ce qu'on met en place et pas juste « ça c'est une excuse ». Non, si c'est quelque chose qui remonte souvent, donc c'est important qu'il y ait un bon produit, qu'il y ait une super stratégie, que les vendeurs soient formés correctement et qu'il y ait toute une équipe derrière qui réagisse et qui réinvente l'histoire en continu pour continuer à répondre à la demande du marché.
0: Oui, c'est pour ça que quand c'est des trop grosses boîtes, ça devient difficile de réagir, d'avoir cette réactivité. Par contre, dans les petites boîtes, c'est celle-là, je suppose, que tu trouves ton plaisir aussi.
1: Oui.
0: C'est de pouvoir éveiller la communication entre le terrain et les gens dans le marketing.
1: Pour autant qu'ils se remettent en question.
0: Oui.
1: Parce que ça m'est arrivé aussi de travailler dans certaines petites entreprises où on est tellement convaincu que le produit est extraordinaire qu'on n'entend pas ce que le délégué commercial fait remonter comme information et que, il est bien. Mais il y a des choses quand même à améliorer, à changer, à revoir. Et quand là, il n'y a pas de s'il n'y a pas de remise en question de la part du concepteur ou du chef d'entreprise, ça reste compliqué aussi.
0: Oui. Donc ce sont les limites.
1: Voilà.
0: Alors, on va faire un petit morceau musical avec la déclaration d'amour avec Vanessa Paradis et Mathieu Chédid. Et puis, on se retrouve juste après. Voilà.

0: Nous sommes dans l'émission Femmes, Style, Inspiration avec Ethel Druard qui est coach commerciale. Nous avons déjà parlé de beaucoup de choses, de la posture de coach, de la posture de coach commercial, de la posture de l'entrepreneur qui se lance et qui doit se faire aider. Donc c'était quand même important de penser à ce côté je me fais accompagner par des bonnes personnes, j'apprends comment faire, parce que c'est vrai que chaque discipline a sa particularité, mais n'est pas nécessairement une discipline qui apprend à vendre. Donc, on a parlé du why aussi, de savoir le pourquoi, on a parlé d'oser montrer sa valeur, d'oser montrer ce qui vibre en nous quand on a envie de déployer nos services. Et donc, c'est tout ça qu'Ethel met en lumière. Et on se posait la question pendant le petit morceau de musique, d'abord pourquoi tu as choisi ma déclaration d'amour ?
1: Ah, parce que je trouve que c'est une très très belle chanson et que je l'adresse à une personne en particulier et donc qui fait battre mon cœur en ce moment, donc je suis très heureuse, voilà.
0: Ah, génial, c'est beau. Donc ma question c'était, c'est vrai qu'on apprend des techniques de vente, on apprend à parler de ce qu'on a sur le cœur à offrir, mais comment est-ce qu'on cible ? La première étape, ce serait quand même de savoir à qui on vend notre produit.
1: Oui, tout à fait. Et ce qu'on dit toujours, ça, c'est pas moi qui l'ai inventé, mais quand on s'adresse à tout le monde, on s'adresse à personne. Donc... on a envie, et quelquefois on a un produit qui peut, ou un service qui pourrait s'adresser à tout le monde, vraiment, mais dans la communication qu'on fait de ce qu'on fait, de qui on est, c'est vraiment important de choisir et de penser à la personne à qui on s'adresse. Qu'est-ce que ma solution, mon service va apporter à qui ? Pourquoi en fait ? Qu'est-ce que ça va changer cette personne ? Bon, on n'est pas obligé d'aller vers une niche, mais en tout cas, quand on communique, il faut que cette personne entende le message qu'on a à dire. Et pour qu'elle entende, il faut qu'on parle son langage, il faut qu'on choisisse les mots qui lui parlent, il faut qu'on parle de situations qu'elle connaît, et donc de transformations qu'elle a envie d'avoir. Si on revient sur le voyage, je peux parler du Mexique, ça parle pas à tout le monde, quoi. Donc je m'adresse particulièrement à des gens qui ont envie d'aller en Amérique du Sud, dans la chaleur, de découvrir certaines choses. Ça parle pas à quelqu'un qui a envie d'aller skier. Donc c'est important de savoir à qui on s'adresse.
0: Et c'est pas facile, hein.
1: Non.
0: Parce que moi, je me rends compte que parfois, on a envie de combler tout le monde. On a envie, j'ai ça pour ça, j'ai ça pour ça, j'ai plusieurs niches, donc j'organise des voyages, mais j'organise des formations, mais j'organise... donc, à un moment, à qui tu t'adresses si tu as plusieurs produits ?
1: Alors, on peut aussi avoir des communications ciblées. On peut avoir plusieurs produits qui ont une cible différente, mais ça veut dire que les communications doivent être différentes. On pourrait avoir une communication plus générale qui va parler de ce que ça va apporter de façon générale, et puis décliner en fonction des différents produits ou des différents services qu'on a. Mais il faut rester focalisé dans chaque communication ou choisir de le faire de façon saisonnière ou ça peut être vraiment décliné de différentes manières.
0: Et ça, tu fais cet accompagnement avec les gens
1: Moi, je les aide à identifier à qui ils s'adressent.
0: Oui.
1: Après, je ne suis pas spécialisée dans le côté marketing, donc tout ce qui est communication, digital, etc. Il y a des gens qui font ça beaucoup mieux que moi.
0: Oui, et qu'est-ce que tu fais alors quand tu dis... Entre ce qu'on entend beaucoup sur les sites maintenant, de communication digitale, de fabrication de sites avec l'IA, etc., et le mot branding.
1: Ce que j'en fais, c'est-à-dire
0: ouais, pour toi, est-ce que c'est du branding que tu fais quand tu aides la personne à se définir et à définir ses produits, ou est-ce que c'est encore autre chose ?
1: Ça fait partie du branding, c'est-à-dire que quand elle est passée chez moi, après, elle peut aller chez quelqu'un qui va retravailler son graphisme, son branding de façon générale, ou même son profil LinkedIn. Au moins, tout sera clair, limpide, et donc les informations qu'elle devra mettre en avant seront très claires.
0: D'accord.
1: D'ailleurs, ça arrive que certaines personnes vont d'abord chez ses coachs ou accompagnants-là, qui me les renvoient parce qu'en fait, c'est pas clair. Et tant qu'on n'est pas clair avec à qui on s'adresse, ce que je propose, de quelle façon, ce que ça va changer... La communication est moins facile à mettre en place.
0: Oui, mais moi, j'ai eu l'occasion de vivre ça. C'est pour ça que je te pose la question. Et j'ai eu une coach qui m'a aidée à clarifier mon offre, à clarifier qui j'étais, à changer mon site internet, à changer ma page LinkedIn. Et c'est pas pour ça que je sais vendre. Mais par contre, ça nourrit l'ego. Dire un petit peu quand même, c'est ce côté, ben, je sais maintenant qui je suis et ce que j'ai à offrir au monde. Et ça, c'est très riche, et donc c'est ouais. complémentaire avec ce que tu fais.
1: Oui, c'est ça. Moi, quand une fois qu'on a fini avec moi, on est quand même déjà capable, normalement, de se pitcher, comme on dit, donc d'expliquer qui on est, ce qu'on fait, en fonction de la personne à qui on s'adresse. Je suis à un événement de réseautage, je vais choisir une petite histoire à raconter. Si j'ai un client face à moi qui correspond exactement à ma cible, mon histoire va être un peu différente. Mmh. Et ce qui se passe, c'est que ce qui est important et qu'on a très très bien appris dans les firmes dans lesquelles on a travaillé, c'est d'avoir un fil rouge. Mmh. Avec, moi ce que je dis toujours, c'est une colonne vertébrale, un squelette. Donc avec des éléments qui sont importants et qui doivent faire partie de l'histoire, quelle que soit la façon dont je la raconte. Et après, en fonction de la personne que j'ai en face de moi, je vais ajouter un petit peu plus de décor, un petit peu plus de couleur, un petit peu moins de ceci,
0: oui,
1: parce que je m'adapte et que ça doit parler à la personne à qui je m'adresse.
0: Mmh. Oui, donc c'est vraiment très, très spécifique. Et c'est ça qui est gai, en fait, aussi, c'est de s'adapter, avoir son produit très spécifique et puis s'adapter de façon très spécifique à son client.
1: Oui.
0: Et donc, d'en prendre un réel plaisir, de matcher le besoin et l'offre.
1: Voilà, et je crois que c'est ça qui peut paraître complexe pour certaines personnes, c'est qu'on ne peut pas dire « j'ai un message, un discours, une offre, et je fais la même pour tout le monde
0: ».
1: Parce que ça passe plus, en fait,
0: non,
1: c'est pas possible.
0: Oui, je comprends. Bien, alors, ça fait plein de questions qui bouillonnent dans ma tête, je ne sais pas laquelle poser. Donc, moi, ce que je voulais... Donc, finalement, si je comprends bien, tu es coach d'entrepreneurs, et donc tu les accompagnes individuellement, tu donnes des formations aussi en vente dans les entreprises, et tu es aussi à la tête d'un réseau de thérapeutes.
1: Tout à fait.
0: Ah, alors, on va parler un petit peu de ça. Tu peux nous expliquer ce qu'est le réseau Sirius & New que tu as créé.
1: Oui, donc dans mon parcours, j'ai expliqué qu'en 2022, j'ai quitté une place qui ne me correspondait plus et j'ai dit tout à l'heure que sauter de cette cage dorée avait été un grand saut dans le vide. Et en tout cas, en ce qui me concerne, ça a été un saut dans le vide parce que je me suis tellement identifiée à un rôle, à une entreprise, à une étiquette qu'on voulait me donner que j'en avais perdu vraiment le fil de qui j'étais. Et donc j'ai dû refaire un chemin pour apprendre à me connaître, à savoir si j'avais des compétences, des talents. Et je me suis fait accompagner de différentes façons. Et je me suis rendu compte que les pratiques alternatives ont vraiment une vraie valeur ajoutée. Quand on se cherche, quand on n'est pas bien, quand on a envie d'avancer, que pour moi c'est vraiment primordial, même de mon point de vue au niveau de la santé, ça peut vraiment être très complémentaire. Et je me suis aussi rendu compte que depuis Covid, il y a pléthore de thérapeutes, de coachs, et que malheureusement, ils ne sont pas tous qualitatifs. Certains sont même autoproclamés. Et j'ai eu envie, en fait, de faire une proposition. Mmh. Donc moi, j'ai créé un réseau de praticiens que j'ai sélectionnés. Ça vaut ce que ça vaut, parce qu'aujourd'hui, il n'y a pas vraiment de cadre légal pour les différentes pratiques alternatives. C'est une tendance qui arrive, et tant mieux. Mais aujourd'hui, malheureusement, beaucoup de gens sans scrupules s'autoproclament hypnothérapeute, même massothérapeute, peu importe. Et donc, j'ai eu envie de faire cette sélection pour faire une proposition qualitative aux gens. Parce que quand on va sur Internet, qu'on cherche un thérapeute, un praticien, un coach, en fait, tous ceux qui sont très doués en référencement, qui se font accompagner, qui ont quelqu'un qui les aide pour leur visibilité, ben, vont apparaître d'office en haut des pages. Pour autant, peut-être qu'ils sont très bons, mais peut-être pas. Mmh. Ou peut-être qu'ils sont tous très bons, mais qui ne me correspondent pas.
0: Mmh.
1: Parce que ça aussi, c'est pas parce que ma meilleure amie adore un praticien que je vais aimer.
0: Mmh.
1: On est très différents les uns des autres, et donc c'est important de savoir aussi comment je fais pour choisir mon praticien, quelles sont les questions que je peux lui poser. Et donc voilà, j'ai eu envie de faire des propositions. Donc par spécialité, il n'y a pas que un thérapeute. On peut aussi me contacter si on ne sait vraiment pas qui choisir, à qui s'adresser, parce que comme j'ai rencontré et que je connais tous les praticiens qui sont sur le réseau, je peux en parler, je peux expliquer leurs spécificités, justement ce qu'ils peuvent amener aux gens, comment, quelle est leur personnalité, pour que la personne choisisse elle-même vers quoi et vers qui elle a envie d'aller.
0: Donc tu as expérimenté leur technique.
1: J'ai tout expérimenté. Ah ouais. Ça, donc, c'est le côté très, très gai de ce métier.
0: Oui, ça, c'est chouette. Et donc, mais là, quelque part, tu deviens la commerciale de ces thérapeutes.
1: En quelque sorte, parce que je ne fais ce rôle de commercial que pour les institutions hospitalières et les entreprises dans lesquelles j'essaye, ça commence à fonctionner, mais de faire des propositions aussi qui peuvent adresser les problématiques de prévention, de bien-être ou de coaching, leadership, management, etc.
0: Oui, donc tu peux expliquer que donc tu organises des journées bien-être avec ces thérapeutes-là.
1: C'est ça. Donc il y a différentes choses qu'on propose, mais dans le cadre des institutions hospitalières, et pour l'instant la collaboration a démarré depuis 2 ans avec Saint-Luc, les cliniques Saint-Luc Bouge, l'idée c'est de proposer pour le personnel soignant la quinzaine du bien-être, donc pendant 10 jours, on fait découvrir au personnel soignant des mini-soins, des ateliers, pour leur permettre de se sentir bien, mais aussi de découvrir ce qui leur plaît, ce qui leur fait du bien, et voir si éventuellement ils ont même envie d'aller plus loin en reprenant un rendez-vous ou peut-être d'instaurer quelque chose qui se mettra en place de façon plus pérenne et régulière dans l'hôpital. Et en parallèle, on a aussi des journées découvertes pour le grand public qui se font dans les maisons médicales et qui permettent à tout un chacun de venir tester une pratique pour un coût, une somme assez petite, on est sur 5 et 10 euros, pour des mini-soins, des mini-consultations ou des ateliers aussi. Et c'est vraiment l'occasion de tester une pratique qu'on ne connaît pas, de rencontrer un praticien avec qui on a peut-être peur de prendre rendez-vous parce qu'on n'a pas envie de s'engager. Quelquefois, on croit que, et certains praticiens le font malheureusement, mais qu'on est parti pour 15 ou 20 séances. Et c'est vrai qu'en général, c'est pas remboursé et que donc, il y a un petit investissement à faire. Donc voilà, c'est une opportunité qu'on propose au grand public.
0: Très intéressant. Ça me fait penser dans ton approche à l'approche échantillon.
1: C'est vrai, c'est un peu ça.
0: Alors, je ne sais pas si tu as vendu toi-même des produits pharmaceutiques ou du matériel, mais moi, quand j'étais déléguée médicale, je donnais au médecin un échantillon pour le faire tester aux plusieurs, pour qu'ils puissent avoir le retour de ces patients qui disent ça m'a fait du bien, ça a marché. Et donc, c'était tout un budget qui était consacré à l'échantillon. Et je me demandais comment toi, tu envisages ce par rapport aux thérapeutes qui donnent des séances pour 5 à 10 euros ou gratuites. Est-ce que c'est quelque part comme un échantillon, comme offrir pour recevoir?
1: C'était l'idée et c'est vraiment un questionnement de tous les jours parce que je me rends compte aussi progressivement que c'est pas parce qu'on offre cette opportunité pour un budget réduit que les gens finalement le reçoivent comme un échantillon et après se disent « Ah, j'ai goûté, ça m'a plu, je commande ou j'y retourne ou je prends rendez-vous ». C'était l'idée, mais c'est pas comme ça que ça fonctionne. Et donc là, je pense qu'on va changer un petit peu la formule et que cet avantage-là devra sans doute se retrouver d'une autre façon, autrement, sous une autre formule, pour que ce soit plus juste pour les thérapeutes aussi. Mais à la base, ça partait de cette intention-là, faire découvrir pour un petit budget afin d'ouvrir des portes. Aujourd'hui, on se rend compte que finalement, les gens viennent uniquement lors de ces journées quand le budget est plus petit, mais ne s'engagent pas tellement dans leur propre chemin. Parce que je crois qu'il y a de ça aussi. Pour moi, les pratiques alternatives, le développement personnel, c'est un véritable engagement qu'on fait envers soi.
0: Ça fait peur aussi pour certains.
1: Oui. Oui. Et pour autant, je crois que c'est le plus bel investissement qu'on puisse faire. Donc, après, je suis tout à fait consciente des réalités de chacun. Donc, je crois que c'est des choix qu'on doit poser. Et encore une fois, on y revient, mais se choisir, c'est peut-être aussi par là que ça passe.
0: Tout à fait. Tu prêches une convaincue. Justement, je pense que c'est bien de le répéter pour les entrepreneurs, les femmes qui nous écoutent, les hommes qui nous écoutent, parce qu'on n'a pas qu'un public féminin, mais on est dans une émission de, principalement de femmes entrepreneurs. Je crois qu'on a une charge mentale importante, on a des rêves. Et donc, pouvoir réaliser tout ça en même temps, c'est souvent difficile. Donc, l'important pour moi, je crois que c'est ce côté, ce que tu dis, être accompagné. Parce que on sait faire beaucoup de choses toute seule, mais par exemple, l'idée de développer mon branding, il y a un moment où je me suis dit, il y a quelques mois, je l'ai fait début de cette année-ci, si je ne fais pas ça, je vais être dépassée.
1: Oui.
0: Donc, c'est un cadeau pour moi, dans une période où j'avais pas tout à fait les moyens, le budget, c'était plus un acte de résilience. C'est-à-dire, là, toute seule, je sais plus. J'ai atteint ma limite de compétences, le monde va vite, l'IA arrive. Ouais. Si je me prends pas le train en route, je vais pas y arriver. Et ce que tu apportes, c'est ça aussi. C'est-à-dire, j'ai l'humilité d'aller demander de l'aide. Enfin, moi, j'avais cherché quelqu'un comme toi pour dire, j'ai l'humilité de dire, je ne sais pas comment faire.
1: Oui, et ça peut être au niveau compétences plus techniques, comme tu viens de le dire, branding, IA, marketing, vente. Et ça peut être aussi s'autoriser à prendre un temps de pause, le temps d'une journée, une demi-journée, un week-end, pour se recentrer sur soi. Et souvent, c'est très salvateur. Mmh. Ce qui découle de ça, parce qu'on a fait une pause avec son mental, qu'on a lâché prise, qu'on s'est autorisé à ne plus être dans l'entreprise qu'on a créée, qu'on porte et qui, à un moment donné, nous coûte.
0: Oui.
1: Souvent, cet investissement-là, et quand je dis investissement, c'est surtout en temps et en organisation, eh bien, elle apporte autre chose, quoi.
0: Mmh,
1: donc, c'est très intéressant d'envisager de se faire accompagner de différentes façons. Et moi, depuis que j'ai mis le pied dedans, j'adore être accompagnée de toutes les façons. Je trouve que c'est très enrichissant qu'on a de cesse d'évoluer, de grandir et voilà.
0: Mmh. Oui, donc c'est peut-être ça, ce qu'il faudrait dire aux entrepreneurs qui nous écoutent, c'est n'ayez pas peur de vous faire accompagner.
1: Tout à fait.
0: Vraiment, prenez tout ce qui est à votre disposition pour grandir.
1: Oui, je crois aussi qu'il y a beaucoup de choses qui sont accessibles, voire très accessibles. Ça vaut la peine de creuser pour savoir ce à quoi on a droit. Et une fois qu'on a cette possibilité, même si on a peur de déléguer, même si on n'aime pas déléguer, d'ailleurs c'est très intéressant d'aller creuser pourquoi on n'aime pas déléguer, mais ça apporte toujours quelque chose.
0: Oui, tout à fait. On va passer encore un petit morceau de musique et puis on se retrouve après pour... déjà, on arrivera tout doucement à la fin de l'émission. Donc ici, on est sur Sting. C'est parti.

Et voilà, nous sommes dans l'émission Femmes Style Inspiration avec Ethel Druard sur le coaching commercial. Et nous avons déjà parlé de beaucoup de choses, des entrepreneurs, de le fait de se faire accompagner pour développer sa marque, on va dire, et le faire avec, avec tout

0: passant par le domaine pharmaceutique. Donc c'est très varié. Et là, on peut vraiment agir en tant que coach aussi. Donc, on observe, on joue le miroir du délégué commercial. On voit comment il se comporte, quelles sont ses peurs aussi. Pourquoi avec certains profils, il est très à l'aise et pourquoi avec d'autres, il est moins. Qu'est-ce qui se joue? Et on peut mettre le doigt sur une méconnaissance technique, mais aussi sur des croyances, des peurs, et simplement quelquefois en montrant un exemple, parce que forcément quand j'accompagne, je joue pas la plante verte, j'interagis, je pose des questions, et donc on montre un petit peu comment on peut faire, et ça, souvent, ça ouvre aussi pas mal de perspectives pour les équipes.
1: Oui, c'est intéressant, et moi ce matin, je disais que j'accompagnais quelqu'un à décider s'il allait travailler avec moi ou pas, et il posait des questions aussi sur, il dit, je suis directeur, et quand je suis devant mes vendeurs, ils me regardent pas dans les yeux. Et je dis, mais vous savez que pour certaines cultures, c'est une façon de vous respecter. Ah bon ? Et en fait, il était tout étonné parce que pour lui, il voulait arriver à un coaching de tête à tête, de se mettre à égalité avec ses vendeurs. Et il avait des personnes qui, justement, n'ouvraient pas encore à cette dimension-là, parce qu'à premier abord, il ne regarde pas dans les yeux. Et je pense que ça doit être important pour toi aussi, quand tu accompagnes quelqu'un, il y a toute cette posture non-verbale qui doit aussi interagir avec le client.
0: À nouveau, on est dans de l'humain,
1: oui.
0: On est dans une rencontre, et donc tout est important. Qui est l'autre ? Donc, qui est le commercial et puis qui est le client? Et c'est important de respecter l'autre dans toutes ses dimensions. Donc ça, c'est aussi quelque chose qui peut s'apprendre,
1: oui.
0: Même si voilà, il y a des gens qui ne seront jamais faits pour ça.
1: Oui, mais c'est ce que dans cette formation dont tu m'as déjà parlé avant l'émission, où on va élever la conversation, où on va oser poser des questions un petit peu plus personnelles. Parce qu'en fait, dans la vente, il y a ça aussi. Si on veut répondre aux besoins de notre client, il faut oser. Et donc, cette dimension d'oser, ça, tu y travailles beaucoup avec le coaching.
0: Oui, tout à fait. Oser ouvre toutes les portes. Bien entendu, toujours avec du respect, de la bienveillance. Oser, ça ne veut pas dire tout faire. Ça veut dire oser aller un petit peu plus loin, oser poser une question ouverte, oser s'intéresser à l'autre. Et ce que j'aime aussi souvent donner comme petite phrase, c'est le non, tu l'as déjà, en fait. Donc, poser la question, ça ne te coûte rien, puisque de base, c'était non. Si tu n'avais pas posé la question, tu aurais eu un non. Si tu la poses, tu risques d'avoir un oui. C'est quelque chose que j'ai appris à mes enfants, à mes dépens aujourd'hui, parce que je leur disais toujours, mais si tu ne demandes pas pour sortir, tu ne sais pas si je vais dire oui. Mais maintenant, ils ont bien compris. Et donc, c'est moi qui, de temps en temps, me dis, ah zut, faudrait que je dise non, et ça devient compliqué.
1: Ouais, je comprends. Et donc, on arrive tout doucement à la fin de cette émission. Et j'ai envie de te demander, ça c'est un truc que tu nous as déjà donné, dans toute l'émission tu nous as déjà partagé beaucoup de choses, mais le fait c'est ose et ose demander, et ça c'est moi c'est ce que je retiens de l'entretien qu'on a eu à nous deux, tu as osé aussi dire, tu as dit ose montrer qui tu es en lien avec ce que tu offres. Pas uniquement ce que tu offres. Et donc, j'ai envie de te poser à toi d'avoir le mot de la fin. Qu'est-ce que tu as envie de dire pour clôturer cette émission ?
0: J'ajouterais à ce que tu viens de dire, ose te choisir.
1: Ah oui, tu as dit ça aussi.
0: Parce que se choisir, en tout cas dans mon parcours, ça a été la clé de bien des moments plus compliqués que j'ai pu traverser. Et si on arrive si on peut se permettre de se choisir, c'est tellement beau après. Le voyage, même s'il peut être chaotique, il est beaucoup plus intéressant. Les portes s'ouvrent, les opportunités arrivent. Et donc, être ouvert aux opportunités qui s'annoncent quand on a osé se choisir, c'est un beau cadeau qu'on peut se faire.
1: Waouh, merci. Oui. Je le sens vraiment que ça vient du cœur et je sens que sur cette dimension-là, on est tout à fait d'accord. On a traversé ces épreuves toutes les deux et c'est ce que j'appelle aussi

0: Quand on est dans un système en entreprise où on n'est plus en accord, on n'est plus bien, on se dit oh, il faut que je tienne, il faut que je rapporte de l'argent, ça fait souffrir le corps. Et il y a un moment, il y a un point de rupture, soit physique, soit psychologique, soit vraiment rationnel, où on dit mais non, stop, je peux prendre la décision de me choisir. Et à partir de ce moment-là, tout bascule.
1: Oui.
0: Et c'est ça que tu m'as inspiré aujourd'hui dans cette émission. Je retiens avec le mot « oser se choisir ». Est-ce que tu as un agenda particulier, des activités à proposer aux gens qui écoutent notre émission ?
1: Alors justement, par rapport aux pratiques alternatives, si vous avez envie de découvrir des pratiques que vous ne connaissez pas et que vous hésitez entre deux, ou simplement que par rapport à une thématique particulière, vous avez envie de tester des choses, le 14 novembre, on sera à la maison médicale de Bouges, donc c'est place Baudouin 1er à Bouges, ce sera le samedi toute la journée, il y a différentes activités qui vont être proposées et le programme sera mis en ligne demain sur la page Facebook Sirius & New et sur le site internet de Sirius & New aussi dans les actualités.
0: Merci, c'est comme ça qu'on te retrouve.
1: Aussi, oui.
0: Voilà. Sur Sirius & New, il y a d'autres sites
1: Sur Valorize Solutions ou sur ma page Facebook, c'est Ose avec Etel Druard.
0: Ose avec Etel.
1: Et oui, voilà.
0: Ah, magnifique. Et donc, je vais conclure l'émission avec Ose de Yannick Noah. Ça te va ?
1: C'est parfait.
0: Alors, je te souhaite le meilleur et j'invite les auditeurs à aller surfer sur tes sites pour te retrouver.
1: Merci Isabelle.
0: Merci à toi. Au revoir.
1: Au revoir.

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On est actuellement le mardi 6 octobre. Il est 17h et des poussières et on se retrouve pour le Campus Info, l'agenda culturel de l'après-midi. On est ensemble jusque 18h15 pour une émission qui aujourd'hui s'annonce très très très spéciale.

0: Ça y est. Les arbres commencent vraiment à roussir, les feuilles commencent vraiment à tomber, la litière du bois de la Cambre est recouverte de millions de petits morts. C'est l'automne qui prend place dans la ville. Et avec la chute des feuilles vient la chute de la lumière. Et avec elle, la période sombre et tous ses mystères. Les rites folkloriques battent leur plein sous le soleil descendant du campus. Mais quand la lumière vient à manquer, certains démons qui ont passé l'été cachés dans des recoins sombres viennent à danser, virevoltant, pour nous rappeler qu'il ne faut rien prendre trop au sérieux. Quelle meilleure période, mes amix, quelle meilleure période pour célébrer un événement cinématographique légendaire qui arrive chargé de valeurs anticléricales. Venez avec nous rejoindre le monde qui rejette celui des civilisés. Je parle bien évidemment de la projection du film The Devils qui va avoir lieu la semaine prochaine au cinéma Flaget. Mais avant de rentrer en matière, on s'écoute un petit extrait sonore.
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1: It must be in extreme measures. The fiend must be forced from you. Consecrate the water, please, Father Mignon.
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1: So that is to me, my child. Praise and salvation.
2: No!
1: Do you hear me, Asmodel?
2: Mercy, mercy! I'll end for you, Christ, let me rent!
1: What you are with him? The Antichrist has spoken! Mercy now after your blasphemy and filth against our Lord!
2: But Father Bury, it is I speaking to you now. Sister, you have a
1: vision. 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
4: Je suis dans le vieux château de mes grands-parents, qui a vu passer des guerres, des époques et des vies différentes. La maison a même son propre fantôme, nommé Arthur. Dans le sombre corridor, au pied de l'escalier en spirale de bois brun ciré menant aux étages, mes parents décident de soigner, d'exorciser, moi, l'hérétique, et de me ramener de force à la foi chrétienne. Pour ce faire, ils placent autour de mon cou une petite croix du Christ en argent. L'objet consacré brûle immédiatement ma peau, qui brûle et fume, et je ressens une intense et piquante douleur. Je jette à terre la croix qui me brûle et cours haletant dans la salle à manger. La large cheminée, ancienne, est noire et froide. La plaque de fonte, figurant un chevalier templier qui était en son fond, a été retirée. Et à la place, il y a un miroir dans lequel je vois mon visage. Je réalise que j'ai le visage couvert de croix rouge et noir dessinées. Et je comprends que j'ai été marqué malgré moi. Je retourne au pied de l'escalier brun. La croix d'argent est encore au sol. Je ramasse le bout de métal et réalise qu'il ne me brûle pas. Qu'il ne me brûlait pas. Et qu'il ne me brûlait que par le pouvoir de la suggestion.
0: En voilà une introduction. En voilà l'introduction, la personne derrière ces paroles, c'est Lucius. Bonjour à toi, Lucius.
4: Bonjour.
0: Merci à toi de nous gratifier de ta présence et également d'une lecture d'un de tes rêves. À côté de toi, nous avons Julien. Bonjour, Julien.
5: Bonjour.
0: Julien et Lucius, vous êtes là aujourd'hui pour parler avec moi d'un événement qui est très excitant. Un événement très intéressant parce que c'est l'avant-première, on en parlera, mais du remastering du film The Devils de Ken Russell, un film légendaire. Et vous êtes là ce soir avec moi pour représenter tous les deux entités différentes. Julien, on va commencer par toi. Tu représentes Caucasian Film Night, qui est, je pense, l'organisateur principal de cette soirée. Est-ce que je me trompe ?
5: Non, c'est tout à fait ça. Donc, Caucasian, c'est moi, d'une certaine manière, puisque c'est un projet que j'ai commencé en voulant projeter un de mes courts-métrages, mais je voulais pas le projeter tout seul pour faire venir tout le monde pour juste 10 minutes. Donc, j'ai commencé à chercher d'autres cours qui pouvaient s'inscrire dans ce que je faisais. Et c'est comme ça que j'ai décidé, enfin, j'ai trouvé vraiment la trifecta de mes trois genres préférés, donc le folk horror, l'occulte et tout ce qui est Lovecraftien.
0: Mmh. Voilà. Excellent. Et donc, ça fait combien de projections déjà tu as pu organiser sous cette bannière-là ?
5: Ouf, bah maintenant, ça, j'ai commencé il y a 3 ans, donc on peut voir toutes les projections passées sur le site carcosian.be, mais ça fait depuis 2 ans maintenant que je suis hébergé par Kinographe/Cinéflagey, que je remercie au passage, car c'est toujours un plaisir de pouvoir faire des carcosian là-bas. Et donc voilà, ça a évolué. Je ne fais pas que des projections de courts-métrages maintenant. Parfois, il y a des projections de longs, et j'essaie à chaque fois d'en faire un événement. Et voilà.
0: En invitant en général les équipes techniques, hein, c'est ça que tu disais.
5: C'est ça, la première Carcosian Film Night de Cinéflagey, c'était avec le film Mandy. Et on a pu inviter, montrer le travail de nos équipes belges des effets spéciaux qui ont travaillé sur le film.
0: Mandy, qui est un très grand film, pas belge en soi, mais tourné en Belgique, et qui avait un peu remis, il me semble, Nicolas Cage au goût du jour. Un film complètement déjanté de Panos Cosmatos, spécifiquement. Trop bien, du coup, petit appel à tous les fans de folk horror, d'horreur lovecraftienne, de pagan horror et autres joyeusetés du genre. N'hésitez pas à aller regarder un petit peu du côté de la Carcosian Film Night. Est-ce que tu parlais d'un site sur lequel on peut retrouver toutes les infos?
5: Oui, donc je suis très fort présent sur Instagram, mais sur le site web, ça représente bien aussi toute l'esthétique, tous les films qui sont projetés. Comme ça, vous pouvez vous donner une idée de ce qui a été déjà projeté avant. Et comme ça, vous pouvez savoir si toute la direction artistique vous intéresse.
0: Excellent. Trop bien. Eh ben merci à toi d'être là. On avait notamment Wet Kingdom qui co-organise cet événement, mais qui ne pourra pas être avec nous, mais qui fait aussi des projections de films plutôt cultes, série B ou Grindhouse, des choses comme ça. Et alors, on a Lucius. Lucius, est-ce que tu représentes quelqu'un ou quelque chose aujourd'hui?
6: Je représente Satan.
0: Excellent, excellent.
6: Et moi-même.
0: C'est déjà pas mal.
6: Ce qui est la plupart du temps une seule et même chose.
0: Une seule et même personne dans un seul corps face à nous. On aura l'occasion d'en parler de ta présence d'un point de vue très pratico-pratique pour cette soirée. Mais avant toute chose, j'aimerais bien, si ça vous va, qu'on parle un petit peu de ce film. Parce qu'il y a quand même l'éléphant dans la pièce, on va rentrer droit dedans. Dans l'éléphant. C'est le film...
6: Behemoth.
0: Exactement. C'est le film The Devils de Ken Russell, un film de 1971 qui est considéré comme un des films les plus choquants, censurés, censurables ou pas, ça la question est ouverte, mais un film qui a fait couler énormément d'encre. Est-ce que l'un de vous deux aurait envie de me faire un petit synopsis à destination des auditeurs et auditrices qui nous écoutent en ce moment? De quoi ça parle ce film?
6: Ok.
0: Vous pouvez le faire en même temps si vous voulez, hein. Un mot chacun.
6: Alors, The Devils, c'est un film qui est adapté d'une histoire vraie, un fait historique, qui est l'histoire des Diables de Loudun, qui est l'histoire d'un procès pour possession, enfin pour un prêtre qui aurait provoqué des possessions de nonnes d'un couvent des Ursulines à Loudun au XVIIe siècle. Un procès en inquisition, donc un procès canonique de droit religieux qui cachait en fait un procès politique, parce que ce prêtre en question, Urbain Grandier, qui est donc le héros et la victime principale du film, était gênante politiquement auprès du cardinal de Richelieu, notamment parce que la ville de Loudun était fortifiée et protégeait les protestants. Urbain Grandier était pour le mariage des prêtres, ce qui était assez gênant. Il avait écrit tout un traité sur le mariage des prêtres, qui était assez gênant pour l'Église de l'époque. Plus toutes ces histoires de coucherie qu'il avait à droite à gauche. Il irritait beaucoup de gens, et donc à un moment donné, il y a eu une espèce de scène de... On peut plus utiliser le mot hystérique à notre époque, mais d'hystérie collective au couvent.
0: On peut l'utiliser en mettant une perspective historique, en disant que c'est ce qu'on appelait ça à l'époque, on appelait ça une hystérie collective.
6: Voilà. Dans le bouquin d'Aldous Huxley, il utilise encore le mot hystérie. Voilà, il y a une espèce de crise d'hystérie collective au couvent des Ursulines, dirigée par la mère Jeanne des Anges, qui s'est dite possédée par 6 démons. Et tout ça à cause d'Urbain Grandier, qu'en fait elle n'avait jamais rencontré et sur lequel elle fantasmait comme beaucoup de femmes de Loudun. Enfin, c'est une espèce de figure pop comme ça. Et du coup, ben voilà, c'était le prétexte pour commencer un procès en inquisition à une époque où on croyait déjà plus en les procès de sorcellerie, de magie noire et d'inquisition pour le faire tomber. Et donc voilà, c'est un procès politique caché sous des couverts religieux.
0: Et c'est une histoire vraie, parce qu'on parle de livres depuis tantôt, mais Urbain Grandi a vraiment existé.
6: Voilà, donc ce que je suis en train de raconter, c'est à la fois l'histoire du film et l'histoire du livre de Aldous Huxley qui raconte ce fait historique. En fait, le film est extrêmement réaliste. On retrouve tous les personnages du fait historique. Voilà. Sauf que là, du coup, c'est mis en scène avec une dimension assez délirante, hérité de post-psychédélisme, et qui est un peu précurseur de tous les films à la Terry Gilliam. Donc c'est ça, mais en beaucoup moins universitaire, en beaucoup moins livresque, et en beaucoup plus délirant et beaucoup plus poignant aussi.
0: Ouais.
5: Et ça fait vraiment partie des films que j'aime projeter à la Carcosiane, parce que c'est vraiment tout un spectre. Il y a des films vraiment complètement de genre fantastique, mais il y a aussi tout l'aspect plus politique et historique du folk horror et de toutes les histoires de sorcellerie. Et par ailleurs, voilà, une fois j'ai eu un programme de l'été passé où c'était surtout concentré sur des films avec des sorcières, et donc c'était vraiment à chaque fois sur des histoires d'inquisition et une vision plutôt moderne de ce qu'on a de la sorcellerie, quoi.
0: Ouais. Oui, parce que c'est une question qui traverse les âges, hein, la question de la sorcellerie, de l'hystérie, comme tu disais, Lucius, qui a pendant longtemps été une belle manière de pouvoir réprimer des personnes qui avaient le malheur de penser par elles-mêmes ou de parler un peu trop fort contre un pouvoir. Évidemment, le coup de la sorcellerie, de dire « vous êtes le diable », était pendant très longtemps une belle manière de pouvoir les étouffer. C'est donc une histoire vraie, ça reste un film de fiction, enfin un film fictionnel, c'est-à-dire que c'est pas un documentaire en soi, on n'a pas été filmé, Monsieur Urbain Grandi, je pense pas qu'il y avait de caméra à l'époque. Mais c'est un film de fiction qui a fait énormément parler de lui, déjà parce que c'est un super film. Moi je l'ai pas vu personnellement, et je vais le voir la semaine prochaine, mais tout le monde autour de moi dit que c'est un film incroyable, et que Ken Russell est un grand réalisateur. Est-ce que vous, cinématographiquement, il y a quelque chose qui vous a plu dans ce film particulièrement ?
6: Moi, c'est, je pense pouvoir dire maintenant, c'est mon film préféré. Mmh. Aussi pour plein de raisons cinématographiques, mais plein de raisons personnelles aussi. Enfin, le texte que j'ai lu au tout début, qui était un récit de rêve, c'est un rêve que j'ai fait une semaine avant de voir le film. Ou off-screen 2014, je pense 2015, où il y avait une grosse rétrospective sur Ken Russell, où ce film était passé au cinéma Ritz, et j'ai fait ce rêve une semaine avant de voir le film, et les images que j'ai lues tout à l'heure, enfin les images que j'ai dit, sont des images qui sont dans le film. Et donc quand je me suis retrouvé devant l'écran et que j'ai vu ces images, j'étais bouleversé, j'avais l'impression d'être fou. Il y avait vraiment des images qui étaient dans mon rêve exactement les mêmes. Mmh. Genre les croix peintes au marqueur sur le visage, noir et rouge, c'est un truc qu'on voit dans le film. La croix qui brûle, la fausse relique qui est censée exorciser les démons, mais qui en fait, la boîte est vide, tous ces trucs d'arnaque, tout est dans le film. Donc moi, c'était une expérience complètement folle de voir ce film. Et je pense que pour beaucoup de gens, au-delà de la dimension esthétique, politique, tout ça, il y a un côté archétypal. Mmh. Qui peut parler à tout le monde. Je pense que c'est un film qui est extrêmement choquant parce qu'il rentre au fin fond de nous-mêmes.
0: Un film qui parle un petit peu à l'inconscient, comme ça.
5: Oui, c'est ça. Et moi, je pense qu'à l'époque, je l'ai vu... comme c'était vendu comme ce film un peu interdit, censuré, etc. C'était à l'époque où je cherchais encore beaucoup de films. C'était avant... toute cette nouvelle mode de la remasterisation des films, etc. Et donc c'était vraiment très difficile de trouver ce genre de film un peu culte. J'étais content de trouver une copie à la médiathèque ou de pouvoir trouver vraiment la meilleure version sur Internet, enfin en achetant le DVD. Et moi donc je l'ai vu comme ça sur ma petite télé, mais c'était déjà époustouflant, quoi. Moi je suis très attiré par les films très esthétiques ou très forts dans la forme et où quand tu vas voir le film, c'est une expérience. Et donc moi, ça m'a vraiment impressionné à cette époque-là. Et depuis, c'est vrai qu'il y a tout... Maintenant, on essaie vraiment de ressortir tous ces vieux films, puisqu'il y a vraiment un statut culte et légendaire de Devils. Et voilà, moi je trouve ça toujours un plaisir de pouvoir voir en version restaurée, sur grand écran. Voilà.
0: Ouais, parce que c'est une version justement restaurée par Warner Bros, commanditée par Warner Bros. J'ai eu moi-même droit à beaucoup de publicité algorithmique autour de ça. Et c'est ça qui est assez curieux aussi avec ce film, c'est qu'il rassemble tellement de choses. Il y a ce côté qui parle directement à l'inconscient, comme t'expliquait Lucius. Il y a ce côté très anticlérical, qui était très choquant à l'époque. Il y a un côté aussi, corrigez-moi si je me trompe, mais de ce que j'ai entendu, où il parle aussi presque de corruption politique et qu'il y a des messages très clairs d'anticorruption dedans. C'est ce qu'on m'a dit. Je relate des faits qui ne sont pas les miens. Mais donc un film très mystérieux qui au final il a été censuré par la Warner qui a un peu tout fait pour le rendre lisse et qui une fois que la première vague est passée maintenant est très contente je pense de se faire des gros sacs d'argent sur ça, mais en même temps pour notre plus grand plaisir finalement. Donc un film assez étrange et tout ça part de cette histoire et de ce livre de Aldous Huxley qui était sorti en 1952, donc aussi pareil une histoire qui a eu lieu, qui a été racontée dans un livre puis racontée par le livre, plus tard réinterprétée dans le film. Donc de nouveau on est dans des, tu parlais de schémas archétypaux, pour moi ça fait aussi sens là-dedans dans cette idée que c'est une histoire de quelqu'un qui raconte une histoire et puis au final on se retrouve un peu avec cette essence même narrative. Est-ce que Lucius t'aurais pas envie peut-être de nous lire un petit extrait de ce livre pour qu'on puisse voir un petit peu à quoi ça ressemble?
6: Oui, le livre d'Aldous Huxley. Donc Aldous Huxley il est principalement connu pour des ouvrages plutôt politique, je dirais, enfin des critiques du totalitarisme et tout ça, mais peut-être avant, je voudrais revenir sur ce que tu disais sur le film lui-même de The Devils. Moi, je dirais pas que c'est un grand classique. Enfin, c'est un film de, moi personnellement, j'en ai toujours entendu parler par des biais un peu détournés ou pour moi jusque récemment, c'était pas si connu que ça. Des gens se sont intéressés à ce film ou sont fans de ce film et tout ça, mais beaucoup de gens ne le connaissent pas aussi. Et la censure, bon, c'est pas simplement pour le côté anticlérical et tout ça. Je pense que c'est juste que les scènes tournées, enfin les scènes qui ont été coupées sont très crues, quoi. C'est la fameuse scène qu'on va voir dans la version définitive, c'est la scène le viol du Christ, où il y a cette orgie au couvent et où elle décroche le crucifix du mur pour se masturber dessus. Voilà, désolé pour le spoiler. Mais ces trucs-là ont été coupés à l'époque parce que Ken Russell était déjà très ambitieux. Enfin, déjà dans son film Love, quelques années avant, il tournait pour la première fois deux hommes nus qui se battaient, où on voyait leur partie génitale. Personne n'avait fait ça au cinéma avant. Il était du genre à exploser les codes. Et donc, à un moment donné, c'était tellement loin que ça a été censuré. Et ça a été censuré, notamment dans la version américaine, et ça c'est la grosse blague, par Warner. Et donc c'est Warner qui a coupé ces images à l'époque, en 71, qui le ressort aujourd'hui. Ouais. En remettant les images qu'elle a elle-même coupées. Donc, il y a un petit peu plus toute la promo autour, il y a un côté un petit peu exploitation. On voulait pas à l'époque, mais on veut bien aujourd'hui, mais dans tous les cas, on garde les rênes et tant qu'il y a de l'argent à faire. Donc, c'était mon petit salut à Warner en passant.
0: Exactement, mais on reparlera de censure juste après.
6: Du coup, Aldous Huxley, il y a beaucoup de livres sur l'histoire de Loudun. Je suis venu avec un autre livre de Michel de Certeau que m'a passé Daniel Dujeu, qui sera un des intervenants de la soirée. Il y a eu beaucoup de littérature et beaucoup de théâtre. Il y a un opéra aussi. Enfin, il y a beaucoup de choses autour de l'histoire des Diables de Loudun. C'est une histoire qui est, c'est un fait historique extrêmement connu. Mais le livre d'Aldous Huxley est celui qui est cité au générique de The Devils de Ken Russell. Donc, il part de ce livre. Au cours du printemps et de l'été de 1634, le but principal des exorcismes ne fut pas la libération des religieuses, mais la mise en accusation de Grandier. Il s'agissait de prouver, par la bouche même de Satan, que le curé était un magicien et qu'il avait ensorcelé les religieuses. Mais Satan est par définition le père des mensonges, et, partant, son témoignage est sans valeur. À cet argument, Laubardemont, ses exorcistes et l'évêque de Poitiers répondirent en affirmant que lorsqu'ils sont dûment contraints par un prêtre de l'Église romaine, les diables sont tenus de dire la vérité. En d'autres termes, tout ce qu'une religieuse hystérique était prête à l'instigation de son exorciste, affirmé sous serment, était, pour tous les besoins de la pratique, une révélation divine. Pour des inquisiteurs, cette doctrine était une véritable commodité, mais elle présentait un défaut grave. Elle était manifestement hétérodoxe. En l'an 1610, une commission de savants théologiens avait discuté de l'admissibilité des témoignages diaboliques et promulgué la décision autorisée ci-après. Nous, sous-signés docteurs de la faculté de Paris, touchant certaines questions qui nous ont été soumises, sommes d'avis qu'il ne faut jamais admettre une accusation des démons et qu'il convient moins encore d'exploiter des exorcismes afin de découvrir des fautes d'un homme ou de déterminer s'il est magicien. Je vous passe tout un petit passage. Tac, tac, tac. Il nous faut suivre l'exemple de Christ, qui imposait silence aux démons,
4: Même quand il disait la vérité, on l'appelait en fils de Dieu. D'où il appert qu'en l'absence d'autres preuves, il ne faut jamais poursuivre en justice ceux qui sont accusés par des diables. Et nous notons que cela est bien observé en France, où les juges ne reconnaissent point ces dépositions. 24 ans plus tard, Laubardemont et ses collègues ne reconnaissaient rien d'autre. À l'humanité et au bon sens de l'opinion orthodoxe, les exorcistes avaient substitué, et les agents du cardinal avaient accepté avec empressement, une hérésie qui était à la fois monstrueusement sotte et dangereuse à l'extrême.

0: Look at me! Look at your city! If your city is destroyed, your freedom is destroyed also!
1: And repent to the last of these stealth freaks! Confess! Confess!
0: If you would remain free men! Fight!
2: On écoute un extrait du film The Devils, un des extraits que tu as choisi, Lucius, pour illustrer la, pour illustrer ce film, un extrait de la scène de Bûcher. Et juste avant ça, tu nous lisais un petit extrait justement du livre de Aldous Huxley, Les Diables de Loudun, études d'histoire et de psychologie, spécifiquement le titre complet. Pour parler de ce film, on le disait juste avant, un film choquant sous plein d'aspects, et tu disais spécifiquement toi-même, Lucius, un film choquant même visuellement, un film gore aussi, qui dans sa version originale, apparemment, selon les légendes qui circulent, contenait des visions d'une, je ne saurais même pas dire, mais
3: d'une... des copulations entre des nonnes et des chiens. Ça fait partie des scènes coupées que personne ne verra jamais et qui ont été auto-censurées par Ken Russell lui-même.
2: Ouais, parce que du coup, il y a eu beaucoup de coupes dans ce film entre la version, entre ce qui a été tourné, ce qui a été monté par Ken Russell, ce qui a été diffusé finalement. Il y a eu énormément de censure, que ce soit par Ken Russell lui-même, qui aurait apparemment enlevé certaines scènes trop choquantes en espérant avoir le X rating, donc ce qui aujourd'hui est en gros le interdit au moins de 18 ans, quoi. Il espérait au moins avoir ça pour pouvoir être quand même diffusé dans certains cinémas, et donc apparemment il se serait censuré lui-même en enlevant certaines scènes trop violentes. Et alors le BBFC, le British Broadcast Film Classification, a lui aussi fait retirer pas mal de scènes et d'extraits, en considérant que même pour avoir la classification X, donc interdit au moins de 18 ans, c'était déjà ces choses-là ne pouvaient même pas être dedans. Une liste non exhaustive, mais donc il y a énormément beaucoup de nudité dans les scènes de cathédrale et de couvent, et on devine, alors peut-être que c'est moi qui fabule, mais on devine que le fait que ce soit spécifiquement dans des couvents, dans une société assez puritaine, ne veut pas forcément plaire.
3: C'est hypocrite, ça les excite.
2: Ouais, exactement. On a des détails d'une séance d'exorcisme avec des objets qui sont insérés dans certaines parties du corps humain, environ l'endroit où on fait caca en général. On a des visions de jambes qui sont broyées. On a une scène de bûcher, on a de la torture. Donc on a plein de choses. On a une séquence entière qui a été... Alors je sais pas si c'est un spoil d'en parler, donc peut-être qu'on n'en parlera pas trop, mais j'ai cru voir sur Wikipédia qu'il y avait une séquence entière qui avait été enlevée, qui a un lien très spécifique avec le Christ. Vous qui avez vu le film, est-ce que vous voyez de quelle séquence je parle?
3: Oui, j'en ai parlé tout à l'heure.
2: Excellent, bon, parfait. Est-ce que cette version, du coup, cette séquence-là sera dans la version qu'on verra, Julien, à la semaine prochaine?
4: Oui, je pense.
3: Oui, absolument, encore.
4: Ouais, parce que... c'est juste que ça va aussi faire. Ça sera intéressant puisqu'il y aura une première partie qui va un peu pouvoir remettre dans le contexte le film avec une sorte de table ronde avec Clotilde Colson et Daniel Dujeu. Mm-hmm. Et donc c'est ça un peu. C'est ce que je disais aussi tout à l'heure. Cette soirée-là, ce sera un peu une carcodienne film un peu XXL puisqu'il y aura le film à 21h et puis un pré-programme à 19h. Où je passerai trois courts-métrages qui sont très forts dans. Qui sont très liés au film de Devil, justement, puisqu'il y en a un.
2: Si je peux te faire une proposition, ouais. Est-ce que je peux te couper ici dès maintenant, en plein milieu de ta parole, pour te proposer qu'on.
3: Ça se fait, ça
2: qu'on, ouais, je sais mon émission, ah, oui. Et ici je coupe les gens.
3: Ok, ok.
2: En général, je coupe pas trop les gens, ouais. J'essaie de pas trop. Non, mais comme ça, on peut peut-être terminer avec la deuxième partie de la soirée maintenant. Ouais. Et après ça, on fait une petite pause musicale et après on rentre en profondeur dans cette première partie. Comme ça, on pourra parler un petit peu de tout ce qui va se passer parce que ça va être une très longue soirée. Donc, je te retiens, Julien. Mais du coup, on a eu énormément de censures. On a des censures nationales, internationales, etc. Enfin bref, cette soirée, elle va être du coup cette deuxième partie de soirée, elle va être ouverte, Lucius, par une performance, un rituel, une consécration sataniste. Est-ce que j'ai bien lu quand j'ai lu ça?
3: T'as lu quoi exactement?
2: Alors moi spécifiquement j'ai lu Church of the Hellish Bridge sur le site de Flagey.
3: Ah oui, en anglais.
2: Exactement.
3: L'église du pont de l'enfer, oui.
2: A Prayer from the Church of the Hellish Bridge.
3: Oui, qui va introduire et lancer le film à proprement parler. Donc oui, la deuxième partie de soirée. La deuxième partie de soirée, c'est le film, quoi. C'est The Devils, rien de plus, à part cette petite introduction juste avant, qui est du coup une introduction rituelle, performative, magique, avec comme thème, comme objectif, la notion de justice et de rétribution à l'hypocrisie, qui est un peu le thème principal du film. Et donc l'idée de dire aussi que les positionnements satanistes autour de l'hypocrisie des religions, c'était déjà un problème à l'époque. Enfin, c'est un problème humain, universel, et donc c'était un problème au XVIIe siècle, et c'est un problème encore aujourd'hui. Et donc c'est un moyen de montrer qu'on est là, qu'on va pas se laisser faire par les hypocrites, quoi, et par le pouvoir dominant.
2: Excellent. Donc ce sera l'occasion de découvrir un petit peu une bribe de la scène sataniste bruxelloise, si je me trompe pas.
3: C'est ça, des gens qui pratiquent le satanisme, et donc des messes noires, des rituels, pas simplement des performances, vraiment de la magie, quoi, on va dire de la magie noire.
2: Hein. Ouais, excellent. Très bien, en plus d'être versé dans les... Je serais très curieux d'aller voir ce qui se passe, en tout cas, du côté du pont de l'enfer.
3: Tu es invité. Hein.
2: Excellent, ouais. Merci beaucoup. J'irai sur invitation de Radio Campus avec mon petit badge. Pour faire un petit extrait, avec un bic dans l'oreille, pour faire un petit PV.
3: Sûrement pas.
2: En plus d'être versé dans les sciences occultes et les mouvements ésotériques, tu es un grand amateur de musique et tu nous as ramené deux morceaux que je vous propose qu'on écoute juste maintenant avant de rentrer dans toute la première partie de cette soirée qui s'annonce super belle aussi avec plein de courts-métrages, etc. On va en parler tout de suite. Tu nous as ramené deux morceaux, un de Ministry et un de Death in June, si je me trompe pas.
3: Oui, c'est ça. Le morceau de Ministry, du coup, c'est 1988. Enfin, l'album est sorti en 88, c'est The Land of Rape and Honey. Et le morceau s'appelle Golden Dawn, évidemment, en référence au mouvement d'Aleister Crowley. On entend la voix d'Aleister Crowley dans le morceau, enfin, les enregistrements connus d'Aleister Crowley. Mais j'ai choisi parce que il y a des samples de The Devils, tout bêtement. Et il y a d'autres morceaux de Ministry où on retrouve des samples de Ken Russell. Je pense à des samples de Altered States qu'on trouve dans Psalm 69. Voilà. Pour ce morceau. Death in June, il est anglais de cette époque-là, et il y a toute une critique de l'hypocrisie, et le morceau en question, c'est Luther's Army. Et bah, voilà, c'est un des thèmes de The Devil, c'est comment est-ce que le cardinal de Richelieu a essayé de, en se débarrassant de Urbain Grandier, se débarrasser aussi des protestants, quoi.
2: Ouais, excellent. Bah, du coup, des morceaux qui sont particulièrement de circonstances. Merci d'avoir amené ça. Je vous propose qu'on fasse cette petite pause. On s'écoute dans ce cas les deux morceaux. Le morceau de Ministry qui est Golden Dawn et le morceau de Death in June qui est Luther's Army. Et juste avant ça, on va s'écouter encore un tout petit extrait du film The Devils. Ce sera un extrait de la scène de procès. Et je vous retrouve juste après ça. Bonne écoute à vous.
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0: circule en surface, puis en se refroidissant, elle plonge et circule en profondeur. C'est un peu comme un tapis roulant géant qui redistribue la chaleur sur toute la planète. L'activité humaine impacte également l'océan, notamment sur les écosystèmes marins. Par contre, cette activité n'agit pas directement sur le bilan de masse, c'est-à-dire la manière dont la calotte antarctique va perdre ou gagner de la masse, car tout se passe en surface pour l'instant.
1: Après, je pense qu'après, toutes les échelles sont importantes, mais je pense qu'il faut une volonté politique derrière. Et si tu veux vraiment faire un changement à l'échelle mondiale, comme tout était connecté, interconnecté... C'est clair que si la première puissance mondiale qui pollue le plus par capita décide d'en avoir rien à foutre, c'est clair que ça va avoir un impact et que ça va pas être dans le bon sens. Il faut avoir une volonté politique globale pour avoir un changement. Après, je reste positif dans le sens où je pense qu'on est dans une période charnière où on peut vraiment encore changer les choses. Après, c'est clair que je reste pessimiste dans le sens que la tournure des événements actuellement... On a perdu plusieurs décennies de combat climatique, je pense, avec ce qui se passe actuellement, les guerres, Trump au pouvoir, ainsi de suite. Donc je suis assez pessimiste, mais j'ai envie de rester optimiste en soi et penser que c'est encore possible. Et je pense que c'est important que et toutes les projections le montrent. C'est clair que maintenant c'est le point où il faut agir. Quoi. Si on n'agit pas, si on agit maintenant, on peut encore avoir un impact. Dans 20-30 ans, ce sera plus si facile. Donc il faut réagir. Ouais.
2: Et justement, il resterait une petite fenêtre d'ouverture vers l'océan profond qui lui permettrait de continuer d'absorber l'excès de chaleur.
1: C'est la fenêtre vers l'océan profond. Donc en gros, là, ça revient un peu à ce que j'ai discuté par rapport aux échanges de CO2. Donc l'océan profond, c'est vraiment le plus grand réservoir qui peut échanger avec l'atmosphère de CO2 sur des échelles de temps qui nous intéresse. On a, en gros, ce qu'on nous on montre, c'est que quand on a un réchauffement, l'océan continue à échanger le CO2 et même cette capacité d'échange augmente. Et donc, ça veut dire qu'avec le réchauffement actuel, on peut faire une analogie, que ce taux d'échange entre l'atmosphère et l'océan profond va rester du moins constant ou s'amplifier. Et donc, ça veut dire que cette capacité d'absorption de l'océan du CO2 par l'océan, va continuer à être présente et voire à augmenter. Et donc, le rôle d'atténuation qu'a l'océan actuellement, notre étude montre que c'est vraisemblable que ça va continuer. Donc, c'est ça, cette fenêtre. Ce n'est pas une fenêtre d'opportunité, c'est plutôt une fenêtre. La fenêtre vers l'océan profond va rester ouverte. Donc, c'est ça. Et donc l'océan va continuer à absorber l'excès de chaleur et continuer à échanger du CO2 avec l'atmosphère, donc absorber du CO2 dans l'océan profond avec un réchauffement.
0: Vous le savez peut-être déjà, mais dans le domaine scientifique, les consensus sont plutôt rares. Le GIEC, un groupe d'experts intergouvernemental sur l'évolution du climat, est un organisme chargé d'évaluer l'ampleur, les causes et les conséquences du changement climatique en cours. Mais pour que tout le monde s'accorde, ce n'est pas toujours facile.
1: Bon, après, la science, c'est toujours un débat, hein, donc c'est logique. Après, mon étude, elle vient d'être publiée. Donc c'est clair que... et surtout, c'est la paléoclimatologie. Donc la paléoclimatologie, c'est une science assez jeune. Hein, et c'est pas facile, parce que bon, après, l'idée, c'est quand même, on travaille sur des périodes de temps, comment la Terre était il y a 20 000 ans, 100 000 ans, 1 million d'années. Il n'y avait pas de thermomètre, il n'y avait pas de station météo. Donc on se base sur des méthodes indirectes pour inférer des processus, et c'est clair qu'il y a beaucoup de questions, ça reste toujours ouvert. Mais c'est important de faire un consensus de la communauté scientifique, des études qui sont données par la communauté scientifique, pour faire passer ce message. Après, par rapport au GIEC, qui est quand même un travail titanesque, où en fait, on compile 6 années de recherche, et on essaie de trouver un consensus par rapport au changement climatique. Il faut savoir que le GIEC, il est assez conservatif. Dans le sens que ce que je veux dire par là, c'est qu'en fait, il va prendre en compte seulement ce qu'on connaît, on est vraiment très sûr. Tout ce qu'on n'est pas trop sûr, il va en discuter, mais ça va rester à la marge. Et en fait, quand on réfléchit au réchauffement et à tous les effets d'emballement possibles ou tous les effets de basculement possibles, les projections du GIEC sur le niveau marin ou sur la température sont assez conservatives. On dit que ça va augmenter de quelques degrés à la fin du siècle. Mais il y a plusieurs effets d'emballement qui ne sont pas pris en compte dans le rapport, qui peut impliquer une beaucoup plus grande augmentation de température. Par rapport au niveau marin, on parle, bon, après je donne des chiffres, je travaille plutôt sur le passé et apparemment sur le futur, mais

40 cm à 120 cm de niveau marin à la fin du siècle. Mais ça, c'est extrêmement conservatif. C'est qu'évidemment, il y a plein de processus qu'on commence à découvrir qui peuvent avoir un effet d'emballement et amplifier cette augmentation, qui ne sont pas pris en compte encore dans le rapport du GIEC. Et donc, l'étude que j'ai publiée, elle vient d'être publiée. Voilà, il faut qu'elle soit discutée dans la littérature. Il va y avoir des mesures, des études contradictoires peut-être, surtout qu'en paléoclimatologie, voilà, c'est plus propice à ça, parce que c'est plus difficile, je veux dire, de contraindre. Je veux dire, souvent, ce que je dis, moi, c'est ça, à un moment, c'était la première étude qui étudie l'océan il y a 500 millions d'années. Tu peux dire un peu tout ce que tu veux, en fait. C'est seulement après plein d'études différentes et de consensus et de convergence entre différentes observations que tu peux commencer vraiment un argument très fort. Par rapport au cycle glaciaire-interglaciaire, on connaît beaucoup plus. Donc on n'est pas dans le cas de figure de 500 millions d'années ou 1 milliard d'années ou 3 milliards d'années. Et puis même, les études commencent à augmenter de plus en plus pour ces échelles de temps-là. Après, il faut être honnête, je peux me tromper. Peut-être qu'on s'est trompé. C'est pas une fin en soi. Moi, c'est que mon étude continue à travailler dessus. J'ai des étudiants qui travaillent sur d'autres enregistrements et on va essayer de répliquer nos résultats pour voir s'ils sont reproductibles à d'autres endroits et qu'ils sont en cohérence avec nos enregistrements. Et d'autres personnes le font aussi, donc voilà.

Quand on parle de réchauffement climatique, de fonte des glaces ou de perturbation des océans, on a parfois tendance à imaginer des scénarios assez catastrophiques. Et forcément, ça ne fait penser à certains films, comme par exemple Le jour d'après. Vous savez, ce film où en quelques jours, tout bascule, tempête géante, vent de froid extrême et une planète totalement bouleversée. Alors forcément, on pourrait se dire, qu'est-ce qu'on observe aujourd'hui en Antarctique? C'est le début de ce genre de scénario. Bon, on va se rassurer, dans la réalité, les choses ne se passent pas comme dans un film. Les changements climatiques, même s'ils sont bien réels, sont plus progressifs. Et donc non, on ne va pas se réveiller demain avec une nouvelle ère glaciaire en plein milieu de l'Europe. Mais attention, ça ne veut pas dire que ce n'est pas sérieux, parce que ce qui se passe en Antarctique avec la fonte des glaces et la modification de la circulation des océans, c'est un peu comme dérégler une machine très complexe. Pas de catastrophe instantanée, mais des effets qui s'accumulent petit à petit. Des océans qui absorbent moins bien la chaleur, des équilibres qui changent, des climats de plus en plus instables. Et ça, c'est moins spectaculaire qu'un film, mais tout aussi important. En fait, la grande différence entre la fiction et la réalité, c'est le rythme. Dans les films, tout va très vite, c'est assez impressionnant. Dans la vraie vie, c'est un peu plus lent, plus délicat, mais les conséquences peuvent être durables. Alors non, on n'est pas dans le jour d'après, mais comprendre ce qui se passe aujourd'hui, c'est peut-être justement éviter que la fiction se rapproche un peu trop de la réalité.

0: Quand on parle de réchauffement climatique et de fonte des glaces, on pense souvent à beaucoup de films catastrophes.
1: Oui, un peu comme Le jour d'après finalement, où tout bascule en quelques jours.
0: Exactement, des tempêtes géantes, une chute brutale des températures, tout s'était vraiment emballé très vite.
1: Du coup, on pourrait se demander, est-ce que ce qui se passe aujourd'hui en Antarctique, ça ressemble à ça ?
0: Pas vraiment, je te dirais. Enfin, heureusement, la réalité est moins spectaculaire.
1: Mais du coup, est-ce que ça veut dire que ce n'est pas grave ?
0: Pas tout à fait. C'est tout le contraire en réalité. Ce qui se passe est plus lent et aussi plus discret.
1: Et surtout, ça agit en profondeur.
0: Exactement, c'est ça. Par exemple, la fonte des glaces modifie la façon dont les océans fonctionnent. Ils se mélangent beaucoup moins, ils absorbent moins bien la chaleur et le dioxyde de carbone.
1: Donc ce n'est pas une catastrophe immédiate, mais plutôt un déséquilibre progressif.
0: Oui, c'est ça. C'est comme une machine qui continue de tourner, mais beaucoup moins bien et plus lentement.
1: Et ça, on le ressent déjà aujourd'hui ?
0: Oui, à travers des changements climatiques, des phénomènes plus extrêmes et des saisons très très imprévisibles.
1: Donc en résumé, la différence avec les films, c'est surtout le rythme.
0: Oui, c'est ça. Dans les films, tout va très vite, c'est très accéléré. Dans la réalité, c'est plus lent, mais ça peut durer plus longtemps.
1: Donc on n'est pas dans le jour d'après.
0: Mais ça peut quand même... il faut quand même prendre la peine de comprendre ce qui se passe pour éviter d'en arriver là.
1: Et voilà, notre émission consacrée à l'Antarctique touche déjà à sa fin, un thème à la fois complexe, captivant, parfois préoccupant, mais surtout plus que jamais d'actualité. Tout au long de cette émission, nous avons navigué entre passé et présent, en mêlant explications scientifiques et anecdotes étonnantes. Nous avons essayé de mieux comprendre les mécanismes de la fonte des glaces, les débats qu'elle suscite, ainsi que ses implications concrètes.
0: Loin d'être un simple désert glacé, l'Antarctique apparaît ainsi comme l'un des chefs d'orchestre invisibles du système climatique terrestre. Comprendre ces mécanismes, c'est mieux anticiper l'avenir planétaire. Entre ceux qui s'en inquiètent fortement et ceux qui relativisent son impact, une certitude demeure, le sujet continue de faire débat. Mais au-delà des connaissances scientifiques, s'intéresser à la fonte de l'Antarctique, c'est aussi chercher à mieux comprendre les équilibres de notre planète.
1: Merci de nous avoir écoutés et un grand merci également à notre invité pour ses éclairages précieux. On espère vous avoir fait au mieux comprendre un phénomène complexe. Très belle journée à toutes et à tous et à très bientôt sur Radio Campus.

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Bonsoir à toutes et à tous, bienvenue dans Cinéma etc. sur Radio Campus 92.1. On se retrouve juste après ce petit son, à tout de suite.

0: Bonsoir à toutes et à tous, bienvenue dans Cinéma etc. sur Radio Campus 92.1. Bonsoir Nabil.
1: Bonsoir David.
0: Bonsoir Damien.
2: Salut David.
0: Alors aujourd'hui nous sommes réunis pour notre deuxième émission consacrée au cinéaste japonais Yasuzo Masumura. Alors je ne vais plus m'avancer sur le nombre de films dont on va parler puisque la dernière fois on n'a pas eu le temps de faire le dernier. Mais voilà, pour resituer en deux mots Masumura.
2: 57 films, qualité variable.
0: Hop. Ouais, 57 films sur une carrière d'une vingtaine d'années, 20-25 ans, qui est déjà quand même assez colossal. Parfois plusieurs films par an. Une actrice
2: fétiche,
0: sa muse cinématographique et peut-être privée. On ne s'avancera pas.
2: Comment ça, tu viens de t'avancer.
1: Avancer le nom de l'actrice aussi. Parce
0: que je pense Ayako Wakao.
2: Et qu'est-ce que c'est que cette vieille rumeur? D'où tu sors cette source?
0: Je crois que c'est Christophe Gans qui l'a dit à un moment donné dans une interview, je ne sais plus.
2: Bon.
0: Ou un autre critique, mais je ne sais plus où je l'ai entendu. Mais voilà. Bref, on peut avoir.
2: Potin.
0: Voilà, exactement.
2: Parce qu'en plus, madame est toujours avec nous, donc attention à la
0: diffamation. 92 ans aujourd'hui, Ayako Wakao.
2: Et on lui souhaite encore plein d'années.
1: Mais elle ne fait plus de pub pour du jambon, il me semble.
2: C'est quoi?
1: Elle ne fait plus de pub pour du jambon, il me semble.
0: Ah. En private joke, parce qu'on a vu une pub sur YouTube. Ouais.
2: Mais est-ce qu'elle est toujours active dans le milieu du cinéma?
0: Je pense pas. Je pense que.
2: Ou série télé ou quelque chose.
0: Je crois qu'elle a arrêté assez tôt. Je me demande si sa dernière apparition, c'était pas sur un documentaire pour Mizoguchi, sur Mizoguchi de 75, si je me rappelle bien.
2: Ah ouais, ok.
0: Puisqu'elle a commencé, je sais plus, c'est son premier film.
2: Très jeune, j'imagine.
0: Elle a commencé chez Mizoguchi.
2: Ah, ok.
0: Notamment je crois que c'était les musiciens de Gion, si je me rappelle bien. Okay. Donc voilà, elle a joué un petit peu aussi chez Ozu, Herbe flottante.
2: Est-ce qu'on la voit chez Naruse, si tu le... Enfin, Naruse,
0: chez Naruse, je pense pas.
2: Oh, dommage. Malheureusement. Parce que celui-là, j'aurais voulu le revoir.
0: Voilà.
2: Ou le voir.
0: Donc voilà, et évidemment, elle va être dans le premier film dans lequel nous allons parler ce soir.
2: Ainsi que les autres, non? Presque
0: tous les autres. Ouais. Et voilà, donc. On ne va pas trop s'attarder sur sa bio, puisqu'on l'a un petit peu déjà plus présenté dans la première émission.
2: Donc, sur quoi va-t-on piocher? Qu'est-ce qu'on va piocher?
0: On va commencer par le film de 1961, donc, Confession d'une épouse.
2: Aïe, aïe, aïe, aïe.
0: Alors, le pitch est très simple, c'est le procès d'une femme qui a tué son mari dans un accident de montagne.
2: Qui aurait tué son mari.
0: L'a tué, est-ce qu'elle l'a assassiné? C'est autre chose. En tout cas, ils étaient en situation de danger avec l'homme qu'elle aimait au-dessus, elle coincée au milieu de la corde qui est tombée et son mari en dessous d'elle. Et voilà, tout le film va être pas spécialement de résoudre, même si un petit peu quand même, résoudre la situation initiale, elle l'a tué pourquoi, mais plutôt analyser de manière sociétale, la vision de cette femme qui a tué son mari dans cet accident.
1: Et je pense que même le terme tuer, c'est déjà problématique par rapport à la situation. Ouais. Parce qu'en soi, y avait un dilemme à ce moment-là. C'était soit il continue à essayer de se redresser en tirant sur la corde elle était sécurisée par rapport...
2: Est-ce qu'on a précisé au moins que c'est un accident d'alpinisme ou
1: On a dit montagne.
2: Ouais. Ah, ça va. Okay.
1: Mais donc,
2: sinon,
1: lui, à un moment, dérape.
2: Sinon, c'est très, très flou comme situation.
1: Il est sécurisé par une corde qui est accrochée à son épouse. Et en gros, cette corde fait mal à son épouse. Et à un moment, elle va immanquablement partir
2: avec. Oui, mais il ne faut pas oublier non plus que les narrateurs ne sont pas forcément très fiables. Mais bon, comment le film est structuré en deux parties? Un film de procès, puis ensuite un film de mœurs.
0: C'est ça, exactement.
2: Voilà.
0: Et les deux s'imbriquent.
2: Et les deux s'imbriquent, évidemment, il y a une transition. Enfin, il y a une transition, il y a plus qu'une transition. Mais la question de la résolution de l'enquête va effectivement progressivement faire place à comment juger cette femme, au sens sociétal du terme.
0: Je ne dirais pas progressivement, parce que dès le début, il y a une idée qui va infuser très fort. Ouais. C'est ça que j'adore dans ce film. C'est qu'il est quand même assez juste et assez subtil sur les poids qu'il pose... Que la société pose sur les gens et les femmes notamment. Voilà, on a l'inspecteur qui a fait l'enquête, un inspecteur de campagne, qui explique qu'une femme devrait mourir avec son mari puisqu'il y a la question, est-ce qu'elle sauvait, si elle sauve sa vie, c'est pas vraiment un meurtre, puisqu'elle essaie de sauver sa vie. Mais lui, il a déjà dans l'idée de, qu'elle devrait, comme c'est la femme du gars, elle doit mourir avec lui. Au procès, quand il dit ça, au procès, tout le monde rigole. Parce que c'est
2: pas,
0: quoi,
2: pas tout le monde, les jeunes journalistes au fond de la salle rigolent.
0: Ils rigolent. Mais en même temps, cette idée, autant elle est absurde énoncée comme ça, et elle renvoie à des valeurs du coup du Japon d'avant, des années 30, avant la guerre. Mais en même temps, malgré tout, elle influe, elle influence toute la perception de même des jeunes contemporains sur son geste. Donc ça va être quelque chose de finalement ça va remuer cet incident-là va remuer les positions, les valeurs qui restent dans cette société japonaise contemporaine, donc pour l'époque début des années 60, quoi. Donc je ne sais pas quel... Vous n'aviez pas particulièrement apprécié.
2: Ah, moi, j'ai détesté ce film. Donc, vous savez que je peux dire du bien. Enfin, si vous avez écouté la première partie, vous savez que je pouvais dire du bien de Masumura, mais là non. Dans ce que tu dis, du point de vue thématique, je le vois, effectivement. Je le vois, je comprends pourquoi ça t'intéresse. Mais pour moi, c'est ultra daté, au sens propre du terme, quoi. Ça n'a... Je m'en fous, en fait. Voilà, c'est horrible à dire, mais Et c'est surtout formellement, je lui reproche de n'être qu'un... En fait, c'est un film qui se veut visuellement moderne, au sens, pour rester flou, au sens modernité européenne, voilà. Mais pour moi, ça fait juste un petit patchwork de tout ce que vous... Enfin, c'est... Il y a un côté gratuit, un côté presque... T'as pas l'œil.
0: Moi, je trouve justement pas, du tout ça gratuit.
2: Mais qui ne fonctionne pas. Oui, tu vas me dire, modernité, ancien versus moderne.
0: Voilà, mais dans la mise en scène aussi. Et même, par exemple, la manière dont la salle de procès est filmée, on sent vraiment tout le poids de. Voilà, elle est vraiment au centre de l'image, avec.
2: J'ai rien contre
0: En situation d'infériorité.
2: Ouais, ça, c'est pas un problème, ça.
0: Avec tout le monde qui la juge à gauche, à droite. Enfin, il y a vraiment un rapport à l'espace qui est travaillé.
2: C'est la première scène. Mais ça, je dis souvent chez lui que la première scène est plutôt réussie. L'opening est réussi, il n'y a pas de souci. Non, c'est dans la deuxième partie. Quand on quitte le tribunal et qu'on va vers le sociétal, où là, elle et son amant vraiment enchaînent les scènes clichés de nouvelles vagues européennes. Visuellement, je veux dire, ça n'a aucun sens. Enfin, pour moi, je n'en ai pas vu. C'est juste, tiens, j'ai vu ça là, je le fais là, ou tiens, je...
1: T'as une idée plus précise de...
2: Vous savez que je ne parlerai pas de...
1: Ah non, c'était vraiment...
2: De ce sujet-là. Mais oui, il y en a une que je peux évoquer, quand même, oui, parce que là, on est d'accord que l'Aventura, c'est 1960.
0: Oui.
2: Et que celui-là est officiellement sorti en 61.
0: Oui.
2: Ok, donc ça, là je peux dire. Oui, à un moment donné, avec son amant, elles sortent du procès et entre deux rues, ils vont courir sur une plage, sur une île, faire des roulés-boulés. Ne me demandez pas pourquoi ni comment, mais en tout cas, c'est comme l'Aventura. Enfin, je veux dire, c'est comme l'Aventura, mais gratuitement. C'est une scène de l'Aventura, mais retapée dans son film-là. Bon, je ne sais pas pourquoi, mais ça fait moderne, ça fait stylé, j'imagine.
0: C'est juste que ça
2: j'en sais rien. Oui, il n'y a pas de souci.
0: Ouais, c'est un fantasme de la femme contemporaine qui, justement, était coincée dans sa position traditionnelle et qui veut... du coup, c'est un rapport intertextuel parce que, quelque part, il y a en jeu le côté cinématographique de cette nouvelle vague qui influence aussi, en termes de valeur, une société japonaise. Mm-hmm. Et ça se traduit formellement par une...
2: copie.
0: Une approche. Même pas une influence, non, une citation, voilà. Mmh. Une citation formelle de la nouvelle vague pour montrer
2: la modernité.
0: Oui, pardon. Voilà, extérioriser le désir intérieur de cette femme.
2: Je suis pas convaincu.
0: Qui est coincée dans son carcan et dans son... dans sa relation avec son mari, qui est particulièrement dégueulasse, et qui la maintient dans une position japonaise, de femme japonaise, avant d'avant-guerre. Quoi. Et ça se voit à la fois de plusieurs niveaux. Yes. Ça se voit au niveau des costumes. Elle le dit elle-même. J'ai essayé de mettre des kimonos pour lui faire plaisir parce qu'il aimait bien. Donc, tradition japonaise.
2: Il y a cette réplique. Ouais.
0: Et dans le jeu d'Ayako Wakao, qui est très, très différent dans la manière dont elle... l'interagit en femme un petit peu sur la réserve, parfois soumise. Et alors, dès qu'elle a un petit peu de liberté, ben elle a un jeu beaucoup plus contemporain, beaucoup plus nonchalant. Et donc, il y a toujours une dualité comme ça entre les deux univers, on va dire, à la fois intérieurs et sociétaux, qui se voient à la fois dans la mise en scène et dans le jeu des personnages. Donc, je trouve ça... C'est pour ça que je trouve particulièrement...
2: Et donc, tu veux dire, d'un point de vue de la mise en scène, que le fait que ce soit un patchwork d'influence européenne, c'est pour montrer que le Japon essaye de se libérer de sa propre mise en scène plan-plan pour aller piquer... Enfin, libérer vers des influences occidentales.
0: C'est pas le Japon, c'est qu'en fait... Oui, en fait, mais que symboliquement, chaque type de mise en scène correspond une intériorité, un désir du personnage d'Ayako Wakao.
2: C'est possible. Ça accordait quand même pas mal de crédit à ce qui ressemble à un petit patchwork, mais ça peut tenir.
0: Donc, voilà. Et ce qui est intéressant aussi, c'est qu'il y a des positions aussi psychologiques dans les personnages qui, au-delà de l'enjeu sociétal, des valeurs traditionnelles qui doivent rester en place. Il y a aussi les positions des personnages se mettent les uns par rapport aux autres, de manière à ce que à percevoir l'autre dans le rôle qu'on veut bien lui accorder. C'est-à-dire que le film montre aussi ça, c'est que le personnage de l'homme qu'elle aime, un jeune homme
2: qu'elle croit aimer,
0: qui est joué par Hiroshi Kawaguchi, qu'on voit souvent dans ses films aussi.
2: La caricature du businessman.
0: Voilà. Mais il se met dans une position... Où il est touché par elle quand elle est en position de faiblesse et quand justement elle a besoin de lui, etc. Et dès qu'elle se met, justement, elle change son jeu, elle se met dans une position un peu plus émancipatrice, etc. Et ben, il se pose des questions et il remet en question sa relation avec elle. Donc il y a ce double jeu entre valeur et en même temps positionnement psychologique dans les relations que je trouve très intéressant.
2: Juste pour défendre le film, comment tu l'as appelé, l'acteur ? J'ai oublié son nom. Tu viens de le dire.
0: Hiroshi Kawaguchi.
2: Ok. Pourquoi Ken ? Mais oui, mais c'est pas gratuit.
0: Ken Uehara.
2: C'est aussi le. Ça, je ne sais plus. C'est l'élève du mari d'Ayako Wakao ou c'est son.
1: C'est l'assistant.
2: C'est son assistant.
0: Non, c'est pas vraiment ça. C'est plutôt une relation.
2: De travail,
0: relation de travail où ils sont liés.
2: Ils sont liés, mais
0: de leurs deux sociétés, enfin la société et le travail du gars.
2: Il y a aussi ce côté-là aussi dans le fait que le jeune se désintéresse d'Ayako à la fin du film. C'est qu'il a eu le trophée, tu vois ce que je veux dire. Il y a aussi ça, il veut détrôner son mari, enfin le mari d'Ayako Wakao, qui est une espèce de sommité dans je sais plus quel domaine.
0: Chimiste ou quoi, ou
1: je... Dans une université.
0: Biologie, chimie.
2: Un truc comme ça. C'est ça. Et le jeune est quelque part jaloux de cet ancien qui a à la fois tous les défauts, mais la seule qualité d'être un pontre reconnu dans son domaine. Et donc, comment supporter cette tension-là en chopant sa femme ?
0: Enfin, ça pourrait être une lecture aussi. Je l'ai pas vu.
2: Moi, je l'ai vu comme ça aussi. Ça, et à partir du moment où il l'a officiellement, et où, en fait, il se rend compte que Ayako a tué son mari pour lui... Là, ça n'a plus aucun intérêt. Enfin, tu vois ce que je veux dire,
0: ça pourrait être perçu comme ça.
2: Tu peux faire un mix entre ton symptôme du sauveur et plus ma perception de l'ascension sociale qui en fond n'a aucun sens, en général, certes, mais surtout dans ce contexte-là du Japon des années fin 50, début 60. En tout cas, je l'ai déjà dit à la première émission, mais je le répète, ce cinéaste ne donne pas envie d'aller au Japon. Même dans ce film que je déteste, je lui reconnais quand même ça. C'est une peinture vraiment sinistre.
1: Cette ascension sociale qui est explicitée aussi par la figure de l'alpinisme. Le fait que lui se retrouve dans une position supérieure et que la corde est coupée par rapport au mari qui se retrouve tout en bas.
2: Bien vu.
0: La corde a une symbolique à plein de niveaux. Enfin, voilà.
2: Oui. Pénis aussi. On est d'accord. Mais l'ascension sociale, bien vu.
1: je suis d'accord avec l'analyse que tu en faisais, David, et par rapport à ce que tu... Mais moi, là où le film a posé problème, c'est que je trouve que au niveau rythme, il est un peu bâtard parfois.
2: Plus que bâtard.
1: Et il y a des longueurs qui pour moi sont embêtantes. Et du coup, je trouve la critique et le procédé intéressant, mais pour autant, le film ne me parle pas parce que justement, j'ai du mal à adhérer à son rythme.
0: Et moi, j'ai plutôt l'habitude de voir des films de cette époque-là. Mm-hmm. Enfin, l'habitude. Je ne suis pas expert, mais j'ai pas mal de films de cette époque-là, des années 60. Et c'est un rythme que j'ai l'impression de retrouver dans pas mal de films de l'époque.
2: Tu veux dire japonais ?
0: Japonais de
2: l'époque. Ah, ok.
0: Voilà, je t'avais déjà cité Bon à rien de de Yoshida, bah, on est aussi un peu dans cette rythmique-là, avec des jeunes un peu glandeurs qui font rien de leur vie. Mmh. Voilà, j'ai l'impression que c'est une humeur plutôt qu'un rythme, une humeur du cinéma japonais de l'époque qui, moi, ne me dérange.
1: Mais
0: plus.
1: Moi, je pense que quand je parle de rythme, c'était surtout la deuxième partie, la partie de mœurs, avec les allées et venues de l'amant. Et, et c'est, on ne doit pas se voir, mais en même temps, on se voit. Et puis, c'est ce côté un peu enfantillage à ce niveau-là. Que je comprenais, et je comprenais là où il voulait en venir, mais c'était un peu, ça avait un côté un peu lancinant pour moi.
2: Lancinant, c'est la manière jolie de le dire. Ouais. Bah non, mais je te rejoins là-dessus. Couplé en plus la mise en scène, bon, bah là on peut la voir aussi des deux manières qu'on vous a présenté. À vous de juger. Mais,
0: Faites-vous votre propre avis. Mais personnellement, je le trouve.
2: Oui, mais la conclusion est ultra sinistre sur ce Japon. Donc ça, on ne peut pas lui enlever. Ce n'est pas la carte postale. Et ça, si comme moi, vous en avez marre des cartes postales sur le Japon, ben.
0: Ça, c'est un fil rouge de tout ce qu'on a pu voir.
2: Rien que pour ça, il est intéressant comme cinéaste. Enfin, sauf au tout début de carrière, où là, on lui imposait des fins, j'en sais rien.
0: Une jeune fille sous le ciel bleu, pas l'occasion de parler.
2: Oh, le happy end est catastrophique. T'es d'accord avec moi aussi là-dessus.
0: Il est très forcé, mais.
2: Voilà. Bon, s'il a été forcé, on comprend, parce que tout le reste du film, c'est une petite comédie de mœurs, certes, mais ça met quand même sur la table le fait que le Japon des années 50, ça n'a pas l'air si joyeux que ça, malgré le côté embourgeoisement d'une certaine partie de la jeunesse. Et malheureusement, ça se termine en espèce de happy end, de gluant, de guimauve. Ou alors il est ironique, et j'ai pas saisi l'ironie, mais non, ça sent la fin de studio, quoi. Mais ouais. Mais après, à partir de, je sais pas quel, à partir de, bah, de déjà de 1960, à minima, ouais.
0: En tout cas, ce que j'ai vu, c'est à partir vraiment de Confession d'une épouse, où il commence...
2: À taper dans...
0: Ouais. Apparemment, son tout premier est très nouvelle vague, Oshima, Imamura, tout ça.
2: Ah.
0: Il a été très apprécié, et puis dès son deuxième film, il fait « Ouais, non, c'est pas... il est pas trop comme nous ». Donc apparemment, son premier film est assez différent, et plus radical, plus expérimental. Donc voilà, mais comme je ne l'ai pas vu, je ne...
2: Pourquoi tu ne nous as pas dit ça dans le contexte, enfin dans la présentation de la première émission, pardon. C'est intéressant, ça.
0: Donc
2: je
0: pense maintenant.
2: C'est une espèce de renégat,
0: Renégat, je sais pas. En tout cas, dans le jugement que les autres cinéastes portaient sur lui.
1: C'est quoi le titre de son premier film ?
0: Ça s'appelle Les Baisers.
2: Alors, Les Baisers. Ceux qui se sont fait baiser, comme les Vitelloni.
1: C'était volontairement naïf, là.
2: C'était une référence, ou les bisous gentils des années 40. Ok.
0: Attendez, je peux regarder à quoi correspond la traduction du nom en japonais.
2: Attention, avec ta lecture.
0: Qui s'appelle Kuchizuke.
2: D'accord.
0: Je vous dis ça tout de suite.
2: Et on va te faire confiance de toute façon à 100%, nous. Donc, moi. Ton habit, je ne sais pas si tu es expert en kanji.
1: Absolument pas du tout.
2: Ok.
0: Ouais, un baiser ou un bisou. Donc voilà.
2: Fais confiance.
0: Donc, okay. Les baisers dans ce sens-là.
2: D'accord. Pas les vitelloni. D'accord.
0: Eh bien, on va se faire passer une petite musique et puis on va passer au deuxième film de la soirée. À tout de suite.

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0: De retour dans Cinéma, etc. sur Radio Campus 92.1. Nous sommes toujours occupés à notre deuxième émission sur le cinéaste japonais Yasuzo Mazumura.
1: Et que va-t-on piocher dans ce coffre au trésor de 57 films maintenant?
0: On va parler maintenant de L'école militaire de Nakano de 1966.
1: La même année que Tatouage et La bête aveugle. L'ange rouge. Ok. Voilà. Incroyable.
0: Un film, cette fois-ci, sans Ayako Wakao. Donc,
1: oui.
0: Voilà. Mais avec. La star de la Dai, qui est Reizo Ishikawa. Donc voilà, comment pitcher le film. Il me semble que j'ai pitché tous les films depuis le début, donc si quelqu'un veut s'en charger.
2: Moi, j'avais l'impression que Damien faisait bien ça.
1: Non, mais justement, j'étais en train de me dire « Oh, je saurais pas le pitcher, celui-là, attends. »
0: Bon,
1: attends. Mais juste, je me souviens plus du tout début. Comment il s'ouvre, le film?
0: C'est pas en famille.
2: C'est le personnage principal qui est justement avec sa mère et avec sa fiancée. Ouais. Et qui part à l'école militaire.
1: Ouais.
0: Mais pendant la Deuxième Guerre mondiale.
1: Ouais, oui. Mettons un contexte.
2: Un contexte avec un générique avec des images d'archives où il parle justement de la préparation de la Seconde Guerre mondiale et de l'invasion.
1: Oui,
2: de
1: donc, la Chine. Donc la guerre mondiale n'a pas encore commencé.
2: C'est 38, je pense.
1: Mais donc comment pitcher le truc? En gros, donc oui, un jeune futur soldat, officier ou sous-officier. Officier peut-être, parce qu'il est de bonne famille, je crois, voilà, se fait recruter pour une... Il va soi-disant se marier, mais on voit déjà qu'il n'est pas très très chaud à l'idée de faire sa petite vie tranquillou. Et de toute façon, la guerre arrive, ça tombe bien. Il répond, je paraphrase, il répond à une mystérieuse annonce militaire, il passe un recrutement étrange pour se retrouver dans la première école officielle de super-espions japonais. Alors ça,
2: qui a vraiment existé.
1: Ça c'est le petit point. Enfin, c'est presque dommage parce que je ne savais pas, mais bon, voilà. Donc le pitch est déjà exceptionnellement drôle, mais surtout le film est volontairement comique aussi parce que cette école est sous-financée. Elle est, enfin, une espèce d'underdog. Non, pas une start-up. Je veux dire,
0: mal vu déjà par les militaires.
1: Oui, voilà, c'est ça. Ils sont considérés comme des tocards par les vrais militaires parce que c'est compliqué. Mais donc il y a ces deux enjeux là à la base. Donc à la fois c'est un film d'initiation très amusant. Du point de vue du soldat qui veut devenir une espèce de super espion dans une école d'agents secrets complètement fauchée. À la fois cette école complètement fauchée qui veut essayer de choper des galons pour devenir, visiblement vous me dites que ça, c'est un truc réel. Donc est-ce que ça a marché ou pas finalement cette école d'agents secrets? Enfin, peu importe. Et surtout c'est aussi un commentaire sur... c'est un commentaire très sombre. Peut-être... à mes yeux, le plus sombre de tous ceux qu'on a vus sur la société japonaise.
0: Qui sont déjà bien sombres parfois.
1: Oui. Mais c'est pour ça que celui-ci, je l'aime beaucoup. Il est vraiment atrocement violent et drôle en même temps sur, non pas le Japon spécialement de cette période-là, mais le Japon en général, quoi. Pour terminer le petit pitch, on va aussi suivre en parallèle son ex-future épouse, enfin je veux dire
2: qui essaye de le retrouver parce que lui ne peut plus être
1: se dévoiler
2: en public
1: vu qu'il est agent secret,
2: il a pris un nom d'emprunt,
1: cette école de cons vous force à totalement couper contact, ce qui est complètement crétin bien sûr, et donc forcément cette personne, j'aurais dit que c'était Ayako Wakao, mais donc c'est pas Ayako Wakao, même si c'est le même type de personnage, elle se dit non, moi je l'aime, j'ai oublié le nom du personnage,
0: Jiro,
1: voilà, je l'aime, mon Jiro, je vais le retrouver. Et donc, l'ironie de la vie fait qu'elle va elle-même enquêter, et face à tous les murs que les militaires vont lui mettre devant lui, à savoir chaque fois lui dire « Oh, il est mort », ou « C'est un traître », ou « Je te le dis si tu couches avec moi », elle va continuer, parce que oui, c'est évidemment une société
2: abominable. Et elle va être engagée chez les militaires dans le service RH quelque part.
1: C'est ça, et elle va devenir, contre son gré, une vraie espionne balèze, beaucoup plus efficace que toutes les
2: militaires. Elle va être engagée par les Britanniques, en fait.
1: Et le drame... Allez, je vais vous laisser la fin du... Oui, David me fusille du regard pour ne pas que je dévoile la fin du film. Mais en tout cas, dans le contexte Masumura, j'ai adoré ce film-là, et je dois dire aussi que la scène de meurtre et la scène de viol sont aussi parmi les plus réussies. Encore une fois, on n'en a vu que 8 sur les 57, mais dans ceux que j'ai vus, génial. Petit côté humour absurde, à la fois pour le regard occidental, mais même avec le film. Je pense que le film est conscient de sa propre absurdité, parce que comment jouer à la fois l'agent secret tout en préservant l'honneur japonais? Parfois, il y a des scènes assez tordantes.
2: Tu veux dire la non-scène de viol?
1: Mais justement, faut pas le dire. Voilà. Bref, en fait, j'ai fait un pitch complet là, non ?
0: En tout cas,
1: trop long. En plus.
0: Je voulais faire un petit parallèle cinéma américain. Et pour moi, c'est un peu le processus de Un crime dans la tête de Frankenheimer. Donc le conditionnement au meurtre, mais réaliste dans le cadre de la pensée japonaise. Un peu radical, c'est-à-dire que...
1: Un peu radical.
0: Dans Un crime dans la tête, les gens se font hypnotiser pour devenir des machines et tuer des présidents.
1: Ah oui, oui.
0: Mais dans l'économie militaire de Kado, c'est purement le conditionnement psychologique avec les valeurs du Japon qu'il faut porter bien haut. Et alors là, tu acceptes de faire tout et n'importe quoi.
1: Littéralement, mais souvent n'importe quoi quand même. Mais parfois, c'est drôle. Parce qu'ils reçoivent des experts. Il y a des conférenciers qui viennent à l'école, genre un expert en perçage de... Enfin, un taulard. Il y a un magicien. Oui, j'adore cette scène où le prestigitateur se pointe pour leur montrer comment foutre des poisons. Enfin, des poisons discrètement dans un verre ou un truc du style. Enfin, c'est vraiment à côté... Mais là, je veux dire, le film le montre volontairement comme étant une farce, quoi. Une farce, parce qu'en parallèle de ça, il y a un véritable espion anglais qui fait pour le coup de l'excellent travail sans aucun gadget ni aucun truc, juste en étant un espion, quoi. Et en même temps, on se prend de sympathie pour cette petite troupe de dégénérés qui veulent devenir les James Bond.
0: C'est le petit côté communautaire.
1: Oui, tout à fait. Il y a un côté teen movie. Enfin, teen movie, on se comprend, mais Bildungsroman.
0: À dire aussi que le personnage qui gère, qui s'appelle Lieutenant Kusanagi, est joué par Daisuke Kato, qu'on retrouve notamment à l'essai de Samouraï.
1: Ah oui, il me semble.
0: Quelques films de Kurosawa.
1: Il est truculent aussi. Hein. Très hypocrite. On ne sait pas trop ce qu'il est. Ouais. Il se prétend à la fois comme étant un ancien super espion, mais aussi un intrigant qui veut percer dans...
0: En tout cas, il a un projet qu'il veut mener à bien.
1: Il a un projet.
0: Pour servir sa patrie.
1: Et lui-même aussi. Ouais. Mais ça, on n'est pas sûr. Et en tout cas, il arrive à convaincre les foules, puisque ses élèves...
2: Ouais, il a un côté extrêmement manipulateur.
1: Charismatique, manipulateur, au point où ses élèves en viennent à vouloir mourir pour lui, quoi.
0: Ouais, il y a vraiment tout un... On voit en tout cas le processus d'embrigadement petit à petit aussi.
1: Ouais.
0: Parce qu'il y a des résistances, évidemment, au début, on dit « tu ne vois plus
1: ta
0: famille ».
1: Oui, parce que ce n'est pas des prolos, c'est des sous-officiers. C'est des officiers, donc ils sont pas... Ils ont dit « j'aime bien ma vie ». Surtout qu'ils vont être des bourgeois, ils le savent. Je pense que c'est dit explicitement dans le film. À plusieurs reprises, les personnages se posent la question « est-ce que je dois choisir entre ma vie confortable ou plaire à mon sensei, enfin je sais pas comment tu peux l'appeler. » Au début, forcément, ils sont pas chauds. Surtout que un de la team se suicide carrément, donc ça a pas l'air cool. Et pourtant, donc il y a ça aussi dans le film, cette prise de pouvoir effectivement du comment tu l'as appelé, Kusanagi. Yes.
0: C'est ça qui est vraiment intéressant aussi, c'est. En fait, c'est aussi un commentaire de la,

0: Certains pourraient appeler ça de famille, mais j'allais dire le père. Le lieutenant-colonel, c'est ça que tu as dit joue sur ce côté-là aussi, évidemment.
1: Il leur fait passer un test au début aussi.
0: Qui est pour le coup filmé de manière assez sympa. Ça commence comme une interview bizarre, puis ça finit en test d'espion à la con. Puis ça,
1: les questions. Un peu Burger de la mort, quoi.
0: Ouais. Et puis ça devient tellement con que la voix off prend le dessus pour dire ouais, je suis rentré dans cette école de super espion, machin, tout ça. Donc j'ai encore une voix off, mais qui était plutôt bien utilisée.
1: Ouais, c'est assez discrète aussi quand même.
0: Oui, et puis surtout, elle est malaisante parce qu'elle reflète l'évolution
1: du
0: aussi
1: personnage, ouais.
0: De Jiro. Hein. Je ne sais pas si tu es d'accord, Nabil, sur ça.
2: Non, moi, je la trouvais aussi mal placée.
0: Okay, c'est-à-dire qu'elle
2: intervient au bout d'une demi-heure à nouveau, tu ne sais pas comment.
0: Oui, mais lui a changé. Donc, tu vois ce que
2: je veux dire? Je trouve que c'était un procédé assez facile dans le film. Justement, le film, je l'ai bien aimé, mais à ce niveau-là, je trouve qu'il était très bien exploité.
1: On peut dire aussi qu'il y a eu des suites, hein, parce que c'est vrai que le côté
2: on sait pas si c'est des suites.
1: École d'espions.
2: Non, on en avait parlé, on savait pas si c'était des suites. On avait vu qu'il y avait trois écoles militaires de Nakano, mais on savait pas si c'était lié.
0: Ouais, parce que
1: je pense que c'est des suites.
2: Parce qu'à la fin, on le voit partir en train pour ses missions, mais on sait pas si.
0: Oui, mais c'est une fin. Je veux dire, le fait qu'il quitte le Japon, c'est après avoir dit ouais, il y a plus rien qui me retient dans ce pays de merde, littéralement. Ça n'appelle absolument aucune. Je ne sais pas quel producteur aurait l'idée de se dire « Ah ouais, on va faire la suite des aventures de Jiro. » Enfin, je veux dire, ces aventures sont déjà terminées avant même d'avoir commencé, puisqu'il a dû commettre l'irréparable. Voilà,
1: on
0: peut pas raconter la fin, David.
1: On
0: allez,
1: vous laisse
0: sérieux
1: découvrir la dimension irréparable.
0: Oh.
1: C'est une scène particulièrement glaçante.
0: Mais oui, justement, c'est une de ces très bonnes scènes. Mais ok, allez.
1: Laissons la surprise.
0: Allez, auditeur, va voir l'école de militaire de Nakano et découvre par toi-même cette belle scène finale. Non, presque finale.
1: Presque finale.
0: Presque finale. Yes.
1: Voilà. Alors, on va se passer une petite musique et puis on se retrouve juste après pour parler d'un troisième film.

0: De retour dans Cinéma, etc. sur Radio Campus 92.1. Nous parlons donc aujourd'hui de Yasuo Masumura pour la deuxième fois. Nous avons abordé tout d'abord l'émission Confession d'une épouse et l'école militaire de Nakano. Et on va enchaîner avec un troisième film, donc, qui est La femme de Seisaku de 1965. On reste de nouveau dans la dimension presque pré-guerre et pré-militaire avec ce film, puisqu'on est, on suit de nouveau cette fois-ci l'actrice Ayako Wakao, qui vit dans une petite ville avec son mari, qui est un commerçant qui a l'air d'avoir pas mal de sous, tandis qu'elle est pauvre, sa famille est pauvre dans la ville, elles habitent dans un bidonville, et donc on sent qu'elle s'est mariée de manière soit opportuniste, soit pas vraiment voulu, en tout cas, c'est jamais tranché clairement dans le film. Mais il se fait que son mari meurt dès le début du film, donc elle se retrouve avec un petit héritage.
1: Donc le vieux riche.
0: Le vieux riche meurt. Et du coup, en même temps, son père meurt aussi, son père à elle meurt. Et sa mère demande, ne veut pas finir comme son père, mort dans la ville, elle veut être enterrée dans son village natal, duquel où ils ont été chassés, en raison de dettes à payer. Mais comme elle a reçu un petit peu tout de son mari, eh bien, elle a pu racheter sa maison, et donc il décide de retourner dans ce village. Ça se passe en 1905, juste avant la guerre japonaise, russo-japonaise. Mmh. Et donc, on est dans ce contexte-là. Elle habite dans ce village, mais elle reste toujours un petit peu à l'écart avec sa mère, puisque c'est des anciens parias, un peu... qu'on pouvait trouver un peu la caricature dans les villages traditionnels, la famille un petit peu rejetée, voire baraki ou quoi. c'est ça.
1: Ce parallèle.
0: Ouais, c'est un parallèle, le parallèle européen, c'est un peu ça, quoi. C'est un peu ça l'idée. Mmh. La jeune fille reste dans ce village-là, tout en étant consciente que personne ne veut qu'elle soit là. Quoi.
1: C'est bizarre, parce que moi, encore une fois, moi, je ne suis pas comme toi un expert du Japon. Mais moi, j'ai eu l'impression aussi qu'elle les méprisait. Donc, c'était pas le côté barlos qui les mettait sur le côté, mais au contraire, le côté citadin qui revient dans un village de ploucs. Même si ils viennent de là, évidemment, aussi. Mais
0: il y a le double aspect.
1: Le côté nouveau riche.
0: C'est ça, mais ils ont été chassés en tant que... La famille pauvre du village qui perd tout, qui rembourse pas ses dettes.
1: Oui, voilà, c'est ça. Donc ça, c'est pas forcément plus baraqué que les autres, mais simplement moins fiable, quoi.
0: Ils ont l'air de dire quand même qu'ils étaient un peu à l'écart du village dès le départ.
1: Non, mais littéralement, parce que lorsque leur bicoque est un peu plus.
0: Et voilà, du coup, premier traumatisme pour cette fille. Ils sont chassés de là. Puis elle revient. Ouais. Et en même temps, comme elle a été l'épouse d'un vieux riche. Tout le monde le sait, tout le monde lui en veut pour ça. Et en même temps, comme elle a de l'argent, elle ne doit pas faire d'activité agricole et donc ne se mêle pas non plus à la foule.
1: Voilà. Et donc les autres bouseuses, pour rester dans ta métaphore de baraki, tout ça, machin, dont tu es seul responsable...
0: Alors là, c'est tu.
1: sont jalouses. Parce que ça, je me souviens quand même de plusieurs scènes dans lesquelles elle jalouse Ayako... Ayako
0: Wakao. En tout cas,
1: Non, elle la jalouse parce qu'elle porte de belles robes, tout ça, machin, tout en faisant mine qu'elle s'en fout, mais tu vois qu'elle s'en fout pas quand même.
0: Ouais, y a plusieurs niveaux.
1: Oui, et moi j'ai pris le personnage d'Ayako Wakao comme étant aussi, pas seulement plus riche, mais plus cultivé, plus intelligent, plus c'est horrible à dire, hein, mais enfin, qui avait une vraie souffrance presque métaphysique aussi dans sa condition.
0: Oui, tout à fait, mais qui vient sans doute de ce premier traumatisme où elle a dû fuir ça.
1: Peut-être.
0: Donc, c'est sûr qu'elle est revenue différente de la vie.
1: Pas juste une nouvelle riche ou je sais pas quoi, mais il y avait aussi un vrai mal-être
0: profond.
1: Intellectuel.
0: Oui, c'est ça.
1: Ok.
0: Mais du coup, à la même époque, un peu après le nouvel emménagement, Le jeune prodige du village, la fierté du village, donc qui est le fameux Seisaku du titre, revient de son entraînement militaire, de son école militaire, et revient évidemment avec des honneurs parce qu'il était super, etc. Et il va réveiller ce village d'endormi en utilisant une cloche tous les matins pour qu'il se lève et aille travailler au champ pour être plus productif, etc.
1: Donc le casse-couille, la caricature du petit soldat.
2: Sauf qu'il n'est pas du tout vu comme ça. Il est vu comme le jeune prodige, justement. Ouais. Et ils sont tous plus ou moins d'accord que c'est positif de se faire réveiller. Et de se faire,
1: à ce moment-là.
0: Plus ou moins.
1: À ce moment-là.
2: Oui, il va y avoir le parallèle avec, à nouveau, le son, enfin,
1: la réputation.
2: Par la suite, il va avoir beaucoup moins bonne presse. Et donc, du coup, il va avoir une bonne réception.
0: C'est ça. Mais toute la question sera justement de ce rapport, encore de nouveau, la pression sociale, quel rôle tu joues dans la société. Voilà. Dont Ayako, je te rejoins, le personnage d'Ayako Wako, est aussi plus intelligent parce qu'elle a tout à fait conscience de ses codes sociaux et parce qu'elle a déjà été victime de rejet en fonction de la perception sociale. Bah, elle connaît tous les mécanismes qui créent ça, contrairement au Seisaku qui, lui...
1: Les subit, enfin, les vit. Et en même temps, il a une espèce d'instinct quand même, puisqu'on vient de faire deux portraits de deux personnages que tout oppose. Enfin oui, ok, classique, mais certes, tous les opposent, mais ils vont se retrouver mariés, puisque le titre, c'est « La femme de Seisaku ».
0: Voilà, finalement, ils vont séduire, il va quand même l'aider un petit peu à la mort de sa mère, à elle.
1: Donc il y a quand même quelque chose dans ce personnage-là aussi, Seisaku, parce que tu le traites de gros... Enfin, je le traitais aussi, mais on le traitait ensemble de grenier.
0: Je vais pas dire grenier, mais en tout cas qu'il est... Voilà. Il a une position privilégiée dont il ne se rend pas tout à fait compte non plus.
1: Mais qu'il essaie de saboter quand même, étrangement. Il y a quelque chose dans ce perso.
0: Ouais, qui est un peu de compassion, c'est pas trop.
1: Oui, mais il a envie de se saboter aussi.
0: Ouais, parce que je l'ai pas ressenti spécialement. Mais...
1: Parce que c'est aussi le seul qu'on envoie à la guerre tout le temps, parce que c'est presque un running gag, ça. Hein, à chaque fois qu'il y a une mobilisation, je sais pas quoi, c'est toujours le gars du village qui.
2: Non, il y en a d'autres qui partent d'autres après. Qui partent c'est aussi. Juste qu'il y a une fête pour chaque personne
1: oui,
2: qui part à la
1: guerre. Oui, mais c'est, comment dire, c'est...
2: Et puis le fait qu'il tombe amoureux de la femme jouée par Owakao, c'est aussi parce qu'il se trouve au mauvais endroit, au mauvais moment, entre guillemets, quoi.
1: Oui, mais contrairement aux autres, c'est comme disait David, c'est celui qui est censé les réveiller, quoi. C'est le propagandiste en chef, presque, avec sa putain de cloche qui sonne tous les matins. Enfin, c'est peut-être un rôle qui... J'ai l'impression que progressivement, il se rend compte aussi que c'est de la merde ce qu'il fait. Peut-être moins frontalement que Ayako qui a déjà compris ça au début du film.
0: Alors lui, peut-être que pour parler d'analyse de personnage, il y a une pour revenir à nos chères études Damien de cinéma. Mmh. C'est différent entre le want et le need, ce que le personnage veut et ce dont il a besoin. Donc les actions conscientes et l'action inconsciente qui fait que finalement il a besoin d'autre chose que ce qu'il veut.
1: Il y a un personnage construit avec une psychologie. Quoi. Voilà, c'est juste un personnage intéressant. Ouais, mais oui, tu peux le... Ouais.
0: Mais voilà. Et, l'idée de... Voilà, qu'on est vraiment dans une critique aussi du Japon de cette époque. Et l'idée de Masumura derrière, c'était de montrer, puisque cette guerre russo-japonaise est vraiment considérée comme une fierté au Japon, parce que c'est une armée orientale qui bat une armée occidentale.
1: Attends, laquelle est occidentale ? Les Russes ? Vu comme ça, oui, effectivement. Ah. Ouais.
0: Et donc voilà, c'était considéré comme une période d'âge d'or du Japon, qui était, c'est le début de l'industrialisation, de première victoire militaire. Ben, lui, il veut montrer qu'en fait, c'est de la merde, et qu'on voit bien que dans les villages, ça se base sur des valeurs mesquines, justement, qui ne reposent pas sur grand-chose, que sur la paraître et le sacrifice.
1: Il déchire encore, encore la carte postale. Quoi. Non seulement il la déchire, mais il chie dessus avant. Voilà.
0: Avec un autre aspect, c'est ça qui est intéressant dans l'œuvre de Masumura. C'est chaque fois, il prend thématiquement autre chose pour décortiquer.
1: Non, je reconnais, là, ici, il prend l'intime pour se foutre de la gueule de la société tout entière. Quoi. Ouais. Non, il est chouette.
0: Donc,
1: si niveau rythme,
0: le film prend son temps.
1: On peut le dire comme ça. Oui, il prend son temps.
0: Il répète un petit peu les humiliations. Ben, quelque part, moi, ça m'a plu aussi, cet aspect. Les choses qui reviennent parce que rien ne change dans ce village. Et donc, tout le monde a toujours les mêmes réactions tout le temps, soit de mesquinerie, soit d'attente énorme. Puisque les autres personnages sont un petit peu. Alors, c'est peut-être plus ambigu avec la famille du fameux Seisaku, où il y a quand même un petit peu, à un moment donné, des échanges.
1: Je ne sais plus ce qu'il y a dans cette famille.
0: Voilà, c'est plutôt... un peu forcé. Enfin, les personnages se forcent.
1: Il y a encore un truc de belle-mère pénible, non ? Je ne sais plus.
0: Oui.
1: Il y a une belle-mère pénible, ok.
0: Mais la famille non plus, chez Asubura, c'est pas toujours fou.
1: Encore une raison qui fait que c'est un cinéaste intéressant. Ouais.
0: Donc voilà, il y a, ces différents aspects qui reviennent de manière presque... Une sorte de scansion, comme ça.
2: Il y a aussi un côté animosité latente, donc tout ce que le village veut faire à Yako Wakao, mais qui ne peuvent pas faire officiellement parce qu'il y a des règles. Et puis, il y a un moment, avec la guerre, tout se déchaîne un peu et ils ont un peu le terrain pour pouvoir la violenter, parce qu'ils vont la violenter. À un moment, ils vont... Il y a une espèce de critique de la libération des pulsions.
0: Il y a quelque chose de latent, c'est vrai, pendant tout le reste du film.
2: Avec la guerre et de tout ce qu'elle peut faire. Bah, on a déjà eu l'exemple avec L'Ange Rouge et avec le film précédent. Enfin, voilà.
1: C'est... c'est une guerre de conquête, celle-là, ou pas ? Enfin, c'est eux qui attaquent ou ils se défendent encore ?
0: Bonne question, ouais, je me souviens
1: parce que dans L'Ange Rouge, cela, on le sait, c'est vraiment une armée d'envahisseurs, donc les Japonais. Qui essaie de faire leur impérialisme, mais là, j'ai plus le contexte. Enfin, je l'ai plus, je l'ai jamais eu, donc c'est peut-être pas important de savoir.
0: Ouais, je t'avoue que je me souviens
1: plus. Ok, on se renseignera plus tard.
0: Les deux me paraissent.
1: Est-ce que c'est déjà aussi une critique de leur impérialisme ou pas ?
0: Bon, apparemment, c'est la Russie qui a d'abord lancé.
1: Ah.
0: Mais ils s'affrontent quand même pour des objectifs stratégiques extérieurs, tous les deux, je crois. Quelque chose comme ça, si.
1: Sinon, est-ce qu'il n'y a pas un des deux films dans lequel un personnage dit arrêtez d'envahir avant d'avoir déjà la capacité de gérer votre propre village ? Je l'ai inventé, ça, oui. Il me semble qu'il y a un des films où un des persos dit ça.
2: Mais dans l'école militaire de Nakano, mais ça vient du Britannique, en fait, qui fait une critique par rapport à l'armée japonaise et par rapport au fait qu'ils font la guerre, mais que c'est ce qui le rend un peu triste par rapport à... Ouais.
1: Mais c'est l'espion britannique, effectivement, qui dit ça. Mais bon, ouais. Il n'a pas totalement tort, puisqu'il convainc le personnage de la femme de Jiro. Mais bon, on retourne sur le film précédent.
0: On va dire aussi que ce film se serait basé, d'après ce qu'un critique dit dans les bonus du DVD, ce serait basé sur un autre film des années 30 qu'il aurait vu au cinéma à l'époque, qui a disparu et dont il a gardé certaines images fortes, notamment une image de Ayako Wakao qui est enchaînée à une espèce de longue chaîne comme ça. Apparemment, ça viendrait de ce premier film. Donc, quelques images réminiscentes d'anciens films.
1: Ok.
0: Voilà. Donc, n'hésitez pas à le voir si
1: vous voulez.
0: Si la thématique vous intéresse.
1: Découvrir la fin. Voilà.
0: Voilà.
1: Bon, on peut quand même dire que ça ne finit pas bien. Hein. Et que c'est encore une image assez déplorable du Japon. Ouais. On signe, on aime.
0: Et de la dimension pulsionnelle aussi.
1: Oui.
0: C'est vrai que tu lisais à un moment donné la jaquette du DVD où il y avait une citation sur la différence entre l'homme et la femme, que la femme vit vraiment. Mais à cet aspect-là, souvent c'est Matsumura, on n'en a pas encore parlé, mais là, l'aspect, après ça reste la vision d'un homme malgré tout, mais ce caractère violent des passions chez les femmes est beaucoup plus alerte sur leur propre désir, leur propre passion. Par rapport aux hommes qui sont beaucoup plus en retrait, qui comprennent moins, qui sont beaucoup plus fades. Donc, il y a un traitement différent quand même, souvent, entre les hommes et les femmes à ce niveau-là.
2: Ça nous mène directement au dernier film, ça, je pense.
0: Eh bien, c'est vrai.
1: Cette transition.
0: On peut se passer un petit son, et puis on va parler du dernier film. Donc.
1: Et de chat. Eh oui, restez.
0: À tout de suite.

0: retour dans le cinéma, etc., pour cette dernière partie consacrée à Yasuzo Masumura. Alors, on va parler donc du film Femme du docteur Anaoka de 1967. Je crois que c'est peut-être un de vos films préférés de Masumura, de ce que j'ai pu comprendre, en tout cas.
1: Au premier visionnage, ouais. Au deuxième, il a perdu quelques... Mais oui, quand même, si, il reste dans le haut du panier sur les 8 qu'on a vus, sur les 57. On le rappelle, il reste plein à découvrir. On espère qu'ils seront tous réédités. Enfin, tous, je ne sais pas. Mais...
2: Bah, pour moi, c'est celui qui est le plus aussi réussi d'un point de vue maîtrise globale, que ce soit d'un point de vue formel, mais d'un point de vue rythme aussi. C'est celui qui est, je pense, le plus facile d'approche, le plus facile à regarder. Et donc, pour moi, si je devais donner un conseil, ce serait de commencer par celui-là.
1: Avant L'Ange Rouge ?
2: Ouais,
1: oh, clairement. Okay, ouais, pourquoi pas. Ouais. J'ai un peu moins convaincu sur le rythme en le revoyant, mais quand même, ouais, non, si, il tient. Mais pitchon quand même. Pitchon, ouais. Pitchon.
0: Mais donc,
1: Qui pitch ? Tu pitch ?
0: Allez, j'y vais.
1: Nobik pitch ?
2: Non, ça
1: tu
2: va.
1: Pitch pas.
0: Mais donc, c'est l'histoire de nouveau Ayako Wakao qui est toujours là.
1: C'est pas toujours le même personnage. Hein,
0: non, c'est l'actrice Ayako Wakao, qui est jeune et qui n'a pas encore eu de demande en mariage officiellement dans son petit village.
1: La toute première scène.
0: Ah, la toute première scène,
1: bien, la toute première scène, elle est importante parce qu'elle boucle avec la fin.
0: Ayako, enfant qui se balade avec sa nourrice, mm-hmm. Et elle croise une femme qui est jouée par... Hideko Takamine, donc une grande actrice, notamment chez Naruse de l'époque. La génération légèrement au-dessus par rapport à Ayako Wakao. Et qui est la femme du docteur du village. Mm-hmm. Et qui est une... En tout cas, d'après la doxa et les paroles de la nourrice.
1: Elle est très belle, très intelligente. Et c'est un modèle absolu.
0: Voilà, exactement.
1: En gros.
0: C'est vraiment pur modèle. Elle est dans un champ de fleurs.
2: Ouais. De Datura, qui sont des fleurs qui sont très importantes durant le film.
0: Voilà.
1: Et l'enfant Ayako Wakao, encore une fois, là, j'ai oublié le nom du personnage. Mais,
0: Kae,
1: c'est son modèle. Voilà. On lui dit ça, c'est le modèle de la femme. Enfin, c'est pas seulement. Ouais, c'est le modèle de la femme japonaise. Parfait.
0: Voilà. On peut dire qu'on se situe aussi en début du 19e siècle, donc
1: oui.
0: À 1800. Ouais.
1: Au début, on est plutôt... Enfin, oui, bon, bref.
0: Ouais, fin du 17e.
1: Fin du 18e, ouais.
0: Et donc...
1: Puisque le film s'étale quand même sur 40, enfin sur 50 ans. Hein.
0: Un peu moins,
1: coup d'ellipse, on est vite à 50 ans.
0: En tout cas, ouais, peut-être 20-30 ans. Mais... Et donc voilà, elle a cette image, elle a gardé de son enfance cette image de cette femme qui l'intrigue. Et du coup, elle a plusieurs fois l'occasion de la croiser, etc. Et donc, au moment où elle est toujours... on est à la société de l'époque, donc je crois qu'elle a 21 ans, elle n'est toujours pas mariée. Et on a... elle est quand même la fille d'une famille...
1: De samouraï. L'espèce de personne qui possède les samouraïs, donc qui a l'autorité.
0: Un daimyo, peut-être.
1: Qui a la violence légitime, on va dire.
0: Ouais, en tout cas, c'est jamais dit précisément quel est le statut de la famille, mais en tout cas, c'est elle qui administre la région. Mmh. Et voilà. Et donc, la femme, je crois qu'elle s'appelle Otsugi, qui jouait par Hideko Takamine, vient voir cette famille et demande que la fille soit prise. Comme épouse de son fils.
2: Umpei.
0: Joué par Raizo Ichikawa, qu'on a vu dans le film précédent. Et dans le film d'avant.
1: Aussi
0: en fait. Ouais.
1: Attends, c'était le Alain Delon de... Enfin, pardon.
0: C'était la star de la Daï, donc c'est normal qu'il apparaisse dans pas mal de films.
1: C'était l'amant. C'était l'amant de Ayako. Dans Confession d'une épouse, c'est l'amant?
0: Non. Pas dans Confession d'une épouse, mais dans La femme de Seisaku, c'est Seisaku. Et dans L'école de militaire de Nakano, c'est
1: Nakano. Okay. Ah oui, non, pardon. Oui, okay. Oui, je, pardon. Ouais. La première mission remonte à longtemps, donc forcément, on s'embrouille. Hein.
0: Donc elle va accepter, par intérêt pour sa future belle-mère, elle va accepter le mariage. Un peu contre l'avis de ses parents au début, puisque c'est une femme de médecin, c'est pas le même statut que ceux de leur famille. Et en fait, le fils est déjà parti faire ses études de médecin. Donc en fait, elle l'épouse 3 ans avant de le voir, finalement. Mm-hmm. C'est ça qui est assez étrange aussi. Mm-hmm. Elle va être toujours fascinée pendant ses 3 premières années vis-à-vis de sa belle-mère.
1: Et se faire exploiter aussi, accessoirement.
0: Et se faire exploiter, parce qu'ils font du tissage, etc. Du tressage pour vendre des vêtements et financer les études du fils. Et donc, le fils va revenir. Et à partir de ce moment-là, la relation avec la belle-mère va totalement changer, puisqu'elle va se retrouver mise en retrait par rapport à tout ce qu'elle faisait dans le... dans le dans la maison.
1: Il y a un combat à mort qui se lance, quoi.
0: Mais entre la belle-mère et la...
2: Ça a amené directement parce que en gros, quand le fils arrive, quand Tumpei arrive, la belle-mère, enfin la mère de Tumpei va dire: ah oui, on sait tout ce que tu disais en tissant pour toi, mais sauf elle n'inclut pas du tout.
0: Elle dit genre: moi et mes filles, on a fait ça.
2: Ouais.
0: Elle a pas dit moi et ta femme.
2: Et donc elles se sont immédiatement exclues.
1: Mais toujours en passif, enfin ouais, maintenant c'est passif agressif. Mais dans le passif agressif au sens où à chaque fois que sa belle-fille essaie de la confronter, elle va dire: mais non, c'est pour te préserver aussi, nanani, nanana. Vraiment, c'est un monstre, enfin dans un Japon domestique, on peut pas faire pire que ce personnage là et en même temps on va apprendre aussi à la découvrir, ouais, pourquoi elle est devenue comme ça.
2: On apprend qu'elle est le produit de son milieu,
1: tout à fait, c'est pas
0: c'est quelqu'un qui a bassement psychologiquement, on a l'impression que c'est quelqu'un qui a abandonné sa vie individuelle pour construire une famille forte de médecins, quoi.
1: Et une image d'elle-même, parce que c'est ça. À la fin du film, on découvre quand même que c'est ça qui compte, c'est pour elle, enfin à 90%, on va dire, c'est l'image de. Et paradoxalement, et parallèlement à ça, on va suivre aussi les aventures du niais presque Tumpei, donc le mari qui a comme obsession de devenir le plus
0: grand médecin
1: à la shonen, le plus grand médecin du monde, mais aussi surtout de révolutionner la médecine en inventant un anesthésiant à base de datura qu'il va tester et sur des chats et en tuer beaucoup beaucoup beaucoup beaucoup beaucoup beaucoup de chats.
0: Pour ceux qui aiment bien les chats.
1: c'est difficile.
2: Donc, c'est aussi pour ça qu'on parlait d'enchaînement entre les deux films. C'est parce que le personnage Tumpei est très veule. Enfin, il a un côté un peu niais, comme tu disais, on sait. C'est à chaque fois les femmes qui lui amènent à confirmer ce qu'il veut exactement.
1: Il est pas niais, c'est peut-être pas le bon terme, mais enfin.
0: En tout cas, il n'a pas conscience de... En fait, quelque part, c'est dit un peu de manière un peu féministe. Et voilà. En fait, tout le monde s'active autour de lui pour qu'il puisse réaliser ses actions. Lui ne se rend pas compte de ce que tous les gens le font.
2: Mais
0: pour
2: tout
0: lui.
2: Ce qu'il veut,
1: en gros, c'est un parasite.
2: Tout ce qu'il veut, c'est toujours le credo de son père aussi. C'est ressembler au docteur chinois qui a vécu il y a 2000 ans. Et Et d'ailleurs, il y a une scène qui est assez marquante aussi, c'est quand Kei revient de son mariage, elle arrive dans la famille et le père de Tumpei lui raconte comment est-ce qu'il est né. Et pendant une espèce de
1: monologue interminable,
2: exposition, il lui raconte que c'était une soirée où il pleuvait, il y avait un orage énorme.
1: Et toutes les muses du talent.
2: Une grosse mise en scène. Ouais. Et d'ailleurs, quand il revient de ses 3 ans, à ce moment-là,
0: il pleut,
2: il y a un orage extraordinaire.
1: Mais c'est juste un pays.
2: Mais par contre, l'orage ne s'arrête pas.
1: Et
2: il pleut pendant des années après, de sorte qu'il y ait une famine et qui va nourrir un peu aussi.
1: Oui, il y a aussi des plans sympas d'amputation, accessoirement. Voilà, parce qu'on c'est quand même un de ces thèmes, le corporel, tout ça.
0: C'est ça. Oserons dire à Cronenberg.
1: pas le même style, non.
0: Non, pas dans le même style.
1: Quoique, avec les chats, il y a quand même de... Enfin, je sais pas. Ça. Je trouve qu'on peut pas mettre à la fin du film aucun animal n'a été blessé en tournage. Tu sens qu'il y a du vrai chat mort dans... Enfin, j'en sais rien, en fait.
2: Tu peux te mentir pour plusieurs scènes, je pense. Ouais. Mais il y a un moment où il se balance un chat de bras en bras et tu te dis, c'est pas possible.
0: Là, le chat est vivant.
1: Mais justement, il prend chat.
2: Ça aurait été mieux qu'il soit mort, je pense.
1: Mais bon, voilà. Mais après les chats, heureusement, rassurez-vous, viendront les tests sur les humains. Et là, on peut de nouveau rigoler.
0: Avec de nouveau une espèce de tension, de concours entre
1: tension,
0: la fille, et, enfin, la femme et la belle-mère.
1: puisque Umpei est tellement chanceux que son épouse et sa belle-mère se battent littéralement pour avoir le privilège de tester son foutu anesthésiant qui a déjà tué des milliers de chats sur 15 ans là. Donc voilà, c'est la dernière partie du film et pas la moins.
2: Mais je pense qu'avant ça, il faut quand même revenir sur le fait que la sœur de Umpei décède d'un cancer. Que lui ne peut pas l'opérer parce que son anesthésien n'est pas encore prêt, et que justement il se sent, il y a une espèce de déchéance dans le sentiment d'impuissance qu'il ressent par rapport à sa propre sœur qui meurt, par rapport à ses patients qui meurent et tout ça, et le fait qu'il n'arrive pas à mettre au point son anesthésien.
1: Ouais, et puis pas par rapport à l'image qu'il donne de lui-même aussi, ouais. Puisqu'il veut devenir le meilleur médecin du monde alors qu'il n'est pas foutu de faire grand-chose.
2: Mais là, on revient à nouveau sur ce que la société japonaise attend du mec et du fait qu'il perde son honneur et sa virilité.
0: En même temps, j'ai l'impression qu'il... Voilà, c'est quand même sa belle-mère qui décide un petit peu de sa vie aussi, donc il n'est pas tout à fait... libre de ce qu'il... Enfin, elle décide... Tu peux pas encore dormir avec ta femme parce que...
1: Non, mais il peut les envoyer... Non, il a quand même le bon rôle. Hein. Il peut les envoyer bouler quand il veut. C'est quand même lui qui décide de tout.
2: Ouais.
1: En gros.
2: Mais d'ailleurs, sa mère, il se moque un peu d'elle dans la mesure où il ne lui donne finalement que très peu de datura avec un mélange de saké. Et c'est justement le moment où elle se rend compte de ça et où elle se rend compte aussi que sa belle-fille le savait, mais qu'elle ne lui a rien dit. Je pense que sa mort arrive juste après ça.
1: L'humiliation, la défaite est totale.
2: En fait, elle se rend compte quelque part qu'elle ne sert plus à grand-chose et donc ça amène vers sa mort. Enfin, y a quelque chose
1: pire, qu'elle n'a jamais servi à rien.
2: Ouais, c'est ça.
1: Si ce n'est à enfanter, quoi.
2: Ouais.
1: C'est dur, hein.
2: Et que son rôle,
0: c'est ça qu'elle veut aussi pour sa
1: fille. Oui, bien sûr, pour sa bru.
0: Sa belle-fille.
1: Et pour sa fille aussi, techniquement. Ouais. C'est juste que... Voilà. Donc non, c'est...
2: À enfanter et avoir un mâle, surtout.
1: Ça allait de soi, si je puis dire.
2: C'est le gros problème de sa belle-fille, c'est qu'elle n'a eu qu'une fille jusqu'à présent et que ce n'est pas suffisant pour la famille.
0: Qu'elle n'est pas capable d'avoir un garçon à 30 ans. Je ne sais plus comment elle le sort. Mais
2: il me semble que c'est un tel point qu'à un moment, avant de tester l'anesthésiant, la belle-mère, la mère de Umpei, lui fait promettre qu'il va adopter son propre frère comme héritier.
1: Humiliation. Hein. Humiliation gratuite pour... Et Umpei qui est là. Ouais, ok, ouais.
0: Ils
1: s'en fout complet. Ils s'en fout complètement.
0: Préciser peut-être aussi que... Voilà, c'est basé sur un personnage historique qui est vraiment découvert l'anesthésiant.
1: Oui, mais j'imagine que ça, c'est le détail historique. C'est pas ça qui est important.
0: C'est vraiment la relation, de toute façon, entre les personnages. Et le personnage est quand même assez en retrait par rapport aux autres.
1: Ouais. Et la gloire, on peut raconter la fin, là, quand même. Oui, hein. Ne serait-ce que esthétiquement, parce qu'il fait souvent cette figure de style, de comparer la gloire de l'un avec la déchéance de l'autre, en même temps par le montage, quoi. Et là, forcément, vous avez la gloire de Umpei qui devient
0: le médecin, quoi.
1: Le médecin, mais qui effectue
2: la première opération où il retire en gros la tumeur d'une femme qui a un cancer du sein avec son fameux
0: anesthésiant. On voit bien la scène, en tout cas pour le coup. Ouais.
2: Et là, dans un montage parallèle, en fait, il y a sa femme qui est en train d'accoucher de son propre enfant.
1: Tout en étant devenu aveugle des tests sur l'anesthésiant qui rendront son mari célèbre. Et voilà, la gloire et le sacrifice, et le tout combiné vers une visite finale de la réussite du
2: mari.
1: Du mari, qui montre les nouvelles installations grandioses
0: à sa femme aveugle.
1: Voilà, c'est horrible.
2: Et la fin est vraiment magnifique, parce que tout à la fin, le dernier plan qu'on voit, c'est qu'elle est en train de se promener avec son fils dans les datura, et elle s'évanouit dans les datura en descendant, et ça fait contraste par rapport au premier plan où elle est enfant, et elle apparaît dans les datura en observant Otsugi, donc ça va sa belle-mère. Il y a quelque chose de vraiment très beau là-dedans.
1: Une boucle réussie. Voilà. Et une bonne découverte, hein, parce qu'à la base, tu nous avais pas dit que tu nous présentais comme presque un bonus dans la programmation. Ou non, pas forcément celui-là, pas forcément celui-là. Et puis finalement, tu vois,
0: vous êtes conquis par ça, par le film.
1: Comme chez Takashimi, qui est de bonnes surprises, de moins bonnes. Et on a envie de continuer à explorer.
0: Bah, c'est le principal. Ah ouais. On peut qu'inviter les auditeurs.
1: Et les éditeurs aussi, à
0: sortir les films, bien sûr. Notamment chez Joker, s'il continue la collection, ce serait, ce serait pas mal.
1: Et on aimerait bien avoir ces films de Yakuza, par curiosité. Parce que visiblement,
0: il a quelques films de Yakuza.
1: Il en a fait quelques-uns, je suis très. Dont un qui s'appelle comment
2: Si on peut revenir à Joker, s'ils pouvaient faire quelque chose pour leur logo, ce serait pas mal.
1: Oh yes. Détail.
0: ça n'engage que toi.
1: Ouais, ouais, okay. Ouais. Comment s'appelle son film de Yakuza le plus connu, là, Yakuza,
0: il y a plusieurs, il y a Odo Yakuza.
1: Odo Yakuza, ça a l'air d'être le plus sympa celui-là. Enfin, bon, sur papier, puisqu'on ne l'a pas vu.
0: Ouais, le soldat Yakuza aussi.
1: Ah, un soldat. Ah, ok.
0: Voilà, donc pas mal de découvertes encore à faire.
1: Ouais.
0: Voilà, n'hésitez pas, en tant qu'auditeur, à nous rejoindre dans la découverte de Masumura.
1: Qui n'est peut-être pas un cinéaste essentiel, mais en tout cas, si vous voulez qu'on continue. Enfin, oui.
0: Moi, je le trouve quand même.
1: Essentiel ?
0: Ouais,
1: et là, on boucle avec le début de la toute première émission. C'est un hommage, évidemment.
0: Ouais, non, mais par rapport à cette thématique, je trouve qu'il a vraiment une place particulière dans l'histoire du cinéma japonais.
1: Et bah, franchement,
0: ouais, c'était une belle découverte.
1: Après ces quelques heures d'émission, tu m'as convaincu. Voilà. Donc je le mettrai peut-être pas dans les géants, mais oui, à redécouvrir. Sa place n'est pas que dans un musée. Vous voyez, il y avait un arc dans ces deux émissions. Et toi, Nabil, qu'est-ce que t'en penses ?
2: Non, comme toi, exactement.
1: Ok, cool.
2: Je n'aurais pas mieux dit.
0: Contrairement à Masumura, on termine sur un happy end. Ça, c'est beau.
1: Parce que ça a été imposé par le, par le producteur.
2: Ça aurait été triste qu'on termine comme un Masumura. Hein.
1: Ah oui, enfin, non.
0: Voilà, donc merci à tous.
1: Oui.
0: Et merci aux auditeurs pour leur écoute. Et puis on se retrouve bientôt pour un nouveau cinéaste. Voilà. Bonne soirée à toutes et tous.
1: À la prochaine.

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Anarchotique qui est l'émission des styles musicaux, de la culture gothique. Même si ici on s'en est un peu éloigné. On a écouté le dernier single sorti des The Subs. C'était Hardcore Meditation. Ils sont encore sur cocaïne, eux. Et voilà pour cette émission. Eh bien, il va y avoir beaucoup de musique. On va vraiment passer un peu de tout et s'éloigner parfois de ce qu'on peut attendre d'Anarchotique. Puisque, par exemple, ici, on va écouter Frustration avec Just Wanna Hide pour suivre. Et puis, vous aurez deux morceaux, les mêmes. Enfin, quoique non, pas vraiment. Mais l'original, She Lost Control de Joy Division, et puis la reprise par Spook Matambo, quand je vous disais qu'on allait s'en éloigner de ce qu'on attend d'Anarchotique, et bien on s'en éloigne beaucoup parfois.

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Pour suivre dans cette émission, on est ensemble jusqu'à 1h du matin. C'est Dame Area avec Inamorata del Tuo Controllo. Et on écoutera après Blood Rave et Dave Kahan. Je vous laisse découvrir tout ça et on reste ensemble donc jusqu'à 1h du matin.

Eh bien, on a écouté Blood Rave avec Reset Me. Ensuite, c'était Dave Kahan avec Deeper and Deeper. Et là, tout de suite, c'était Schwelbelgelb avec Io. Ça, c'est une nouveauté, enfin une nouveauté qui date du 29 novembre dernier. C'est un EP donc, qui est sorti. La suite dans Anarcotique, ça va être Ulver avec le morceau Eliane. Là aussi, c'est une nouveauté, toujours du 29 novembre dernier. C'est un album de Ulver, le dernier, Liminal Animals. On écoutera également Potochkin et puis encore d'autres. En tout cas, on a déjà dépassé la moitié de l'émission, donc Anarcotique sur Radio Campus. Je vous rappelle que vous pourrez trouver la playlist de cette émission et le podcast sur Mixcloud et également sur les réseaux sociaux, en tout cas sur Facebook. Voilà, on continue dans Anarcotique sur Radio Campus.

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